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0: regardez, si vous nous regardez sur YouTube, Raphaël, notre meilleur assistant de la rédaction, nous a apporté du bon miel.
1: Ouais.
0: Avec, il manque les pommes, par contre.
2: Ouais.
3: Il manque les pommes, ouais.
0: Mais
3: c'est pas grave. Et accessoirement, pourquoi
0: on... Si Nelou nous écoute, si tu peux, Nelou, nous acheter des pommes, ouais, comme voilà. Ça, on pourra ouais. Déguster ces beaux petits pots de miel.
3: Pourquoi pas au passage quelques petites roses de pommes mises. Ah, parce que c'est quand même plus pratique pour manger du miel.
0: Nelou, c'est le papa de la radio. Bonjour Raphaël, en tout cas.
2: Bonjour.
0: Et merci
2: Itana.
0: Pour ces beaux cadeaux.
2: Avec grand plaisir.
0: Et bonne année
2: et
0: à vous, Shana Tova. Restez avec nous, les amis. Vous savez, aujourd'hui, c'est aussi un jour particulier, 11 septembre, commémoration du 11 septembre 2001. Et on en parlera avec justement un qui était au pied des tours ce jour tragique, Michael Benfredge, à partir de 6h20. Et puis, tout à l'heure, avant 7h, ce sera la chronique, comme tous les vendredis, de Dove Maïmon. Actualité à la une, le point de passage de Kerem Shalom qui va fermer dimanche pour Rosh Hashanah.
1: Selon le coordinateur des activités gouvernementales israéliennes dans les territoires, malgré la fermeture, l'aide sera tout de même collectée du côté gazaoui du point de passage. Kerem Shalom continuera de fonctionner avec un volume stable pour répondre aux besoins identifiés de la communauté internationale, avec des centaines de camions d'aide rentrant quotidiennement à Gaza. Par ailleurs, l'armée israélienne lance un exercice surprise dans la division de Judée-Samarie. Tous les bataillons sont mobilisés et l'activité de sécurité accrue sera visible dans la zone.
0: Les États-Unis déploient des troupes en Arabie Saoudite au milieu de la menace des Houthis.
1: Selon CNN, plus de 100 conseillers militaires américains ont été envoyés sur place pour lutter contre les attaques de la milice liée à l'Iran. Et à la veille de Rosh Hashanah, la menace nucléaire iranienne émerge à nouveau. L'AIEA a repéré des activités de construction sur le site de la montagne de la Pioche, près de Natanz. Les services de renseignement occidentaux l'ont identifié comme un site probable où sont stockées des matières nucléaires. C'est ce qu'a déclaré le président de l'AIEA. Par ailleurs, c'est dans ce contexte que le premier ministre israélien s'est exprimé hier soir depuis le Kotel à Jérusalem, Benjamin Netanyahou.
4: Le président Trump a annoncé ce soir que l'Iran tentait à nouveau de se doter d'armes nucléaires. C'est vrai, après avoir anéanti leur capacité immédiate à fabriquer des bombes nucléaires, tant au pays national qu'à l'échelle du pays, il recommence. Je m'engage devant vous ici, à Kotel, en ce moment de la fête de Rosh Hashanah. Tant que je serai le Premier ministre d'Israël, il n'y aura pas d'armes nucléaires. Parallèlement, nous établissons un axe vers l'Iran, non seulement à la frontière de Gaza, à un endroit très stratégique, mais aussi depuis le Liban.
1: C'était le Premier ministre Benjamin Netanyahou.
0: Et puis sur le front nord, Tzal a achevé la destruction des tunnels terroristes dans la crête d'Alitaer. Et au sud, un terroriste du Hamas qui avait participé au massacre antisémite du 7 octobre a été éliminé cette semaine dans une frappe aérienne.
1: Il était aussi impliqué dans le meurtre du colonel Jonathan Steinberg, un commandant de la brigade Nahal Darwish Kandi. Il était membre de la Nourba, l'unité d'élite du Hamas. Il a participé à des attaques contre des troupes, des civils en violation du cessez-le-feu et travaillait à reconstituer les forces du groupe terroriste. Et un autre terroriste qui avait assassiné 6 juifs en Judée-Samarie a lui aussi été éliminé hier. Farah Ahmed avait été libéré dans le cadre de l'accord Chalit de 2011. Il était lié à des attaques meurtrières dans la région de Binyamin.
0: Le ministre des Affaires de la Diaspora, Amichai Shikli, considère que le gouvernement actuel n'a pas réussi à s'excuser à propos du 7 octobre.
1: Oui, il estime que demander des excuses revient à blâmer le gouvernement. C'est comme si nous avions agi délibérément, a-t-il dit, et c'est donc quelque chose que je refuse, a-t-il répondu aux questions des journalistes de la radio publique israélienne. Ceux qui ont œuvré pour les accords d'Oslo et le désengagement de Gaza, ce serait à eux de demander pardon, a dit Amichai Shikli, mais il estime malgré tout que la grave faille de sécurité du 7 octobre doit bien faire l'objet d'une enquête.
0: À l'approche des élections en Israël, les quatre principaux partis d'opposition s'organisent pour maximiser leur représentation face à Benjamin Netanyahou et ses alliés.
1: Ils ont annoncé hier la signature d'accords excédentaires. Le parti Yachar de Gadi Eisenkot va conclure un accord avec les démocrates de Yair Golan, Israël Beitenu, David Gor Lieberman, avec Beyahad, la liste de Bennett Lapid. Selon les derniers sondages, ces partis obtiennent tous des scores largement supérieurs au seuil électoral.
0: Le reste de l'actualité en France, la ministre en charge des luttes contre les discriminations et le grand remplacement.
1: Hier, évoquant cette théorie complotiste sur CNews, elle a invoqué la liberté d'expression sur le fait d'en débattre et sur le fait de savoir si le grand remplacement était raciste. Elle n'a pas été claire. Elle s'est donc attirée les foudres et les critiques jusque dans son propre camp. On écoute donc Aurore Berger en conférence de presse hier soir.
0: Aurore Berger qu'on écoutera tout à l'heure sur Radio J. Et puis, juste pour terminer, Eva, commémoration des attentats du 11 septembre, 25 ans après, des milliers de drones lumineux pourraient constituer les tours jumelles en hommage aux victimes. Hier.
1: L'initiative d'une organisation caritative et une œuvre qui a suscité l'émotion de plusieurs proches de victimes et de personnels de secours mobilisés lors de l'attentat. Les familles des victimes des attentats ont lancé une pétition dans laquelle ils reprochent à Zoran Mamdani, le maire de la ville, de ne pas avoir condamné suffisamment l'islamisme. Zoran Mamdani qui, avec la police, a annoncé le renforcement de la sécurité autour des synagogues pour Rosh Hashanah et avec un dispositif plus important cette année. Il précise qu'aucune menace connue ou spécifique n'a pour l'instant été signalée.
0: Merci beaucoup Eva, on vous retrouve tout à l'heure sur Radio J. Vendredi matin, le temps est calme avec de belles éclaircies à l'est, très nuageux à l'ouest et au nord avec quelques pluies. On relève 11 à 17 degrés du nord au sud et cet après-midi, le ciel reste très nuageux du Pays Basque jusqu'aux Ardennes alors que le soleil est plus généreux au sud-est. On relève 20 à 23 degrés sous les nuages à l'ouest jusqu'à 28 sous le soleil en Provence et en Corse. Et puis en Israël, il fait très chaud, 31 degrés à Jérusalem, 33 à Beersheva.
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0: Merci d'être avec nous sur Radio J. Nous sommes en ligne avec notre correspondante à Jérusalem, Pascal Zonshine. Bonjour Pascal. Merci d'être avec nous. Et Shana Tova, une très belle année, 5787 à vous. Et justement, Pascal, on va peut-être commencer par Rosh Hashanah. Comme chaque année, c'est tout un pays qui se prépare pour la nouvelle année.
5: Oui, tout Israël qui se prépare pour la nouvelle année, cette fois-ci peut-être avec une atmosphère un peu plus légère que les deux fêtes précédentes. Évidemment, même si les fronts sont toujours ouverts avec l'Iran, avec le Liban, avec Gaza, mais cette fois-ci, Israël peut au moins respirer. Il n'y a plus d'otages israéliens à Gaza, contrairement à l'an dernier. Donc, on sent une atmosphère de fête un peu plus légère et un peu plus optimiste cette année. Plus de 50 000 personnes, plus de 50 000 fidèles juifs ont d'ailleurs participé cette nuit aux prières de repentance au Slichot, au Kotel de Jérusalem, aussi un symbole de retour à la normalité et d'espoir dans l'avenir.
0: Alors évidemment, la sécurité aussi a été renforcée et notamment à la frontière avec Gaza. On sait que le point de passage de Kerem Shalom notamment va fermer dimanche.
5: Ce qui est toujours le cas pendant les périodes de fêtes juives, les postes de passage avec la bande de Gaza sont fermés par mesure de sécurité par Tal.
0: L'armée israélienne a aussi lancé un exercice en Judée-Samarie et on va faire le point, Pascal, peut-être aussi de ce qui s'est passé sur le terrain ces dernières heures, à la fois justement en Judée-Samarie, mais aussi à Gaza et au Liban.
5: Oui, on va peut-être commencer par le Liban, puisque c'est évidemment l'événement marquant. Ça l'a détruit hier soir, les deux bunkers du Hezbollah à Al-Itaer. Ce bastion de la milice pro-iranienne était composé de plus de 5 kilomètres de galeries souterraines, un ouvrage creusé dans la roche dure de la montagne et qui a demandé au Hezbollah et à l'Iran plus de 20 ans de travaux de construction. C'était la plus grande base militaire de l'Iran à l'extérieur de son territoire. Hier, en début de soirée, Tzahal avait averti les habitants de Haute-Galilée et du Golan qu'ils allaient entendre de fortes explosions en provenance du Liban. Et moins d'une heure plus tard, une énorme déflagration qui a même déclenché un séisme local de magnitude 4,1. Les unités du génie de Tzahal venaient de déclencher l'explosion d'un kilotonne d'explosifs qui a entièrement détruit les deux bunkers du Hezbollah. C'était de cette base que le Hezbollah lançait ses attaques contre les troupes de Tsahal déployées au sud Liban. C'est aussi de là que l'organisation pro-iranienne avait prévu de lancer son invasion de la Haute-Galilée. À l'intérieur, les forces israéliennes avaient découvert des centaines de drones explosifs, des mitrailleuses, des missiles anti-chars, des centaines de mines et de charges piégées et de roquettes RPG. Un peu plus tard dans la soirée, le Premier ministre et le ministre israélien de la Défense publiaient un communiqué pour confirmer la réussite de l'opération. Tsahal va rester dans la zone de sécurité au sud Liban et va continuer à détruire les infrastructures terroristes et contrer toutes les tentatives du Hezbollah de reconstituer ses capacités militaires, a affirmé Benjamin Netanyahou. Et bien évidemment, maintenant, la vigilance de Tsahal est renforcée face au risque d'une contre-attaque du Hezbollah, mais aussi de l'Iran.
0: Justement, est-ce que alors ça bouge aussi au niveau du Golfe Persique avec l'Iran, les États-Unis, on l'a appris cette nuit, qui vont déployer des troupes en Arabie Saoudite au milieu aussi de la menace des Houthis. Ça, c'est encore une autre menace pour Israël, Pascal.
5: Et on voit que l'Iran cherche à rouvrir de nouveaux fronts, à entraîner les États-Unis dans d'autres conflits régionaux. C'est dans ce contexte que les milices houthis du Yémen ont pris hier la ville portuaire de Mocha, à 80 kilomètres au nord du détroit de Bab el-Mandab, sur la mer Rouge, c'est-à-dire en fait l'autre détroit stratégique. D'un côté, le détroit d'Ormuz avec le golfe Persique, de l'autre côté de la péninsule arabique, celui de Bab el-Mandab. Donc clairement, un effort de l'Iran, en fait, aussi de desserrer l'étau économique du blocus américain. Cela fait d'ailleurs partie des facteurs de risque que Israël prend en compte. D'abord, on l'a dit, une possibilité de riposte après la démolition du bunker d'Ali Taher, puisque l'Iran, le mois dernier, avait menacé d'attaquer directement Israël si Tsahal s'emparait de la crête d'Ali Taher. Il y a aussi, évidemment, le risque de voir les tirs de missiles balistiques iraniens vers les bases américaines de Jordanie déborder en territoire israélien, auquel cas Israël riposterait aussi contre l'Iran. Et puis il y a toujours la possibilité aussi d'attentats commandités par l'Iran contre des cibles israéliennes ou juives à l'étranger. Dans tous ces scénarios, Israël a fait savoir qu'il riposterait avec force contre l'Iran. En tout cas, pour l'instant, pas de changement de consigne de la défense civile pour la population israélienne.
0: Alors évidemment, on va en parler aussi très vivement dans les prochaines semaines, les élections en Israël, et ça y est, les quatre principaux partis d'opposition s'organisent maintenant pour maximiser leur représentation face à Benjamin Netanyahou et face à ses alliés.
5: Oui, et c'est pour cela hier que les quatre partis

0: les listes ont été définitivement déposées, les listes de candidature. En revanche, la situation est moins claire du côté du bloc de la coalition. Et on voit notamment que Benjamin Netanyahou cherche toujours la stratégie électorale à adopter pour en fait contrer le risque que représente le nouveau parti de droite peuple d'Israël, Dofer Winter, dont il ne sait pas exactement s'il risque d'apporter des suffrages supplémentaires à son bloc ou au contraire de le diluer, de siphonner des voix au parti sioniste religieux de Bezalel Smotrich et de risquer de son point de vue une défaite du bloc de la coalition sortante. Donc on le voit, on est maintenant à 46 jours des élections et les scénarios électoraux se mettent en place pour la campagne.
1: Et on suivra évidemment tout cela à vos côtés, Pascal Zonshine. Merci beaucoup pour ces informations. Ne bougez pas, vous restez avec nous. Shana Tova, encore une fois, très belle année à vous, Pascal, à tous nos auditeurs, à toutes nos auditrices, évidemment. Nous sommes ensemble jusqu'à 9h.
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1: 15 minutes, l'actualité avec Eva Soto. Bonjour Eva.
3: Bonjour. À la une de l'actualité, les États-Unis déploient des troupes en Arabie Saoudite au milieu de la menace des Houthis. Plus de 100 conseillers militaires américains ont été envoyés sur place. Le point de passage de Kerem Shalom va fermer dimanche pour Rosh Hashanah. Malgré la fermeture, l'aide sera tout de même collectée du côté gazaoui du point de passage. Tsahal a achevé la destruction des tunnels terroristes dans la crête d'Ali Taher au Liban. C'est dans ce contexte que Benjamin Netanyahou a pris la parole hier depuis le Kotel, notamment contre la menace iranienne. Sur le front sud, un terroriste du Hamas qui avait participé au massacre antisémite du 7 octobre éliminé cette semaine dans une frappe aérienne. Et en France, la ministre en charge des luttes contre les discriminations et la polémique du grand remplacement, en évoquant cette théorie complotiste sur CNews, Aurore Berger a invoqué la liberté d'expression.
1: Merci Eva, on vous retrouve tout à l'heure à partir de 6h30. Merci d'être avec nous sur Radio J. On va écouter ce titre, cet artiste Mort Révit, un titre sorti en mai dernier, cet été. Lo Kona Oti, tu ne mourras pas, tu ne m'achètes pas. Excellent réveil sur Radio J.

0: Mort, l'Okona Oti ce matin sur Radio J.
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0: Aujourd'hui, 11 septembre, marque les 25 ans des attentats du World Trade Center. Ce jour-là, en 2001, Michael Benfredge a 19 ans et termine son stage chez Merrill Lynch au pied de la Tour Nord. 25 ans après, il publie 11 septembre au pied des tours, un témoignage inédit construit à partir de ses archives personnelles. Des photos, des newsletters envoyés aussi en temps réel à ses proches. C'est ce livre-là, si vous nous regardez sur YouTube. Et nous avons le plaisir de l'accueillir en direct. Bonjour Michael.
2: Bonjour.
0: Merci d'avoir accepté notre invitation ce matin, en ce jour difficile, j'imagine, pour vous, justement. Vous êtes donc à New York, il est 8h45, vous attendez que le feu passe au vert au pied de cette tour, puis le premier avion frappe, et à 9h03, le second passe à 20 mètres de vous, Michael. L'heure exacte où votre vie bascule, écrivez-vous. Quelles sont les images que vous gardez, justement, à ce moment-là en tête, que vous avez là actuellement en tête ?
2: Alors il faut se remettre dans le contexte. En 2001, on est dans une... Bon, d'abord, moi, j'ai 19 ans, et puis on est dans une période pré-terrorisme, en tout cas, au moins à New York. Et c'est vrai que, on s'imagine pas du tout, après le premier impact, on s'imagine pas du tout qu'il va y en avoir un deuxième. On s'imagine que c'est un accident. En tout cas, moi, c'est comme ça que je le vis à ce moment-là. Donc, je suis absolument pas vigilant, absolument pas inquiet. Je cherche encore, effectivement, à continuer à aller au bureau. C'est mon dernier jour de stage. J'ai donc mon appareil photo avec moi, je veux prendre une photo avec mes boss, et c'est ça qui m'intéresse à ce moment-là. Et donc je me retrouve effectivement au pied de la seconde tour au moment où le second avion arrive. Et là, pour le coup, effectivement, on a l'impression que le monde bascule, en tout cas, ma vie bascule à ce moment-là, clairement. On a très peur. On a très peur parce que c'est un avion immense qui vient frapper au 60e étage, 70e étage. Donc, on a l'impression qu'on peut presque le toucher du doigt. Donc, on part en courant, on fuit. Et je raconte d'ailleurs dans ce livre une anecdote. Moi, je suis totalement perdu, terrorisé. Donc, je cours et puis j'essaye de me raccrocher à ce que je peux. Je croise comme ça, épaule contre épaule, tandis que je cours. Je cours à côté d'un rabbin que je reconnais évidemment, chapeau et papillote. Et pendant que je cours comme ça, je lui dis, mais il n'y a pas quelque chose à faire, une bénédiction, une prière? Et il me regarde un peu comme ça, interloqué, il me dit, shut the fuck up and run. Tais-toi et cours. Mais c'est vrai qu'à ce moment-là, on est perdu, on vit une scène de film, une scène de film américain, un blockbuster où les gens courent sur les voitures. On est totalement perdu. Quelques minutes après cette course, on se retrouve agglutiné autour des voitures qui sont abandonnées, radio ouverte à fond, et on entend Rudolph Giuliani, qui est à ce moment-là le maire de New York, qui est un maire héroïque, qui est adulé par ses concitoyens, et qui nous dit dans la radio, l'Amérique est attaquée, un avion vient de s'écraser sur le Pentagone, un autre est en route vers la Maison Blanche, plein d'avions sont encore en l'air, oui. Quittez Manhattan par tout moyen. Enfin, c'est de la panique. Oui.
0: Alors, dans ce livre que vous présentez, il y a des photos, justement, des photos de vous devant la tour, des photos avec vos parents. Et puis, vous racontez d'ailleurs avoir découvert sur vos propres photos ce trou laissé par l'avion dans une des tours. C'est intéressant parce qu'on sait, pendant 25 ans, d'ailleurs, peu après le 11 septembre, qu'il y a eu énormément de théories du complot. Qu'est-ce que vous avez ressenti d'ailleurs en entendant ces personnes dire que ce n'était pas possible, que ça n'avait pas existé ?
2: Évidemment, c'est terrible. Moi, je les ai vus, ces avions, je les ai vus rentrer dans la tour. Je veux dire, il y a des témoignages, il y a des images. Après, il y a eu des théories du complot terribles sur le fait que les Juifs étaient au courant ou je sais pas quoi. Je sais même pas si ça sert tellement d'alimenter ces rumeurs-là. Moi, je l'ai vécu en direct. C'était absolument terrorisant et il y a pas de doute sur le fait qu'il y a des avions qui soient rentrés dans ces tours. Enfin, il y a pas lieu de discuter de ça.
0: Le livre est dédié aux familles des 2977 victimes. Justement, est-ce que vous connaissiez des gens qui travaillaient au World Trade Center, des personnes dans votre entourage qui ont été directement touchées par ces attentats ?
2: Alors pas très proche, mais malheureusement bien sûr dans les communautés, à la synagogue que je fréquentais le samedi, il y avait bien sûr des familles qui avaient des collaborateurs, des membres de leur famille qui travaillaient dans le World Trade Center. Il y a un Français dans notre petit cercle qui est décédé pendant ces attaques, qui travaillait dans World Trade Center. Sa femme était enceinte à ce moment-là. Et c'est vrai qu'on a tous été, en tout cas tous les gens qui vivaient à New York à ce moment-là, ont été frappés par ce deuil. 3000 personnes qui meurent, c'est une ville entière qui est frappée.
0: Michael, le samedi suivant, justement du 11 septembre, votre maman veut absolument vous rapatrier via le Canada, je crois. Mais le trajet en bus se fait le jour du Shabbat et vous refusez de voyager. Vraiment, vous voulez rester sur place à cause de la sainteté du Shabbat, justement ?
2: Alors oui, c'est un passage que je raconte dans le livre, effectivement. Il faut encore une fois se remettre dans le contexte. Le 11 septembre à 10h, le ciel américain est arrêté. Il n'y a plus aucun avion qui n'atterrit ni ne décolle. Ils vont fermer l'espace aérien pendant plusieurs jours. Il va être réouvert à partir du jeudi soir, je crois. Et moi, mon vol était prévu pour le mercredi. Donc je suis replacé sur un vol, je sais plus... 10 jours plus tard, mais mes parents veulent que je rentre plus rapidement et ils trouvent une solution, comme beaucoup d'autres personnes bloquées à New York, via le Canada. Il fallait se déplacer, aller en bus ou en train au Canada et puis prendre un avion à ce moment-là. Et effectivement, la solution a impliqué que je prenne les transports pendant Shabbat. J'ai refusé parce que j'avais eu quand même le sentiment d'être protégé quelques jours avant, au moment du 11 septembre. J'aurais pu mourir de plein de manières différentes. J'aurais pu faire des choix pendant ma course, de m'enfermer dans un immeuble qui a été détruit, de descendre dans une bouche de métro qui a été totalement détruite. Donc je me suis dit que j'avais une bonne étoile et que je préférais pas prendre de risques pour prendre l'avion 2 jours plus tôt.
0: Le 11 septembre, ce n'est qu'en arrivant chez votre ami Benjamin. Ben, une fois en sécurité, qu'il remarque que vous boitez, vous avez été blessé en courant, vous avez chuté, je crois, mais vous considérez finalement cette blessure ridicule comparée à la blessure psychologique que vous avez subie. Est-ce que vous êtes toujours d'ailleurs victime de stress post-traumatique ?
2: Non, je veux pas vraiment utiliser ces termes-là qui sont tellement plus d'actualité pour les soldats de l'armée en Israël qui ont vécu des choses beaucoup plus dérangeantes. Moi, effectivement, je m'en sors très bien. J'ai eu absolument aucune séquelle physique, peut-être à peine ce petit coup que j'ai pris dans la cuisse en courant, mais qui est totalement marginal. Ensuite, pendant des années, j'avais peur des bruits très forts dans des rues, des camions qui déboule dans une rue, lié au deuxième avion qui a été un bruit soudain très très fort mais honnêtement je m'en sors très bien. Il y a des familles qui sont endeuillées encore aujourd'hui de cette histoire et moi je garde avec cette ville un lien indéfectible. Je me sens un peu new-yorkais parce que j'ai traversé cette tragédie avec eux, mais j'ai pas de, je peux pas dire non que j'ai eu de traumatisme.
0: Avec votre ami Ben, justement, vous manquez jamais un 11 septembre. Vous vous appelez, je crois, tous les ans depuis 25 ans. Pourquoi ?
2: Absolument, c'est notre anniversaire. Parce que on s'est parlé ce jour-là. D'abord, on passait beaucoup de temps ensemble cet été. Benjamin Ganet était militant avec moi à l'Union des étudiants juifs de France. On avait ce lien déjà avant le 11 septembre. Et puis c'est vrai que depuis, on a vécu quelque chose de très fort. On a ce lien. Alors on s'appelle pas que ce jour-là, mais en tout cas, on manque jamais de s'appeler. On manque jamais de s'appeler ce jour-là. Parfois même, on fait la blague de s'appeler exactement à l'heure de notre coup de fil qui était entre les deux avions. Puisque lui, il avait été beaucoup plus visionnaire que moi. Il m'avait dit, après le premier avion,
0: c'est un attentat.
2: Mika, tu sais comment ça se passe. C'est un attentat. Il tape une première fois pour attirer les secours. Il tapera une seconde fois au moment où les secours seront là.
0: Alors, un dernier mot peut-être. Je crois que votre livre va être adapté au cinéma, peut-être à la télévision. Je ne sais pas. Est-ce que vous avez une annonce à nous faire, Michael ?
2: Écoutez, oui, on est très heureux. C'est vrai que on a un producteur qui a lu ce livre et qui a été séduit par l'histoire et qui a acheté les droits pour l'adapter. Voilà, en film ou en série. Mais il travaille en ce moment dessus et c'est vrai que ben c'est très sympa parce que ça va pouvoir permettre d'illustrer pas simplement cette journée du 11 septembre, mais cet été à New York, cet été enchanteur, cette période que on a vécu quand on avait 20 ans, qu'on partait en stage à l'étranger, qu'on retrouvait ou qu'on découvrait le goût de la liberté. Et c'est vrai que ce livre, c'est aussi l'histoire d'une génération, cette génération qui avait 20 ans il y a 20 ans et qui partait en stage à l'étranger et qui découvrait cette vie pré-terroriste.
0: Vous avez vécu ce 11 septembre 2001 et on peut découvrir justement votre histoire extraordinaire dans ce livre 11 septembre au pied des tours aux éditions Écrin. Merci beaucoup Michael Benfredge et à très bientôt.
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0: Il est 6h30. Bonjour et bienvenue sur Radio J.

0: Natova, très belle année, 5787. Avec Eva Soto. Bonjour Eva.
1: Bonjour. À la une de l'actualité, les États-Unis déploient des troupes en Arabie Saoudite au milieu de la menace houthi. Selon CNN, plus de 100 conseillers militaires américains ont été envoyés sur place pour lutter contre les attaques. Et à la veille de Rosh Hashanah, la menace nucléaire iranienne émerge à nouveau. L'AIEA a repéré des activités de construction sur le site de la montagne de la Pioche en Iran, près de Natanz. Les services de renseignement occidentaux l'ont identifié comme un site où sont stockés des matière nucléaire. C'est ce qu'a déclaré le président de l'AIEA. Par ailleurs, c'est dans ce contexte que le premier ministre israélien s'est exprimé hier soir depuis le Kotel à Jérusalem, Benjamin Netanyahou.
2: Le président Trump a annoncé ce soir que l'Iran tentait à nouveau de se doter d'armes nucléaires. C'est vrai, après avoir anéanti leur capacité immédiate à fabriquer des bombes nucléaires, tant au pays national qu'à l'échelle du pays, il recommence. Je m'engage devant vous ici, à Kotel, en ce moment de la fête de Rosh Hashanah. Tant que je serai le premier ministre d'Israël, il n'y aura pas d'armes nucléaires. Parallèlement, nous établissons un axe vers l'Iran, non seulement à la frontière de Gaza, à un endroit très stratégique, mais aussi depuis le Liban.
1: Le premier ministre israélien et, selon Benjamin Netanyahou, Tsahal a aussi achevé la destruction des tunnels terroristes du Hezbollah dans la crête d'Ali Taher au Liban.
0: Et puis le point de passage de Kerem Shalom va fermer dimanche pour Rosh Hashanah.
1: Selon le coordinateur des activités gouvernementales israéliennes dans les territoires, malgré la fermeture, l'aide sera tout de même collectée du côté gazaoui. Kerem Shalom continuera de fonctionner à volume stable pour répondre aux besoins et identifiés par la communauté internationale, avec des centaines de camions d'aide rentrant quotidiennement à Gaza. Par ailleurs, l'armée israélienne lance aussi un exercice surprise dans la division de Judée-Samarie. Tous les bataillons mobilisés et l'activité de sécurité accrue sera visible dans la zone.
0: Sur le front sud, un terroriste du Hamas qui avait participé au massacre antisémite du 7 octobre, éliminé cette semaine dans une frappe aérienne.
1: Il était aussi impliqué dans le meurtre du colonel Jonathan Steinberg, un commandant de la brigade Nahal. Darwish Kandil était membre de la Nourba, l'unité d'élite du Hamas. Il a participé à des attaques contre des troupes, des civils et en violation du cessez-le-feu et travaillait à reconstituer les forces du Hamas. Un autre terroriste qui avait assassiné 6 juifs en Judée-Samarie a lui aussi été éliminé hier. Farah Hamed avait été libéré à Gaza dans le cadre de l'accord Shalit de 2011. Il était lié à des attaques meurtrières à Binyamin.
0: Le ministre des Affaires de la Diaspora, Amichai Shikli, considère que le gouvernement actuel n'a pas à s'excuser à propos du 7 octobre.
1: Me le demander revient à blâmer le gouvernement comme si nous avions agi délibérément. C'est quelque chose que je refuse, a-t-il répondu aux journalistes de la radio publique israélienne. Ceux qui ont œuvré pour les accords d'Oslo et le désengagement de Gaza, ce serait à eux de demander pardon, dit-il. Mais il estime malgré tout que la grave faille de sécurité du 7 octobre doit faire l'objet d'une enquête.
0: À l'approche des élections en Israël, les quatre principaux partis d'opposition s'organisent pour maximiser leur représentation face à Benjamin Netanyahou et ses alliés.
1: Ils ont annoncé hier la signature d'accords excédentaires. Le parti Yachar de Gadi Eisenkot va conclure un accord avec les démocrates de Yair Golan, Yisrael Beitenu, David-Dor Lieberman avec Beyahad, la liste commune, Bennett, Lapid, selon les derniers sondages. Ces partis obtiennent des scores largement supérieurs au seuil électoral.
0: En France, la ministre en charge des luttes contre les discriminations, Aurore Berger, est le grand remplacement.
1: Hier, évoquant cette théorie complotiste sur CNews, elle a invoqué la liberté d'expression sur le fait de pouvoir en débattre et sur le fait de savoir si le grand remplacement était raciste. À ce moment-là, elle n'a pas été claire. Elle s'est attirée des critiques jusque dans son propre camp politique. Aurore Berger est revenue en conférence de presse sur cette polémique hier soir.
3: Je ne plie pas à la volonté de l'extrême droite qui est de faire croire que dans notre pays, il y aurait un grand remplacement à l'œuvre, parce que c'est faux, parce que ça attise les peurs, parce que ça attise le racisme dans notre pays et que nous savons que malheureusement, il y a une libération de la parole raciste. Je ne plie pas non plus aux injonctions de l'extrême gauche qui considère que le débat public veut dire la censure du débat public. Et je crois, et permettez-moi de l'ajouter, que si la campagne présidentielle demain se résume à cette volonté clanique de devoir choisir entre les théories de l'extrême droite d'un côté et les théories de l'extrême gauche de l'autre, eh bien je crois que notre pays mérite mieux.
1: La ministre en charge des discriminations, Aurore Berger.
0: Merci beaucoup Eva, on vous retrouve évidemment tout au long de cette édition dans 10 petites minutes sur Radio J.
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0: 6h35 minutes. Merci d'être avec nous. Ce soir, entrée du Shabbat à Paris, 19h54, sortie à 20h58. C'est le dernier jour de l'année 5786. Shana Tova. Et tout de suite, c'est le Dvar Torah du rabbin Mevorah Zerbi. Brave, bonjour.
4: Bonjour Yelena. Bonjour à toutes et à tous. En ce dernier jour de l'année. Ah oui, voilà. Nous sommes veille de Rosh Hashanah. Un jour qu'il faut essayer de consacrer, alors évidemment préparatif du Shabbat, préparatif de Rosh Hashanah, mais n'oubliez pas de passer un petit moment peut-être à réfléchir sur ce qui s'est passé pendant l'année, à étudier un petit peu, à donner un côté spirituel, c'est le bout de l'année, donc on peut donner une lumière, une sorte de teshuva sur toute l'année qui s'est écoulée pour être un tremplin pour l'année 5787, et une année qui va être une année longue, puisque ce sera une année embolismique, une année à 13 mois, une année qui sera même Shelema, c'est-à-dire où le mois de Cheshvan qui se lève seront tous les deux de 30 jours. Enfin, on va expliquer tout le sens de l'année de 5787 avec même une valeur numérique qui est en correspondance avec des versets dans la Bible, est très surprenant dans son lien avec le nom de Dieu d'un côté, avec l'étude de la Torah d'un autre, qui est une année où on veut avoir la conclusion du Sioum HaShas du Daf HaYomi. C'est donc une année très particulière, cette année qui s'annonce, mais on le développera tout à l'heure à 10h32 avec les détails sur cette année. Et puis cet après-midi, à 15h07, nous aborderons plus l'année, quelques points pratiques, surtout pour cette année qui tombe Rosh Hashanah, qui tombe Shabbat, comme en 2023. On a peut-être en tête, évidemment, cette année qui a été terrible, et qu'il y a eu d'autres années terribles dont le jour de Rosh Hashanah était tombé Shabbat. Alors on évoquait parce qu'il n'y a pas sonné le chauffard, parce que on peut pas sonner le chauffard, mais des années aussi extraordinaires ont été des années où il n'y avait pas de chauffard à Rosh Hashanah parce que c'était tombé Shabbat, parce que le Shabbat procure une puissance, une protection extraordinaire. Mais il faut avoir conscience de savoir l'honorer, de savoir le respecter, le Shabbat. C'est un petit peu cet appel que je pourrais lancer d'une attention qu'on doit avoir sur le Shabbat, justement à partir de ce Shabbat, et peut-être même pour tous les Shabbats de l'année, avec un appel à s'intéresser à la halakhot, aux lois du Shabbat. Elles sont très nombreuses, les travaux, 39 travaux interdits, avec des ramifications qui concernent tous les temps, tous les moments de la vie, avec beaucoup de choses qui sont permises et que on pourrait penser qu'elles sont interdites, et beaucoup de choses qui sont interdites qu'on pourrait penser qu'elles sont autorisées, et c'est pas du tout le cas. Alors on peut pas deviner, et il faut étudier. Alors c'est une invitation à l'étude, une invitation à un respect du Shabbat, je dirais plus fin, plus précis, plus profond, à tous les domaines, pas seulement de l'action, même de la parole. Je reviendrai sur ce point fondamental. La parole, le Shabbat, n'est pas la même parole qu'on utilise en semaine. On ne doit pas aborder certains sujets le Shabbat. On doit faire attention à ce qu'on dit. Et c'est le Shabbat qui est sanctifié à travers la mitzvah du Kiddush, qui est le quatrième des 10 commandements. C'est un point qui est important. À travers le mot Zachor, souviens-toi du jour du Shabbat, et souvenez-vous, Rosh Hashanah est appelé Yom HaZikaron, est appelé le jour du souvenir. Alors, quand le jour du souvenir tombe le Shabbat, qui est introduit par la mitzvah de se souvenir, il est clair que nous sommes devant un challenge, devant une importance fondamentale de ce Shabbat, Rosh Hashanah. Je vous donne rendez-vous d'abord à 10h32, puis à 15h07. Pour l'heure, je vous souhaite, dans l'ordre, Shabbat Shalom, Git Shabbos, Shabbat Shalom, Evorach, Shana Tova, Mtuka, Ketiva, Echatima Tova.

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3: 6h40, micro-sion à présent avec Xavier Nataf. On parle de la citadelle de Jérusalem.

0: est une ancienne citadelle appelée la citadelle de Jérusalem. La tour de la forteresse médiévale se trouve près de la porte de Jaffa, l'entrée historique de la vieille ville et le symbole de la ville de Jérusalem depuis des générations. Cette citadelle raconte à elle seule l'histoire mouvementée de Jérusalem. Ensemble de constructions liées à la défense de la ville, la citadelle a été construite au IIe siècle avant notre ère par les Asmonéens, puis fortifiée par le roi Hérode pour pallier un point faible des défenses de la vieille ville. Elle a été détruite et reconstruite successivement par tous les conquérants de Jérusalem, les Romains, les Byzantins, les Arabes, les Croisés, les Mamelouks et les Ottomans. Elle fut indûment surnommée « Palais de David » par les chrétiens byzantins du IVe siècle, alors qu'elle n'a pas de lien avec lui. Les contours de la citadelle visibles aujourd'hui remontent à l'époque des croisades, alors que les murs actuels en place sont fortifiés sous le régime de Soliman le Magnifique. De nos jours, la citadelle de David est devenue un musée connu sous le nom de « Musée de la Tour de David ». Il abrite d'importants vestiges archéologiques et est un lieu d'événements publics tels que des salons d'artisanat ou des concerts. Vue imprenable de l'ancienne et de la nouvelle Jérusalem depuis le sommet de la tour, chaque pièce ancienne a été remaniée pour présenter une période différente permettant de comprendre les événements tumultueux des 4000 ans de la ville de Jérusalem.
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4: Merci d'être avec nous sur Radio J comme tous les matins, et encore une nouvelle époque qui en dit long sur l'époque que nous vivons, une nouvelle polémique. Cette fois c'est Ralph Lauren qui est dans la tourmente. La marque a mis en avant l'actrice israélienne Gal Gadot dans sa campagne automne 2026, une photo publiée sur son compte Instagram suivie par près de 16 millions de personnes. Gal Gadot y apparaît en robe dorée à l'occasion de sa couverture pour le magazine Modern Luxury. Rien de plus normal en apparence pour une actrice mondiale connue, sauf que très vite la publication a déclenché une vague de réactions hostiles, des appels au boycott et des attaques personnelles contre l'actrice simplement parce qu'elle est israélienne et qu'elle a servi dans Tsahal. Alors c'est pas la première fois évidemment que Gal Gadot est victime de boycott. Elle a toujours affirmé, affiché son soutien à Israël. C'est pas un cas isolé non plus. Il y a quelques jours, la marque Adidas, on en avait parlé, avait déjà été pris pour cible après avoir choisi Shalev Biton, un ancien combattant israélien amputé, pour promouvoir une chaussure adaptée. Là encore, c'est son passé militaire à Gaza qui a été utilisé pour justifier les attaques, jusqu'au retrait de la vidéo par Adidas et aux excuses même d'Adidas. Et puis, alors il y a ceux qui boycottent Israël et puis il y a ceux qui vraiment s'en fichent complètement et soutiennent Israël, mais ouvertement, qui ne sont pas juifs d'ailleurs. C'est Sydney Sweeney, l'actrice Sydney Sweeney effectivement, qui apparaît nue sur une publicité en fond sonore, la mélodie de l'Atikva, l'hymne national israélien. La campagne fait beaucoup parler d'elle. L'actrice américaine Sydney Sweeney apparaît donc dans une publicité pour Novig, une plateforme de prédiction sportive dont elle est également partenaire et actionnaire. On entend Come Down d'Anderson .Paak qui reprend un échantillon de la mélodie de Atikva. Et c'est pas la première fois d'ailleurs que Sydney Sweeney provoque la colère des antisémites et des boycotteurs. Mais elle s'en fiche complètement, et bravo en tout cas de ne pas céder aux sirènes du boycott et des intimidations. Les amis, vous restez avec nous. De belles nouvelles pour commencer l'année 5787.
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4: Radio J. 6h45, toute l'actu avec Eva Soto. Bonjour Eva.
5: Bonjour.

0: des troupes en Arabie Saoudite au milieu de la menace des Houthis. Plus de 100 conseillers militaires. L'AIEA, de son côté, a repéré des activités de construction sur le site de la montagne de la Pioche en Iran, près de Natanz. Le point de passage de Kerem Shalom va fermer dimanche pour Rosh Hashanah, mais malgré tout, l'aide sera collectée du côté gazaoui du point de passage. Sur le front sud, un terroriste du Hamas qui avait participé au massacre antisémite du 7 octobre, éliminé cette semaine dans une frappe aérienne. Et puis en Grande-Bretagne, deux personnes arrêtées pour soupçon d'espionnage au profit de l'Iran. Un homme de 60 ans et une femme de 42 ans, suspectés d'avoir fourni de potentielles aides au service de renseignement du régime islamique.
1: Merci beaucoup Eva. Rendez-vous tout à l'heure à partir de 7h15, 7h le journal d'Israël.
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1: Radio J ce matin, et vous avez fait un excellent choix à notre écoute pour bien démarrer cette nouvelle année. 5787, tout de suite c'est Mila, le mot du jour avec Ephraim Kahn. Bonjour Ephraim, Boker Tov.
3: Shalom Boker Tov, cette semaine j'ai le plaisir d'avoir au micro le professeur Cyril Aslanov. Boker Tov.
4: Boker Tov.
3: Alors vous êtes en train de nous faire découvrir les différentes régions du monde, les noms que la Bible leur a attribués, les noms que les Juifs ont recyclé à partir de la Bible pour attribuer à ces contrées plus tard. Et aujourd'hui, après avoir parlé de Sépharad et d'Ashkenaz, eh bien, nous allons parler un peu de la France. Nous allons parler de Tsarfat.
4: Mais avant de parler de Tsarfat, la France, il faut parler de la Phénicie, du Liban. Parce que quelqu'un d'important dans la tradition juive, Eliyahu HaNavi, d'après le récit du Livre des Rois, Sefer HaMelachim, s'est retrouvé dans une ville du sud de la Phénicie qui s'appelle Tsarfat. Dans les traductions traditionnelles de la Bible en français, on appelle Tsarfat Sarepta, d'après la traduction grecque. Et ce Tsarfat du sud de la Phénicie, c'est-à-dire le Liban actuel, est le lieu de la rencontre du prophète Élie avec la veuve de Tsarfat, Sarepta, dont Élie a ressuscité le fils. Pourquoi est-ce que ce nom d'une petite ville de la Phénicie est devenu le nom de la France? D'abord parce que dans l'Antiquité, à l'époque biblique, les Hébreux, les hommes de la Bible, n'avaient pas de connaissance de Galia. C'est à peine si Galia faisait partie du monde civilisé. Que peut-on attendre des Gaulois? Ce sont tout au plus des clients, des Grecs. Mais pas plus que ça. Il a fallu attendre la conquête de la Gaule par Jules César et l'intégration de la Gaule dans les circuits méditerranéens pour que les Juifs, peu à peu, arrivent sur les rives méridionales de la Gaule et, peu à peu, s'installent à la fin de l'Antiquité et au début du Moyen-Âge dans ce territoire un peu barbare, qui n'avait pas vraiment de nom dans la tradition juive. Alors pourquoi est-ce que Tsarfat, nom d'une petite ville de Phénicie méridionale, a-t-il désigné la France? Il n'y a pas vraiment de raison à cela. Autant l'attribution du nom de Sfarad, Sardes en Lydie, à l'Hispanie, est tout à fait légitime. J'en ai parlé précédemment, à cause de la richesse des cours d'eau aurifères. Autant la désignation de l'Allemagne par le nom qui servait à la City, le pays des Scythes, se justifie par la localisation au nord et le fait que des peuples farouches rendus féroces par le froid y habitent. Autant, il n'y a pas de dénominateur commun apparent entre Tsarfat, la ville de Phénicie, et la Gaule. La seule chose qu'on a pu proposer, c'est d'y voir un anagramme. Faranza fait apparaître presque les mêmes lettres que Tsarfat, enfin, un peu approximativement, et ce serait un pur anagramme. J'ajoute qu'au Moyen-Âge, Tsarfat désigne seulement les pays d'Oïl, c'est-à-dire les pays où on parlait vraiment l'ancien français, et excluait l'Occitanie, qui faisait partie d'un autre horizon culturel, et qu'on appelait plutôt Provence.
3: Merci pour toutes ces explications. Je vais finir cette chronique en disant donc vive Tsarfat. Je souhaite aux auditeurs une belle et agréable journée. Yom Na'im Lachem.
1: Toda Rabba, merci beaucoup Ephraim. On vous retrouve eh bien la semaine prochaine sur Radio J.
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1: Merci de nous rejoindre sur Radio J. Un jour, une mitzvah à présent, comme tous les matins, avec ce matin le rabbin Mendel Nissenbaum. Bonjour Rav.
5: Bonjour Ilana, bonjour à tous. En effet, en cette veille de Rosh Hashanah, parlons de quelque chose de commun que nous avons tous à nos tables de Rosh Hashanah ce soir et demain soir, c'est cette grenade. En effet, nos sages disent qu'il est bien d'avoir une grenade et de manger de la grenade le soir de Rosh Hashanah. Et quelle est la raison? C'est vrai que nous souhaitons une bonne et douce année, nous voulons des douceurs, mais la grenade est plus qu'une douceur. La grenade étant remplie de graines, et le Talmud nous dit que cette grenade qui est remplie de graines nous rappelle qu'un juif, même celui qui fait le moins de mitzvot et qui pratique le moins, est rempli de mitzvot, de bonnes choses, de bonnes actions, autant que la grenade comporte des grains. C'est-à-dire que quand nous sommes à table le soir de Rosh Hashanah, qui est en même temps le jour du jugement, et en même temps ce jour où nous demandons à Dieu de nous inscrire et nous sceller pour une bonne et douce année, en ce jour-là de Rosh Hashanah, nous rappelons que personne n'hésite, que tout le monde est rempli de bonnes choses, comme cette grenade comporte des grains, afin que nous soyons tous et toutes inscrits et scellés pour une bonne et douce année. Shana Tova à tous.
1: Merci beaucoup Mendel Nissenbaum, on vous retrouve évidemment au quotidien sur Radio J. Shana Tova, de très belles fêtes à vous.
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2: Et merci de nous rejoindre pour le point mobilité en Ile-de-France. L'offre de transport sur la ligne D du RER est réduite. Sur la ligne J également, des perturbations ce matin. Notamment une offre de transport adaptée sur les axes Conflans-Sainte-Honorine et les Mureaux. Perturbations aussi sur la ligne R. Et puis si vous empruntez les tramways, trafic interrompu ce matin sur la ligne 4. Effectivement, entre République Marx-Dormois et Hôpital de Montfermeil à partir de 20h30. Et puis des perturbations aussi sur la ligne 7 et 9 du tramway. Renseignez-vous avant de prendre la route, les amis. Shana Tova. Merci de nous rejoindre sur Radio J le vendredi matin. Avant 7h, nous avons le plaisir de retrouver Dov Maimon, chercheur au Jewish People Policy Institute de Jérusalem. Bonjour Dov. En cette veille de Rosh Hashanah, vous souhaitiez nous parler ce matin du rapport des Israéliens aux religieux.
3: Bonjour Ilana. La première des choses à retenir, c'est qu'en Israël, le rapport aux religieux n'est pas linéaire. En 48, c'est la sortie de la Shoah. On sort de l'exil, on laisse dans la poubelle de l'histoire tout ce qui est rapport avec le religieux. On veut créer un nouveau juif qui parle hébreu, qui tient des armes, qui crée un état, qui n'est plus dans la passivité. Et tout ça, c'est obsolète. Et puis, les parents sont quand même pratiquants, les enfants abandonnent au fur et à mesure, adoptent le rêve sioniste anti-religieux. Et puis, arrive la guerre de Kippour, on a un premier réveil, une grande claque dans la figure le jour du jugement. Et puis, on arrive aux années 90, de nouveau ça rechute, c'est la chute du mur de Berlin, l'ère post-soviétique, c'est les raccords d'Oslo, on va devenir un peuple comme les autres, on abandonne un peu la pratique, on abandonne un peu le Shabbat, et on quitte tout ça, et on devient citoyen du monde, on oublie nos histoires, arrêtez avec vos histoires. Et puis, le rêve s'effondre, le rêve se brise en l'an 2000 avec la seconde intifada. Et puis il y a les guerres, une première, une deuxième, une troisième. On arrive au 7 octobre, c'est le retour brutal de l'histoire. On en a parlé. 27% des Israéliens pratiquent davantage. 31% prient davantage. Et chez les moins de 25 ans, c'est un véritable tsunami. 38% qui prient plus. 28% qui croient beaucoup plus en Dieu. Et puis un jeune sur trois laïque qui devient religieux.
2: Un mouvement de balançoire, en quelque sorte, quand Israël pense pouvoir se normaliser et devenir un peuple comme les autres, le religieux s'efface davantage et quand l'histoire revient, la tradition et la prière reviennent avec elle.
3: Vous avez raison, Ilana, en fait, c'est le schéma biblique classique. Hein. C'est, on s'éloigne, tout va bien, on a une Ferrari, ça marche bien, on se marie avec des gens dehors de la communauté, c'est l'assimilation, et puis on se prend en claque en pleine figure, on nous rappelle qu'on est juif, à ce moment-là, c'est la crise, on retourne vers le Dieu de ses pères. C'est le psaume des psaumes, le vers des versets des psaumes qu'on dit à la prière de Kippour et de Rosh Hashanah. Vaïtzakou el Adonai batsar lahem, dans leur détresse, ils crient vers Dieu. C'est à la fois banal et tragique. Banal parce que l'homme prie davantage quand il découvre qu'il ne maîtrise pas tout pour des raisons négatives. Et tragique parce qu'on ne tire aucune leçon de l'histoire, malheureusement. Et ça se répète, et ça se répétera, malheureusement, ce fameux modèle de pendule.
2: Alors ce retour part déjà d'un niveau très différent de la diaspora. Regardez les États-Unis, maison cachère, 22% contre 63% en Israël, jeûne complet de Kippour, 40% contre 60% Seder de Pessah, 70% contre 93%. Donc vivre dans un État juif change déjà profondément le rapport à la tradition.
3: Évidemment, et il en a bien entendu, ça n'a rien à voir le judaïsme en Israël, le diaspora. En diaspora, c'est un fait. On doit faire des efforts pour rester juif. En Israël, c'est la religion par défaut. C'est un environnement, c'est un écosystème. À Pessah, il n'y a pas de pain, on va acheter des matzot. À Kippour, le pays s'arrête. Le vendredi soir, la ville s'arrête. Le calendrier juif, la langue hébraïque. C'est une civilisation vécue. Et depuis la guerre, cette dimension culturelle redevient pour beaucoup plus directement spirituelle.
2: Et cela ne reste pas dans les sondages. Est-ce qu'on le voit aussi concrètement dans l'espace public, y compris dans des lieux qui incarnent l'Israël le plus sécularisé?
3: Je vais prendre un exemple. Kikar HaTarim, vous connaissez à Tel Aviv, c'est face à la mer.

0: arrêter leur téléphone, vivre au rythme de la spiritualité. Et c'est Kikar Atarim, c'est Tel Aviv. Évidemment, cette image dit beaucoup, mais c'est le pays entier qui s'arrête et qui se met à prier, se demander où on était. Et puis, il y a le souvenir, évidemment, de la guerre de Kippour.
1: Donc, votre sujet n'est finalement pas seulement Dov, Israël devient-il plus religieux? Vous posez une question, en fait, plus profonde. Le sionisme a ramené le peuple juif à sa terre, à sa langue, à sa souveraineté. Après ce retour extérieur, est-ce qu'il y a maintenant un retour intérieur?
0: Peut-être sommes-nous en train d'assister à la troisième étape, le retour d'un peuple à son intimité.

voix intérieure, une manière singulière de se tenir devant l'existence et devant Dieu. Et c'est cela au fond son intimité. On a vu ça aussi avec d'autres peuples, hein, à Hawaï, à d'autres peuples, on pourra en parler, ces peuples autochtones qui reviennent sur leur terre et qui se réapproprient les rites et leur religion et leurs croyances. Après, est-ce que cela durera? On a parlé d'un mouvement de pendule, nous ne savons pas. Mais en cette veille de Rosh Hashanah, cette direction penche clairement dans une seule direction. Elle penche vers davantage de traditions, beaucoup davantage de prières. Les gens ont envie de prier, ont envie de demander. Et moi, j'en profite pour vous bénir à tous depuis Jérusalem, que vous soyez bénis dans la santé, dans la réussite matérielle, dans la réussite spirituelle, vous, vos enfants, tous les gens autour de vous, vos amis, vos parents, etc. Et que vous ayez la chance de pouvoir

0: avant 7h. On peut retrouver Dove avant 7h également en podcast sur radioj.fr. Ne bougez pas, tout de suite le journal d'Israël.
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0: Il est 7h, bonjour et bienvenue sur Radio J. Merci de votre fidélité et de votre écoute. Ce matin, vous le savez, nous sommes ensemble jusqu'à 9h. Shana Tova, une très belle année, 5787.
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0: À Jérusalem, nous sommes en ligne en direct avec notre correspondant Olivier Granielic. Bonjour Olivier, Boker Tov. On va commencer par le Liban. Tzal a détruit hier soir l'immense complexe souterrain du Hezbollah situé sur la crête d'Alitaer dans le sud du pays.
3: Oui, avec plus de 1100 tonnes d'explosifs qui ont été utilisés pour faire sauter près de 5 km. A été enregistré comme un séisme de magnitude 4,1. Vous m'entendez bien ?
0: Oui, on vous entend, Oui.
3: Selon ça, il s'agissait de l'une des infrastructures souterraines les plus importantes, les plus stratégiques du Hezbollah dans le sud du Liban.
0: Une infrastructure stratégique construite par ailleurs pendant 20 ans, Olivier.
3: Oui, un réseau souterrain qui avait été donc construit pendant près de 20 ans avec le financement et l'aide, bien entendu, de l'Iran. Du Hezbollah. Les soldats israéliens y ont découvert des dizaines de drones explosifs, des missiles anti-chars, des mitrailleuses et des centaines de mines et de nombreuses armes. Le site permettait également au Hezbollah de contrôler par l'observation et par le feu la région de Metula et de Kiryat Shmona. Selon le premier ministre, les terroristes du Hezbollah avaient l'intention d'envahir la Galilée par l'intermédiaire de ce complexe. Ça affirme désormais avoir pris le contrôle opérationnel de toute la crête.
0: Et puis Israël adresse un avertissement très clair à l'Iran.
3: Cette opération intervient alors que l'Iran avait menacé de réagir en cas de destruction totale du complexe. Israël affirme être prêt.
0: Petite coupure avec Olivier Granielli qu'on retrouvera tout à l'heure à 7h30. Mais c'est vrai qu'il y a ces tensions aussi entre Israël et l'Iran. Israël affirme être prêt à plusieurs scénarios, des tirs contre le nord du pays, des drones explosifs du Hezbollah, mais également une éventuelle intervention iranienne. Le message adressé à Téhéran est extrêmement ferme. Toute tentative de frapper nos citoyens ou nos soldats recevra une réponse puissante, ont déclaré Benjamin Netanyahou et Israël Katz. L'armée israélienne qui estime toutefois pour le moment que le risque d'une escalade générale avec la République islamique reste limité. Et puis l'actualité, c'est aussi Gaza. Tzal qui annonce avoir éliminé à Khan Younes un membre de la force Nourba du Hamas impliqué dans les massacres du 7 octobre. Il était aussi responsable de la mort du colonel Jonathan Steinberg, alors commandant de la brigade Nahal. Son nom, Ismail Ibrahim Darwish. Et selon Tzal, ce terroriste était encore actif d'ailleurs dans la préparation d'attaques contre des soldats et des civils israéliens et participait à la reconstruction des capacités opérationnelles du groupe terroriste. En Judée, Samarie, vaste opération antiterroriste de Tzal et du Shin Bet dans le camp d'Al Haroub au nord de Hebron. 20 Palestiniens soupçonnés d'activités terroristes ont été arrêtés. Parmi les personnes interpellées, plusieurs mineurs soupçonnés d'avoir préparé des jets de pierre et de cocktails Molotov contre des véhicules circulant dans le secteur. Le camp d'Al Haroub se trouve à proximité de la route 60, un axe très fréquenté où les attaques contre les automobilistes sont régulières. En cette veille de Rosh Hashanah, l'armée israélienne prépare aussi les repas de fête pour les soldats déployés sur les différents fronts. Près de 10 000 kits individuels ont été préparés pour les combattants sur le terrain et les quantités donnent le vertige. 12 tonnes de grenades, 12 tonnes de pommes, 9,6 tonnes de miel, 103 tonnes de poissons, 15 tonnes de gâteaux au miel et 93 000 bouteilles de jus de raisin. Des menus spécifiques sont également prévus pour les soldats végétariens et végétaliens. L'objectif, permettre à chaque soldat, même en opération, de célébrer Rosh Hashanah dignement. Et puis pour terminer ce journal, on va vous adresser évidemment un très bon Rosh Hashanah, une très belle fête à vous les amis, à vos amis, à votre famille et profitez bien de ces dires en famille, c'est important effectivement, de belles nouvelles hein, dans le domaine de la sécurité, de l'économie, de la société et surtout pour toutes les familles d'Israël. Shana Tova Umetuka à toute l'équipe donc de Radio J et de Kalita.
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0: nous sur Radio J ce vendredi. Et aujourd'hui, on souhaitait vous raconter une histoire qui a tout d'un roman policier. Sauf que c'est la réalité qu'il a écrite. Tout commence en août 2025 à Mar del Plata. C'est une station balnéaire argentine. Un journal néerlandais, le quotidien AD, mène l'enquête sur les biens spoliés par les nazis et tombe sur une annonce en ligne. Une maison à vendre avec ses photos du salon, de la cuisine, d'un canapé vert. Et au-dessus de ce canapé, accroché au mur, un portrait, un tableau de dame, une peinture ancienne, cadre doré, donc on est en Argentine. Rien d'extraordinaire en apparence, sauf que ce tableau, en fait on le cherchait depuis 80 ans, Eva.
4: Et oui, une œuvre de la collection de Jacques Gutzicker, un grand marchand d'art juif néerlandais. En 1940, quand les nazis envahissent les Pays-Bas, le galeriste fuit le pays et perd tout. Plus de 1000 œuvres pillées, dispersées entre les mains des dignitaires du Troisième Reich. Et c'est là que l'histoire devient intéressante, car quand les journalistes néerlandais mènent l'enquête, ils découvrent que la maison de la petite annonce immobilière appartient à un nazi. La fille de Friedrich Katgen, chargée pendant la guerre de confisquer les biens des juifs dans les pays occupés. Après 1945, comme beaucoup d'anciens nazis, il s'était réfugié en Argentine, y fondant sa famille. Par ailleurs, pour l'anecdote, la collection de Gutzicker a fini en grande partie entre les mains d'Hermann Göring, le bras droit d'Adolf Hitler.
0: Alors l'affaire va prendre un tournant judiciaire pendant plusieurs mois, et cette semaine, verdict, le juge fédéral de Mar del Plata ordonne la restitution du tableau à l'héritière de Gutzicker, une certaine Marey von Seer, aujourd'hui installée aux États-Unis. Et justement, intéressant de comprendre, Eva, comment les journalistes et la justice ont pu prouver que ce tableau appartenait bien à la famille Gutzicker.
4: En fait, le tableau était attribué depuis longtemps à un certain Giuseppe Ghislandi, mais des chercheurs argentins ont par la suite prouvé qu'il s'agissait en réalité d'une œuvre de Giacomo Cerruti, aujourd'hui estimée à 250 000 euros environ. C'est cette découverte qui a permis de le relier facilement à la famille Gutzicker, qui avait gardé un registre de tous ses biens.
0: Oui, le fameux carnet noir de Gutzicker.
4: Oui, avant de fuir en 1940, il avait listé à la main plus de 1400 œuvres de sa collection dans un petit carnet conservé ensuite par sa veuve. Ce carnet a servi de pièce clé pour identifier et retrouver les tableaux dispersés pendant des décennies.
0: Alors la fille du nazi Katgen et son mari, poursuivi pour recel, passent donc un accord. Ils abandonnent définitivement le tableau en échange d'une suspension de leur procès, avec entre autres une contribution financière pour un hôpital pédiatrique de la ville, environ 3 000 $ versés en plusieurs fois.
4: Mais pour l'instant, le tableau reste en Argentine, sous bonne garde à Buenos Aires. L'héritière voudrait même l'exposer sur place pour quelques temps pour raconter cette histoire au public avant de le rapatrier. En tout cas, ce n'est pas la première fois que Marey von Seer se bat pour récupérer un tableau de son héritage. Déjà en 2006, les Pays-Bas lui avaient restitué 202 tableaux de la collection. Mais tous les combats ne se terminent pas aussi bien. En 2019, la justice américaine lui avait au contraire donné tort, laissant un musée de Californie garder deux toiles de Cranach l'Ancien, elles aussi pillées par les nazis.
0: Comme quoi, même quand on sait où se trouve un tableau volé, eh bien rien ne garantit qu'on le récupère un jour. En tout cas, cette histoire n'est pas un cas isolé. Ça bouge beaucoup en fait en ce moment sur les œuvres volées par les nazis.
4: En effet, en avril à New York, la justice a ordonné la restitution d'un Modigliani. Le bénéficiaire, un agriculteur de Dordogne, héritier d'un antiquaire juif britannique spolié pendant la guerre. Et en mai, à Paris, le musée d'Orsay a ouvert une salle permanente entièrement dédiée aux œuvres encore non réclamées, les fameux tableaux MNR récupérés après-guerre mais jamais rendus, faute d'avoir retrouvé leur propriétaire. Une trentaine de dossiers sont actuellement étudiés en France, avec désormais un coup de main de l'intelligence artificielle pour recouper les indices.
0: Et rappelons qu'en 2023, une loi française a permis pour la première fois de sortir 15 œuvres spoliées des collections publiques, dont un Chagall du Centre Pompidou et l'unique Klimt du musée d'Orsay, pour les rendre enfin à leur famille. Ce qui frappe à chaque fois, c'est le temps que ça prend. Parfois 20 ans d'enquête, parfois comme ici, un simple coup d'œil sur une annonce immobilière. Mais 80 ans après la guerre, le fil ne se rompt jamais. On continue à réparer.
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0: Et merci. Merci de nous rejoindre à présent pour votre revue de la presse hebdomadaire. Comme chaque vendredi, un zoom sur la nouvelle proue de l'extrême droite, Sarah Knafou, une enquête inédite sur le collectif Nemesis, la victoire de l'AFD en Allemagne et l'amitié qui résiste apparemment à toute épreuve entre Géraldine Nakache et Leïla Bekti. On commence donc par la une incisive de Marianne, un portrait de Sarah Knafou et ce titre « Service public, Sarah Knafou a-t-elle tout faux ?» L'hebdomadaire s'interroge sur la pertinence de son livre-programme et les journalistes passent au crible les attaques de l'élu de Reconquête sur « l'État obèse », dit-elle, « la bureaucratie étouffante et la gabegie dans les ministères » en opposant ses propositions aux chiffres exclusifs de l'éducation, de l'hôpital et de la police, tout en analysant le décrochage scolaire en maths et en lecture. Et puis, une enquête indispensable également dans les colonnes de Marianne, consacrée au mouvement féministe d'extrême droite, un article titré « Collectif Némésis, le bal des dégoûtantes ». Les journalistes Valentine Daru et Édouard Roux lèvent le voile sur les coulisses de ce groupe, entre soupçons de sympathie néo-nazie, querelles d'égo et démissions forcées de cadres. Le journal dévoile ainsi de lourds dérapages antisémites en interne. Agacée de devoir tempérer ses propos au sujet de leur allié, pourtant Sarah Knafou, une responsable de section de Némésis, s'est lamentée sur Telegram en lâchant « On va encore dire qu'on travaille pour les juifs », provoquant d'ailleurs le départ de plusieurs militantes juives du collectif. Et tandis que franc-tireur mise encore sur la politique cette semaine et raille l'ambition des candidats à l'Élysée avec sa une présidentielle 2027, le bal des clowns, tous les hebdomadaires évoquent évidemment la victoire du parti d'extrême droite AFD en Allemagne. Et Charlie Hebdo frappe fort, fidèle à son registre corrosif, avec une caricature mettant en scène un SS fringué d'un brassard rouge AFD face à un four crématoire rempli de crânes humains et à qui on fait dire « nazisme, on n'a jamais réessayé ». L'Express, de son côté, analyse les hésitations politiques face aux extrêmes avec l'avancée de l'AFD donc, et propose par ailleurs une cartographie complète sur les débats européens autour du voile et des signes religieux. À retrouver en page d'intérieur de l'Express un décryptage peu flatteur de la stratégie électorale de Benjamin Netanyahou et le récit fort de Joseph Pfeiffer, premier chef des pompiers au World Trade Center. Le 11 septembre nous a tous transformés, dit-il. Donc à retrouver dans l'Express. Et ActuJ aussi cette semaine, dans son numéro spécial Rosh Hashanah, a choisi de titrer d'ailleurs sur le 25e anniversaire des attentats du 11 septembre, un titre choc, ceux qui ont compris et ceux qui n'ont pas compris, avec en couverture cette image terrible des tours du World Trade Center en feu, un dossier donc sur les leçons tirées de cette terrible catastrophe. Passons à présent à la une emblématique du magazine Le Point, la chasse aux riches, une folie française, titre le journal qui tire le portrait de l'économiste Gabriel Zucman, qualifié de nouveau gourou de la taxation des riches, qualifiant au passage la fameuse taxe Zucman d'attrape nigo. Et puis dans Le Point toujours, on retrouve comme chaque semaine l'édito de Sophia Aram, le grand n'importe quoi de la rentrée. Selon elle, la proposition du Rassemblement National d'interdire le voile dans l'espace public a toute sa place dans le concours Lépine des idées saugrenues de cette rentrée, pile, selon Sophia Aram, entre l'interdiction du mensonge en politique chère à l'écologiste Marine Tondelier et la volonté de définir une politique de l'amitié défendue par la LFiste Clémence Guettet. Petit détour par un journal qu'on aime feuilleter, Courrier International, qui consacre l'intégralité de sa une et de son grand dossier à la famille et à l'éducation des enfants, vu par la presse étrangère en posant la question « Être parent en France, une chance ?» pour l'interrogation. Le dossier compare les aides, le rythme de vie des familles et la garde d'enfants avec les modèles internationaux. Et puis côté People, Paris Match donne la parole à la réalisatrice Géraldine Nakache pour la sortie de son film « Si tu penses bien », elle y aborde l'emprise psychologique dans le couple et la foi, tout en désamorçant avec fermeté les rumeurs de brouille avec sa copine, l'actrice Leïla Bekti, interrogée d'ailleurs sur

0: Grands journaux français, vous restez avec nous ce vendredi 11 septembre. Dans quelques instants, l'information avec Eva Soto. On retrouvera évidemment Élie Korchia, président du consistoire central israélite. Élie qui nous parlera évidemment des fêtes de Tishri et l'enjeu sécuritaire, puisqu'on sait que la sécurité a été renforcée aux abords de toutes les synagogues pour ces fêtes. À suivre également Jean Quatremer qui répondra à nos questions tout à l'heure à 7h45. L'ex-journaliste de Libération passé à Marianne, qui réagira à tous les sujets d'actualité.
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0: 7h15, toute l'actualité avec Eva Soto. Bonjour Eva.
3: Bonjour, à la une de l'actualité, les États-Unis déploient des troupes en Arabie Saoudite au milieu de la menace des Houthis liés à l'Iran. Plus de 100 conseillers militaires américains ont été envoyés sur place. Et puis, par ailleurs, la menace nucléaire iranienne émerge à nouveau. L'AIEA a repéré des activités de construction sur le site de la montagne de la Pioche près de Natanz. Les services de renseignement occidentaux l'ont identifié comme un site probable où sont stockées des matières nucléaires. Le point de passage de Kerem Shalom va fermer dimanche pour Rosh Hashana, selon le coordinateur des activités gouvernementales israéliennes dans les territoires. Malgré tout, l'aide sera collectée du côté gazaoui du point de passage. Et puis, dans l'actualité également, la ministre en charge des luttes contre les discriminations et le grand remplacement, évoquant cette théorie complotiste sur CNews notamment, Aurore Berger a invoqué la liberté d'expression sur le fait de pouvoir en débattre. Et à la question de savoir si le grand remplacement était raciste, elle n'a pas été claire sur le moment. Elle a ensuite fait une mise au point lors d'une conférence de presse. Les commémorations des attentats du 11 septembre, 25 ans après, New York se prépare à commémorer ces attaques terroristes en présence de 4 ex-présidents, mais sans Donald Trump. Des milliers de drones lumineux ont reconstitué les tours jumelles en hommage aux victimes. L'initiative d'une organisation caritative, des familles des victimes des attentats ont aussi lancé une pétition dans laquelle ils reprochent à l'actuel maire Zoran Mamdani de ne pas avoir condamné suffisamment l'islamisme. Le maire qui, avec la police, a annoncé le renforcement de la sécurité autour des synagogues à New York.
0: Merci beaucoup Eva, restez avec nous sur Radio J. La météo de ce matin, le temps est calme avec de belles éclaircies à l'est. On relève 20 à 23 degrés ce matin, jusqu'à 28 en Provence et puis en Israël. Il fait très chaud, 31 degrés à Jérusalem, 33 à Beersheba.
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2: J. Merci d'être avec nous sur Radio J, comme tous les jours. Et nous accueillons avec très grand plaisir le président du Consistoire Central, Élie Korchia. Bonjour Élie.
3: Bonjour Ilana.
2: Merci d'être avec nous pour cette fête de Rosh Hashana qui commence, dernier jour de l'année ce soir. C'est important pour vous évidemment de dire quelques mots au sujet de l'organisation de la fête et la sécurité autour.
3: Bien sûr, parce que l'enjeu sécuritaire, et c'est le thème de notre chronique de ce matin, l'enjeu sécuritaire, ça reste un élément fondamental pour les synagogues de toute la France, pour les centres communautaires qui vont aussi accueillir avec les synagogues et les salles qui vont accueillir et bien beaucoup de fidèles pendant ces fêtes de Rosh Hashanah, de Kippour, de Sukkot, mais disons-le clairement, surtout à Rosh Hashanah et Kippour, où on sait très bien que cela concentre énormément de monde. Et donc effectivement, même si nous sommes dans un esprit de fête, de joie avec toutes les familles que nous allons recevoir, il y a cet enjeu sécuritaire, et moi je pense évidemment à toutes celles et ceux qui font vivre les synagogues dans toute la France, et je leur dis que hier matin nous avons eu une réunion avec le ministre de l'Intérieur Laurent Nunez, qui nous a reçu, le grand rabbin de France et moi. Nous étions accompagnés par le président du Fonds Social, du CRIF, et le directeur du SPCJ, pour parler de la situation nationale, du renforcement des mesures de sécurité qui a été demandé à tous les préfets par le ministre de l'Intérieur, qui nous a d'ailleurs reçu place Beauvau avec les patrons, les responsables des services de police, de renseignement, évidemment de gendarmerie.
2: C'est vous qui avez demandé
3: Non, c'est quelque chose qui a lieu chaque année. Oui. D'abord parce que la communauté juive est en contact constamment et vous savez bien, nous le sommes avec le grand rabbin de France, régulièrement avec le ministère par rapport aux synagogues et aux lieux de culte, mais il faut quand même savoir que cette réunion a lieu chaque année. Nous avons pris l'habitude de rencontrer le ministre qui est accompagné effectivement par tous ses responsables, et cette année c'est important parce que la menace d'attentat, on le sait, reste élevée. Il y a des tensions encore au niveau international qui sont très fortes. Lui-même, le ministre, l'a rappelé dans le télégramme, comme on dit dans le jargon, qu'il a envoyé à tous les préfets en disant qu'il fallait renforcer la sécurité. Alors en pratique, on sait très bien qu'il n'y a pas de garde statique dans toutes les synagogues, c'est impossible, il nous l'a d'ailleurs confirmé hier, mais ce qui est important, c'est qu'il y aura des lieux sensibles avec une garde statique, et l'objectif, c'est aussi qu'il y ait une garde dynamique avec des passages des forces de police ou de gendarmerie pendant ces fêtes. Et nous avons aussi demandé qu'une attention particulière soit apportée au dimanche, puisque vous savez que cette année, Rosh Hashanah, comme vous l'avez dit, Ilana, tombe ce soir et demain Shabbat, c'est-à-dire que le shofar sera sonné dans les synagogues exceptionnellement le dimanche seulement, puisque c'est Shabbat demain, et puis le tachlir, la procession que nous faisons aussi le long au bord d'un cours d'eau, a lieu aussi, non pas Shabbat, mais dimanche. Donc on a aussi attiré l'attention sur le fait qu'il fallait renforcer les passages, les gardes autour de ces synagogues, notamment pendant ces deux jours de fête, et nous savons qu'après, à Kippour, il y aura aussi une sécurité très importante dans toutes nos synagogues, tous nos centres communautaires, toutes les salles aussi, qui sont mises à la disposition de nos communautés par des mairies et qui accueillent aussi des centaines de personnes à chaque office. Donc c'est très important pour nous de faire cette réunion, de rappeler l'enjeu sécuritaire, parce qu'on sait, sans être alarmiste, que nous sommes 25 ans après le 11 septembre 2001 et que ce Shabbat aussi est une date importante.
2: Le terrorisme ne s'est pas éteint, malheureusement. Alors évidemment, Rosh Hashanah, c'est un moment où on se repose, on est en famille, et vous nous avez apporté une lecture sur un destin incroyable. D'ailleurs, je l'ai lu, j'ai même eu une dédicace, j'adore ce livre.
3: C'est un très beau roman graphique, parce que en dehors de la synagogue, en dehors des repas de famille que l'on va prendre et des offices où nous serons, eh bien, ça peut être aussi sympathique pour les petits et les grands de se plonger dans ce roman graphique, vous l'avez dit, qui est très bien adapté. C'est Judith Cohen-Solal et Jonathan Ayoun qui sont au scénario, qui racontent finalement la vie de Joseph Kessel. C'est un peu une biographie dessinée, très bien mise en image. Vous montrez les images ici, très bien mise en image par le dessinateur Nicolas Otero, qui a un style, une patte assez expressive et que l'on reconnaît au premier coup d'œil. Et puis une maison d'édition, Sten Kiss, que j'aime beaucoup, dirigée par Moïse Kissous, qui fait toujours des livres très très travaillés, très réussis, à la fois dans la forme et le fond. Et ça raconte l'histoire, effectivement, pour ceux qui veulent se replonger dans l'histoire de Kessel, d'un de nos plus grands écrivains du XXe siècle, l'auteur de L'Armée des Ombres, l'auteur du Lion, un des 10 livres les plus lus, des 10 livres français. français les plus lus dans le monde, mais aussi de La Passante du Sans-Souci, vous vous rappelez, qui avait donné lieu à une adaptation magnifique, bouleversante, un des derniers grands rôles de Romy Schneider. Et puis, celui aussi qui était un homme engagé sur les opérations de guerre, un grand reporter de guerre, celui qui a eu le visa numéro 1 de l'État d'Israël en mai 1948. Le premier à avoir eu un visa, c'est Joseph Kessel, qui a suivi de près l'indépendance de l'État d'Israël et qui a été au plus près des grands événements et des grandes guerres, on va dire, de la seconde moitié du XXe siècle. Un immense écrivain français, mais aussi un homme qui a pesé dans l'histoire de notre pays.
2: Un destin incroyable à découvrir donc en roman graphique. Joseph Kessel, l'indomptable, aux éditions Steinkiss. Merci beaucoup, Elie Shanatova. De très belles fêtes à vous. On se retrouve évidemment la semaine prochaine. On ne change pas une équipe qui gagne.
3: Pour la nouvelle année.
2: Merci à vous.
3: Shabbat shalom.
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2: Radio J. Et nous retrouvons à Jérusalem notre correspondante Pascal Sunshine. Justement, Pascal, tout le peuple juif s'apprête à célébrer Rosh Hashanah. Comment vit-on ce passage à la nouvelle année en Israël?
4: C'est encore une année très dense qui s'achève pour les Israéliens. Une année faite d'attente. L'an dernier, à la veille de Rosh Hashanah, ils attendaient encore le retour de 48 otages prisonniers du Hamas à Gaza. Il leur a fallu encore attendre plusieurs semaines avant de voir revenir les 20 rescapés et attendre jusqu'à la fin du mois de janvier pour le retour de la dernière dépouille d'otages, celle du sergent de police Rangvili. Et puis les Israéliens ont attendu l'explosion devenue inévitable au fil des semaines de la guerre avec l'Iran. Une deuxième confrontation directe en l'espace de 8 mois avec le régime de Téhéran, mais cette fois, et pour la première fois, une opération militaire menée côte à côte avec les États-Unis. Jamais encore Israël n'avait conduit une guerre avec un allié sur toute cette puissance. Et pendant 40 jours, les Israéliens ont attendu le retour de leurs pilotes qui allaient frapper l'ennemi à 2000 kilomètres de leur base. Pendant 40 jours et 40 nuits, ils ont attendu le mugissement des sirènes, attendu le vacarme des interceptions, le souffle des impacts de missiles iraniens. Les Israéliens ont attendu dans les abris la fin des alertes, comme ils ont attendu l'annonce du cessez-le-feu à Gaza, au Liban et face à l'Iran, avec toujours l'attente d'une reprise de la guerre, d'une nouvelle attaque. Plus qu'une attente, c'est une vigilance qui ne s'endort jamais vraiment et jamais longtemps. Hier soir, les réflexes sont revenus très vite quand on a appris que Tsahal avait fait sauter le bunker d'Al-Itaher du Hezbollah au sud Liban. Le Hezbollah allait-il riposter? L'Iran allait-il attaquer? Finalement, la nuit a été calme. Les Israéliens religieux et traditionnalistes ont pu continuer leurs prières de Slichot dans les synagogues ou au Kotel. Dans tous les foyers, on continue ce matin à préparer la fête de Rosh Hashanah. Les rues sont remplies des odeurs des plats traditionnels qui mijotent dans les cuisines. On se presse pour acheter les fleurs ou les bougies qui manquent encore pour la table de fête. On pourrait presque croire que tout est redevenu normal, mais dans des milliers de familles, on attend toujours le retour des fils, des frères, des sœurs ou des pères mobilisés pour défendre le pays à Gaza, en Judée-Samarie ou au sud Liban. On attend toujours que cette guerre se termine après bientôt 3 ans. Mais cette année, l'attente est un peu plus légère car l'espoir commence à gagner sur l'appréhension. Le pays a continué à fonctionner. Les élections qui auront lieu dans maintenant un peu plus d'un mois montrent la solidité de la démocratie israélienne. Plus d'1 million d'Israéliens sont même sortis pour profiter de la fête, pour aller respirer à l'étranger. Et ceux qui célèbrent Rosh Hashanah en Israël veulent penser davantage aux embouteillages sur les routes en fin d'après-midi qu'aux risques de tirs de missiles iraniens. La guerre n'est pas finie, la tension sécuritaire est toujours palpable, mais on recommence à regarder devant, plus loin que le jour qui vient, pour se projeter dans l'avenir, dans cette nouvelle année, avec espoir. C'est ça, la résilience israélienne. Shana Tova à vous, Shana Tova à Radio J et à tous les auditeurs et à tout le peuple juif.
2: Eh bien, merci beaucoup Pascal, Shana Tova à vous et également une belle et douce année pour tous les Israéliens en espérant qu'elle soit plus calme et plus apaisée. Évidemment, on continuera en tout cas à vos côtés de suivre toute cette actualité et de vous soutenir même en temps de guerre et c'est ce qu'on a fait ces 3 dernières années. Vous le savez, nous sommes toujours ensemble en France ou en Israël. Am Israël Chai, vous restez avec nous dans quelques instants. La revue de la presse israélienne avec Olivier Granilic juste après le billet d'humour de Myriam Barou qui va nous rejoindre en studio, joie de la retrouver et puis Jean Quatremer, journaliste de Marianne qui répondra à toutes nos questions. À tout de suite.
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2: Les 7h30, bonjour. bienvenue sur Radio J.

0: de la presse israélienne.
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0: À Jérusalem, nous retrouvons notre correspondant Olivier Granelic. Olivier, nous commençons cette revue avec ce qui fait la une de pratiquement tous les quotidiens israéliens ce matin, la destruction par Tsahal d'un vaste complexe stratégique du Hezbollah dans le sud du Liban.
2: Et c'est le Israel Hayom qui titre sur la fin de la...

0: menace ukrainienne qu'Israël restera dans la zone de sécurité et continuera à frapper toute tentative de Hezbollah de reconstruire ses capacités. Et derrière le Liban, nous dit bien entendu l'Israël Ayom, il y a l'Iran. Benjamin Netanyahu promet aussi longtemps qu'il sera premier ministre. Téhéran ne possédera pas l'arme nucléaire, mais Israël Ayom souligne aussi une inquiétude. L'Iran aurait déjà recommencé à produire des missiles balistiques et chercherait à reconstruire une partie de ses capacités militaires.
1: Mais selon Tzal, l'Iran ne devrait pas réagir à la destruction de ce complexe par Israël.

0: israélienne de détruire ce complexe. Washington rappelle simplement que le Hezbollah reste, selon lui, le principal obstacle à la paix au Liban.
1: Et si on avait réveillé Benjamin Netanyahou? C'est la question posée ce matin par Amirah Attali dans le Yediot à Haronot.

0: politique, toujours avec un nouveau sondage publié ce matin par Maariv.
1: Maariv, le Likoud tombe à 19 sièges, son plus mauvais résultat depuis plus d'un an. Mais paradoxalement, le bloc de Binyamin Netanyahu se renforce et atteint 50 sièges. La raison, le parti d'Ofer Winter franchit cette fois le seuil électoral et obtient 4 députés. Dans le détail, le parti Yachar de Gadi Zenkot arrive largement en tête avec 25 sièges devant le Likoud. À 19, Naftali Bennett obtient 14 sièges, les démocrates 10 et Israël Bettenu, Avigdor Lieberman, obtient 9 sièges. Autre donnée importante, le duel pour le poste de Premier ministre, Gadi Zenkot devance nettement Binyamin Netanyahu, 50% contre 38%.
0: Et puis dans le Israël Hayom, le sociologue israélien Misha Goodman met en garde ce matin contre ce qu'il appelle la nouvelle conception israélienne.
1: Et pour lui, avant la guerre de Kippour et avant le 7 octobre, la conception était de croire que l'ennemi n'attaquerait pas. Aujourd'hui, une nouvelle erreur serait de croire que notre principal allié, les États-Unis, ne peut pas se retourner contre nous. Goodman observe une hostilité croissante envers Israël entre aux deux extrêmes de la politique américaine. À gauche, une nouvelle génération qui voit Israël comme un projet colonial. À droite, se développent des théories complotistes selon lesquelles Israël et les Juifs exerceraient une influence excessive sur les États-Unis. Et selon lui, pendant que ces courants progressent rapidement en Amérique, Israël reste absorbé par ses propres divisions politiques. Son message est donc très clair cette veille de Rosh Hashanah. Il faut se réveiller, renforcer les alliances qui existent encore, chercher de nouveaux partenaires et surtout préparer Israël à devenir davantage encore un refuge pour les Juifs du monde.
0: Merci beaucoup Olivier Granilic, les studios Qualita qu'on retrouve chaque matin à 7h et 7h30.
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2: Merci d'être avec nous sur Radio J. Dans quelques instants, notre invité Jean Quatremer, journaliste à Marianne. Mais d'abord, c'est l'humour, évidemment. On a hâte.
3: Ouais.
2: On est content de la retrouver. Myriam Barouk.
3: Ça va, Ilana?
2: Ça va, Raphaël?
3: Ça va, Greg?
2: C'est quoi cette voix mielleuse que vous prenez là?
3: Alors écoutez, cette voix mielleuse, c'est ma voix du matin. D'ailleurs, j'ai envie de vous piquer votre miel parce que Ilana, chers auditeurs, vous le voyez pas, mais on lui offre des pots de miel, quoi. Elle a des pots de miel sur la table.
2: Ah oui, grâce à Raphaël qui nous a apporté ces magnifiques
3: pots de miel. Ah, c'est vrai? Miel bio d'acacia de Bulgarie. Je veux la même.
2: Mais écoutez, passez un peu plus de temps avec nous et puis vous aurez droit à votre petit pot de miel.
3: Allez,
2: merveilleux.
3: Alors, vous allez chanter sans moi parce que j'ai pas de voix. Mais allez-y, je vous écoute.
2: 3, 4.
4: Le billet Shabbat est de Rosh Hashanah.
3: Je vous laisserai plus jamais les rênes. C'est terminé. C'est encore plus faux que d'habitude. Merci à vous en tout cas. Alors, ce matin les amis, on va parler questions pour un champion, brocante
5: et tout ça sans aucune transition.
3: Je vais faire une brocante, Ilana.
2: C'est pas
3: je
2: vrai.
3: Vais vendre des vêtements que je ne mets plus. Une brocante, vous imaginez? C'est tellement 20e siècle. Maintenant, pour vendre des affaires, on utilise le bon coin et Vinted. Mais moi, vous me connaissez, Ilana, j'aime parler, j'aime le contact humain. Et puis, j'ai décidé, enfin, d'accepter de me débarrasser de mes beaux vêtements en taille 36. J'avais toujours l'espoir, mais là, il faut se rendre à l'évidence. J'ai 42 ans, je fais du 42. Tout ça est logique. Alors, je sais à l'avance comment ça va se passer, hein. Je vais prendre des jouets qui ne sont plus de l'âge de mes filles. Et quand elles vont voir que d'autres enfants les veulent, elles vont me dire, mais non, mais je l'utilise encore. Mais qu'est-ce que t'as pas compris dans le puzzle 4 pièces? Et elles vont me dire, non, mais ce livre, je le lis encore. Ah bon, même celui, comment aller sur le pot. Allez, ça suffit. Hein. Non, mais je comprends. Je pense que ça les oblige à accepter qu'elles ne sont plus des bébés. C'est dur de tourner la page d'une époque. Je le sais, parce que j'ai pas envie non plus de vendre mes pantalons en 36, mince. Ni mes pantalons de grossesse. C'était une époque merveilleuse. Les chemisiers d'allaitement aussi, je ne veux pas les donner. C'est les plus beaux souvenirs de ma vie.
2: Ça peut vous motiver à retrouver une taille 36 aussi?
3: Je ne sais pas. Bon, non mais en fait, du coup, on annule cette brocante et on range tout dans les placards. Allez.
2: Sans transition.
3: On a offert une valise de chimie à ma grande fille et je l'ai entendu dire à sa petite sœur, véridique derrière la porte, viens, je vais te faire un test ADN, il me faut tout ton sang. J'ai dit non, on ne va pas faire ça. Ok, alors je lui prends un cheveu. Oui, on fait ça, c'est mieux. Alors j'ai quand même caché les ciseaux. Je la connais, la grande, elle est capable de lui couper les cheveux très courts pour dire voilà, maintenant je vais choisir un cheveu. Et j'ai écouté à travers la porte et elle lui a dit, le résultat est tombé, t'es pas ma sœur. En parlant de mes filles, quand j'arrive pas à dormir, je vais dans leur lit. Leur odeur m'apaise. Alors je suis heureuse parce que ça m'endort. Mais le lit est trop petit.
2: Ah bah oui.
3: Donc des fois, je dis à la petite, viens dans mon lit, on sera mieux. Et mon mari qui grogne en plein milieu de la nuit en découvrant qu'il y a une personne de plus que prévu. La dernière fois, il a râlé à voix haute. Il m'a dit, oh mais j'ai plus de place. Et ça suffit, t'es grande maintenant. Encore aujourd'hui, je sais pas à laquelle de nous deux il parlait. En parlant encore de mes filles, mes amours, c'est bientôt l'anniversaire de Rachel Mchikoubara. Et là, elle me dit, je veux un chien ou un chat. On lui a dit, non, mais je veux un animal, un lapin, une tortue, un cochon d'Inde, un perroquet, un phoque. J'ai dit, pour mon anniversaire, je veux un animal, s'il vous plaît. J'ai dit, ok, on va t'acheter un animal. Alors, allez-y, Ilana, Raphaël, essayez de deviner quel animal
2: bah,
3: je vais
2: écoutez,
3: lui acheter.
2: Comme vous habitez dans un village, moi, je dirais un poney.
3: Ok, et vous Raphaël, qu'est-ce que vous dites?
6: Bah si un chien et un chat, c'est pas ouf.
3: C'est pas envisageable.
6: Le poisson rouge.
3: Ok, pas du tout, une poule. Une et poule, oui. On fera des économies sur les œufs. Elle a intérêt à être contente la petite, hein.
2: Sans transition.
3: Devinette, top qui je suis? Je suis un ancien ministre qui ne s'est pas encore présenté à la présidentielle. Je fais le tour dans des choses bizarres pour qu'on parle de moi dans les médias. J'ai même écrit des livres érotiques et récemment j'ai dit qu'il fallait à l'école dès un an. Je suis.
2: Bruno Le Maire.
3: Bravo Ilana, il m'a fatiguée celui-là. Et le pire c'est que ça marche. En politique, ça sert à rien de dire des choses intelligentes. Il faut dire des choses choquantes. Et Bruno Le Maire est très très fort pour qu'on parle de lui alors qu'il n'a rien à dire. Sinon, ce soir, c'est Rosh Hashanah.
2: Sans transition.
3: Ce soir, je vais boire du vin. J'adore le vin rouge, Ilana. Le vin rouge, ça me donne mal à la tête.
2: Ça vous fait mal à la tête ? Oui, bah oui, ça vous fait mal à la tête. Donc du coup, pourquoi vous en buvez ?
3: Parce que c'est moi qui choisis mon mal de tête, Ilana. Mes enfants me donnent mal à la tête. Mon mari aussi. Mes beaux-parents, ça va pas tarder. Je vais choisir mes problèmes, vous comprenez ? Et n'oubliez pas de tremper la pomme dans le miel. Et si vous n'avez pas de pomme,

0: prochaine, et
1: à très bientôt.
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1: Jean Quatremer, bonjour.
3: Bonjour.
1: Merci d'être avec nous. Vous êtes journaliste et éditorialiste. Après cette page d'humour, un peu de sérieux, de politique, vous écrivez dans Marianne, justement. Et cette semaine, Jean, vous signez votre deuxième édito. Vous avertissez que si l'Ukraine tombe, l'Europe tombe. Vous craignez que la France soit attaquée ?
3: La guerre n'aura pas lieu comme en 1914 ou 1939. C'est pas demain que les troupes russes marcheront sur les Champs-Élysées, pour une raison simple. Nous sommes une puissance nucléaire et aucun soldat étranger ne posera le pied sur le sol français. Ça, c'est une évidence. Mais le fait que les Russes actuellement menacent la Pologne, l'Allemagne, la Roumanie, les pays baltes, etc., ben, ça nous met pas à l'écart de la guerre, évidemment, puisque c'est notre interland économique, politique, diplomatique, et on peut pas laisser les Russes faire la guerre à l'Allemagne sans réagir. Donc, ce que je crains, c'est une guerre d'ici 4-5 ans, comme le pense l'ensemble des services de renseignement européens qui estiment que la Russie se prépare à attaquer l'OTAN. Alors, pas envahir l'Europe de l'Ouest, mais au moins essayer de reconstituer le fameux empire soviétique dont rêve Vladimir Poutine.
1: Alors, pour éviter la défaite ukrainienne, vous proposez même d'ailleurs d'établir une zone d'exclusion aérienne pour abattre les missiles russes. Alors, certains peuvent vous accuser de jouer avec le feu, de vouloir entraîner d'ailleurs directement la France dans une guerre ouverte avec une puissance nucléaire. Qu'est-ce que vous leur répondez ?
3: Ben déjà, je leur réponds qu'il y a plus de 50 000 soldats nord-coréens qui sont en train d'arriver sur le front en Ukraine et le conflit est déjà internationalisé. Et la Corée du Nord, pour rappel, est une puissance nucléaire. Donc, ce que fait la Russie, pourquoi nous devons nous l'interdire ? Ça, c'est quand même quelque chose d'assez sidérant dans l'argument de la montée des périls. Je vous rappelle que la Russie attaque désormais le territoire allemand. C'est le territoire européen. Fait des incursions dans le ciel polonais, le ciel des pays baltes, en Roumanie, encore hier, avec le drone qui a visé l'avion du président Zelensky en Moldavie. Donc pour la Russie, elle est déjà en guerre avec nous. Et il faut qu'on prenne conscience, tous autant qu'on est, que nous ne sommes pas encore en guerre, ça c'est vrai, mais nous ne sommes plus en paix. Donc il faut, si on veut éviter un conflit majeur dans quelques années, il faut dès aujourd'hui faire peur aux Russes, les renvoyer dans leur foyer. Et le seul moyen de les dissuader de nous attaquer, c'est effectivement une zone d'exclusion aérienne au-dessus de l'Ukraine. Il ne s'agit pas de pénétrer dans le ciel russe, il s'agit d'interdire aux Russes de bombarder l'Ukraine. Il faut bien comprendre que là, actuellement, les Russes, ils sont en train de taper toutes les infrastructures énergétiques de l'Ukraine, ce qui veut dire que cet hiver, les Ukrainiens n'auront pas de quoi de chauffer et on risque d'avoir une crise migratoire de grande ampleur à quelques mois de la présidentielle française, si vous voyez ce que je veux dire.
1: Alors, au plus proche de nous, vous assurez que Moscou cherche à déstabiliser justement les élections en 2027 en France pour installer des populistes pro-Poutine. Voilà. Justement, qui sont-ils, ces populistes, selon vous ? Est-ce que vous voyez déjà des profils se dégager ?
3: Les profils, on les voit d'ailleurs, ils sont à l'œuvre actuellement en Allemagne, où l'Alternative für Deutschland, un parti que je qualifie de néo-nazi, puisqu'il est il admire Adolf Hitler, et il propose une remigration, même d'Allemands d'origine étrangère, vient de s'allier avec un parti d'extrême gauche, au fond, qui lui aussi est pro-Poutine. Et c'est exactement le cas de figure que nous avons en France, où nous avons le Rassemblement National d'extrême droite, qui pense exactement la même chose de ce conflit que la France Insoumise. Les deux sont sur la même longueur d'onde. Il faut comprendre que ces deux partis, si l'un des deux est élu, voire peuvent s'allier, je veux dire, c'est pas impossible, hein. Il y a beaucoup de points communs entre les deux. Nous serons alignés sur Poutine, nous serons alignés sur Xi Jinping, nous serons alignés sur les pires dictatures de la planète.
1: Vous pensez que le Rassemblement National peut faire une alliance avec la France Insoumise ?
3: Franchement, quelle est la différence entre les deux ? À part leur rapport à l'islam, c'est quoi ? Je veux dire, la France insoumise admire l'Iran. C'est vrai que le Rassemblement national n'admire pas l'Iran, mais les deux admirent, par exemple, Trump. Ces deux partis qui sont soumis à l'étranger, ils admirent Poutine, ils admirent Xi Jinping, ils admirent, je dis encore une fois, tous les dictatures de la planète. Et c'est pour ça, sur les plans économiques, ils sont très proches les deux. Sur le plan européen, les deux veulent un Frexit. C'est un Frexit caché, un Frexit qui n'est pas son nom. Mais quand on parle d'annulation de la dette, ça veut dire qu'on va sortir de l'euro et donc de l'Union européenne. Il y a quand même un nombre de points communs entre les deux, et donc on peut très bien imaginer d'une alliance programmatique. Alors, je vois pas très bien ce qui l'empêcherait.
1: Alors aujourd'hui, le débat, c'est aussi, ben si on a un duel RN-LFI, pour qui on va voter ? Beaucoup de gens sont un peu perdus. Pour vous, justement, quel est le camp politique ? Pour l'instant, il n'y a pas d'alliance entre RN et LFI. Menace le plus directement la France. Quel est le camp le plus dangereux ? Est-ce que c'est LFI ou est-ce que c'est le Rassemblement national, selon vous ?
3: Mais c'est les deux se tiennent par la main. D'ailleurs, on a vu lors du débat devant le MEDEF, Jean-Luc Mélenchon venir au secours de Marine Le Pen face aux critiques des candidates du centre. Les deux, le LFI fait la campagne du Rassemblement national. Et vous remarquerez le silence. Il vaut mieux d'ailleurs, parce qu'à chaque fois que le Rassemblement national parle, il fait une bourde, comme on l'a vu sur l'affaire du voile. Mais à chaque fois que le LFI parle, à chaque fois qu'ils font des, par exemple en boycottant une nouvelle fois Barbara Bush, en proposant d'abolir les lois sur le voile, etc., ben à chaque fois ça fait monter le Rassemblement national. Les deux se tiennent par la main, et les filles et le marchepied du RN. Donc voter pour l'un, c'est voter pour l'autre. Voter les filles, c'est voter RN. C'est aussi simple que ça.
1: Je voulais vous faire réagir à cette déclaration, par ailleurs, qui a beaucoup choqué cette semaine. Aurore Berger, je sais pas si vous avez vu Jean, successivement sur le plateau de CNews puis sur France Info, la ministre chargée donc de la lutte contre les discriminations, qui considère que la théorie du grand remplacement relève de la liberté d'expression. Est-ce que c'est quelque chose qui vous choque ?
3: Non. Non, ça me choque pas, parce que moi je suis contre les interdictions des débats et je suis pour de véritables débats. Il faut se confronter à ses opinions. Le grand remplacement, cette théorie qui est complètement délirante, c'est pas contraire à la loi.
1: Dont se sont servis des terroristes, notamment le terroriste de Christchurch en Nouvelle-Zélande, Brenton Tarrant.
3: Bien sûr, mais
1: avant de massacrer 50 personnes, oui.
3: Vous savez, il y a des islamistes qui massacrent des juifs, des chrétiens, des musulmans au nom d'Allah, et vous avez des terroristes chrétiens qui massacrent des musulmans ou d'autres chrétiens au nom de Dieu. Ça, vous trouverez toujours des tarés dans tous les pays, dans toutes les religions, etc. L'interdiction, si vous interdisez, vous aurez des débats qui n'auront pas lieu dans les médias classiques, mais qui auront lieu sur les réseaux sociaux. Faut comprendre ça. Donc là, le grand remplacement, c'est une théorie stupide qu'il faut combattre par des arguments rationnels. Le refus du débat, c'est ce qu'il y a de pire. L'interdiction, c'est ce qu'il y a de pire. On le voit bien.
1: Mais une théorie c'est problématique venant d'une personnalité qui est censée défendre justement les personnes, défendre les juifs, défendre la communauté juive, en charge donc de la lutte contre les discriminations, qu'elle dise que pour elle, ça relève simplement de la liberté d'expression, alors que ça a été confirmé que c'était une théorie aussi antisémite. Ça vous choque vraiment pas, Jean ?
3: Mais aujourd'hui, pour lutter contre l'antisémitisme, il faudrait déjà poursuivre les gens qui tiennent des propos antisémites. Je suis désolé, est-ce que vous voyez beaucoup de poursuites engagées par l'État contre les membres de la France insoumise ? Vous remarquerez à quel point ces gens bénéficient d'une sorte d'immunité, de totem d'immunité. Quand on pense que Jean-Marie Le Pen a été poursuivi pour ses jeux de mots vaseux sur du rafour crématoire, etc., et sans hésiter une seconde, la justice l'a condamné. Aujourd'hui, le gouvernement et les juges ne condamnent quasiment pas les auteurs de propos antisémites ou d'actes antisémites. Je vous rappelle quand même que les deux Tunisiens en situation irrégulière qui ont scié l'arbre, l'olivier, en hommage à Ilan Halimi, n'ont pas été condamnés pour antisémitisme. La circonstance aggravante d'antisémitisme n'a pas été reconnue. Donc déjà, avant d'interdire les débats, que l'État applique la loi, que l'État fasse appliquer la loi et poursuive les auteurs de propos antisémites. Moi, j'attends que Jean-Luc Mélenchon soit poursuivi pour toutes ces vannes vaseuses sur les Juifs. Hein, quand il parle de Glucksmann, quand il parle d'Epstein, etc., ça mériterait une poursuite. Or là, en l'occurrence, l'État est resté les bras ballants. Donc, je veux bien qu'on interdise tout et n'importe quoi, mais encore faut-il faire appliquer la loi, et notamment cette loi-là.
1: Alors Jean, vous avez été journaliste pendant 42 ans chez Libération. Vous êtes parti en claquant la porte. 41 ans. Sur fond de désaccords profonds avec vos confrères. Je voulais vous faire réagir justement par rapport à ces tensions qui existent, notamment concernant différentes prises de position sur les syndicats de France Télévisions par ailleurs, hein, aussi, qui demandent le retrait de Charles Sapin de l'antenne de France Info Télévisions. Est-ce que c'est quelque chose qui est dans la continuité finalement de ce que vous avez vécu?
3: Oui, je suis pas le seul. Vous avez des pressions sur Frédéric Aziza, Guillaume Erner, Claire Coche, donc moi-même. Oui, c'est la continuité, c'est-à-dire que toutes les opinions qui ne sont pas celles, on va le dire, de LFI, on va dire les choses comme ça, de la gauche radicale, ne doivent plus pouvoir s'exprimer. C'est-à-dire que la gauche radicale, qui a été la gauche plutôt en général, qui a été la gauche des Lumières, la gauche tolérante, la gauche qui s'est battue pour les libertés, est devenue une gauche inquisitoriale, une gauche qui refuse la liberté, le débat. Moi, je trouve cette affaire de Charles Sapin absolument scandaleuse. Les syndicats, d'abord, ne sont pas dans leur rôle. Je suis désolé. Les syndicats doivent défendre tous les travailleurs et pas prendre parti idéologiquement pour tel ou tel, contre tel ou tel travailleur, journaliste, etc. Donc, je trouve ça vraiment incroyable. Ils s'en prennent à une personne qui n'a jamais été condamnée pour racisme ou quoi que ce soit. Donc, attendons de voir quel est son travail, parce au nom d'une idéologie de gauche radicale. Est-ce que ça les a gênés que France Inter fasse venir ou embauche ou je sais pas si on peut embauche, donne des chroniques à des humoristes proches de l'islam politique? Manifestement pas. Ils ont embauché une journaliste, Salomé Saké, qui vient de Blast, qui est un torchon d'extrême gauche, extrêmement violent. Est-ce qu'il y a eu un débat? Non, il n'y a pas de débat. Ce qui gêne, c'est tout ce qui est de droite, mais aussi du centre. Parce que moi-même, je ne suis pas de droite et j'ai eu toute la rédaction, une partie de la rédaction de Libé contre moi. C'est-à-dire que le fait que je lutte contre l'antisémitisme et que je ne sois pas aligné sur le Hamas était insupportable à une partie de la rédaction. Voilà où on en est. C'est ça la gauche aujourd'hui.
1: Merci beaucoup Jean Quatremer d'avoir réagi à notre micro sur Radio J. Merci à vous. Je le rappelle, on peut vous retrouver à présent dans Marianne et vous signer votre deuxième édito cette semaine. Merci et à très bientôt.

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1: Bonjour à toutes et à tous, bon réveil et bienvenue sur RCJ en ce vendredi 11 septembre 2026, il est 8h.
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1: Au programme de cette édition, l'actualité israélienne avec notre correspondante sur place, Ava Merji, puis notre page spéciale dédiée aux 25 ans des attentats terroristes du 11 septembre 2001. Notre invité Michael Benfredge, témoin rescapé du 11 septembre et auteur d'un livre 11 septembre au pied des tours aux éditions Écrin. Le 11 septembre, toujours point de départ de théorie du complot. On en parlera avec David Medioni, journaliste à Franc-Tireur. Et enfin, le récit de Jérôme Attal. Ce matin, Daniel Levin, un Israélien, première victime connue de l'attentat terroriste du 11 septembre. Tour d'horizon de l'actualité tout de suite sur RCJ.
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1: Bonjour Victor.
3: Bonjour Elsa, bonjour à tous. Dans le sud du Liban, Tsahal a détruit hier plus de 5 km de tunnels et un vaste arsenal du Hezbollah sur la crête d'Ali Alter, provoquant un mini-séisme. Plus de précisions dans un instant avec notre correspondante en Israël, Ava Merji. Le président Trump a annoncé que l'Iran tentait de se réarmer avec des armes nucléaires. C'est vrai, a déclaré Benjamin Netanyahou. Depuis le mur occidental, le premier ministre israélien a toutefois assuré qu'Israël empêcherait l'Iran de se doter de l'arme nucléaire tant qu'il resterait à la tête du gouvernement. Mon rêve est que le président d'Israël et le président de Chypre puissent rencontrer ici le président du Liban. Voici ce qu'a déclaré Yitzhak Herzog hier depuis l'île méditerranéenne, présentant cette éventualité comme une étape vers un apaisement régional, estimant que les pays de la région devaient progresser vers la paix, ce tout en veillant à écarter le terrorisme et à favoriser les relations entre les peuples. Au moins 5 personnes ont été tuées et 67 blessées hier dans une frappe russe ayant visé le centre-est de l'Ukraine. En visite au Canada, le président ukrainien a signé hier avec le premier ministre canadien Mark Carney une déclaration de partenariat économique pour une durée de 100 ans. Mark Carney a à cette occasion annoncé le déblocage de 218 millions d'euros pour la défense antiaérienne ukrainienne et plus de 268 millions d'euros en garantie de prêt pour l'achat et de gaz. En France, dans une école près de Toulouse, un parent d'élève a été condamné hier à 6 mois de prison ferme, a été incarcéré à l'issue de l'audience. Il avait menacé de couper la tête de l'enseignante de son fils après que celle-ci lui a fait une réflexion en raison de son comportement. Il était jugé en comparution immédiate et la protection fonctionnelle a été accordée à l'enseignante, a précisé le ministère de l'Éducation nationale. New York s'apprête à commémorer les 25 ans des attentats du 11 septembre dirigés par l'organisation terroriste Al-Qaïda ayant provoqué la mort de 2977 personnes à New York, en Virginie et en Pennsylvanie. Le président américain Donald Trump prononcera un discours depuis le Pentagone, également cible de l'attaque terroriste il y a 25 ans. Et enfin, cette veille de Rosh Hashanah, le président israélien Yitzhak Herzog s'est adressé à toutes les communautés juives du monde dans un message vidéo posté sur son compte X dans plusieurs langues.
4: Chères sœurs, chers frères, achayot v'achim, depuis la résidence du président à Jérusalem, je souhaite à tout le peuple juif du monde entier une très bonne Shana Tova, une très heureuse nouvelle année. Le Shana Tova, tikatevu v'techatemu. Shana Tova v'am Yisrael chai.
3: Question du chauffard, le son emblématique de Rosh Hashanah, un son évocateur de fierté d'action et de respect mutuel.
1: Le 8h04 sur RCJ, restez avec nous. On se retrouve dans un instant, l'actualité israélienne avec Ava Merji.
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2: 8h06 sur RCJ, on prend maintenant la direction d'Israël pour y retrouver notre correspondante Ava Merji. Ava, bonjour.
3: Bonjour Elsa, Boker Tov.
2: Et on commence avec Gadi Eisenkot qui gagne des points dans les sondages. Dans le même temps, son accord de voix excédentaire avec les démocrates de hier, Golan, a été vivement critiqué à droite à la veille de Rosh Hashanah. La bataille électorale ne s'adoucit pas vraiment, Ava, c'est plutôt le contraire.
3: Ouais, on voit quand même des vœux de bonne et douce année venant des élus israéliens en cette veille de fête. Mais les campagnes des législatives en Israël, c'est connu, ça pique pour faire du bon miel. Il faut pas avoir peur de la ruche, ça butine à droite, à gauche, c'est un peu ce qu'on voit. Avec ces accords de surplus de voix, un terme un peu ingrat pour dire que s'il y a des derniers sièges à distribuer après les élections, les candidats qui se sont associés via cet accord pourront cumuler leur suffrage non utilisé afin d'obtenir des sièges supplémentaires et éviter des pertes de voix. Si on veut s'unir, on peut, dans un but précis. Bien sûr, c'est un peu un avant-goût de l'après-élection qui nous réserve toujours des surprises pour essayer de garantir les 61 sièges au bloc du changement face à Benjamin Netanyahou, ce qui n'est pas encore gagné dans les derniers sondages. Le parti Israël Beiteinu, d'Avigdor Lieberman, conclut donc un accord de surplus de voix avec Naftali Bennett et Yair Lapid. Le parti Yachar de Gadi Eisenkot signe un accord avec les démocrates de Yair Golan pour voir sa prière de Rosh Hashanah exaucée, être à la tête et pas à la queue. C'est ce qu'on peut lire dans sa dernière bannière de campagne. Dans le même temps, le Likoud alerte déjà sur une alliance interdite entre la gauche et les partis arabes qui menaceraient la sécurité de l'État d'Israël. Bezalel Smotrich se dit terrifié par la perspective d'une victoire d'Eisenkot, mais quand même, la veille de Rosh Hashanah conclut « Gadi, je te pardonne de tout mon cœur et te souhaite une bonne année et de belles choses à écrire et à signer ». Ça ne veut pas dire qu'on pardonne tout, hein. C'est pas encore Yom Kippour. Lors d'une conférence à Ashdod, le rabbin Yitzhak Yosef, qui rejoint la campagne du parti Chass, a déclaré « Si jamais la gauche arrive au pouvoir, Eisenkot et ses amis, malheur à nous ». Il rappelle qu'il a dicté un règlement stipulant qu'un soldat et une femme pouvaient se trouver ensemble dans un char. Il y en a un qu'on a oublié dans cette histoire, c'est Itamar Ben-Gvir, qui a l'air de se sentir un peu seul pour les fêtes. Il n'a pas encore d'allié pour l'instant. Il a l'air d'en vouloir au Premier ministre, lui reproche de vouloir préparer une alliance avec Gadi Eisenkot, encore lui, après les élections. Une nouvelle année douce, d'accord, mais il faut la mériter.
2: Salle qui détruit par ailleurs Ava le réseau de tunnels d'Alitaer, une opération d'ampleur qui était attendue et qui est saluée en Israël, beaucoup moins au Liban où elle a provoqué dans la foulée un séisme de magnitude 4,1.
3: Oui, du point de vue d'Israël, le Hezbollah a échoué et a même abandonné ses hommes à une mort certaine à l'intérieur. C'est ce qu'a déclaré le porte-parole de Tzahal, Effi Defrin. Hier, plus de 1100 tonnes d'explosifs ont été larguées par l'armée israélienne pour dynamiter ce vaste complexe souterrain financé par le régime iranien. Plus de 2 kilomètres de tunnels détruits. Pour Israël, c'est une grande victoire contre le terrorisme qui menace à ses frontières, mais une débandade pour le Hezbollah. On a vu les images de ces boules de feu montées dans le ciel, une vidéo partagée par le ministre de la Défense Israël Katz sur les réseaux sociaux. On s'offusquait hier que les opérations d'Israël aient déclenché un mini séisme de magnitude 4,1 ressenti sur plusieurs kilomètres. Israël, grand Satan, a largué des armes nucléaires sur le Liban. Voilà le genre de choses qu'on peut lire sur X le même jour. Dans un rare communiqué, l'ONG Human Rights Watch affirmait que le Hezbollah a tiré des munitions à fragmentation sur la localité de Metoula en mars dernier, une utilisation interdite qui peut constituer un crime de guerre. Ça remet les pendules à l'heure. C'est pas la première fois, après tout, qu'on reproche à Tsahal de faire trembler la terre avec ses opérations. Il y avait eu près de 700 tonnes d'explosifs utilisés pour détruire des tunnels du Hezbollah près du château de Beaufort il y a quelques semaines, un site placé sous protection renforcée de l'UNESCO. Ces explosions répétées pourraient stresser la croûte terrestre et à terme accélérer ou déclencher une activité sismique naturelle majeure, alertée certains scientifiques libanais il y a quelques jours. Dans cette région historiquement vulnérable, ils craignent un impact sur la faille sismique de Roum à cet endroit. Pour alimenter la guerre de l'information, certains médias d'État et officiels influents dans l'axe iranien avaient accusé Israël de tester ou utiliser des armes sismiques secrètes pour punir ses adversaires, comme si ça ne suffisait pas. C'est un peu comme en 2018 quand un général iranien accuse Israël de voler des nuages pour empêcher la pluie de tomber en Iran. Décidément, ça fait beaucoup.
2: Et enfin, Ava, dans plusieurs interviews hier, l'ancien Premier ministre Ehud Olmert a dit soutenir la décision du Royaume-Uni d'imposer des sanctions contre Israël. Il parle par ailleurs de nettoyage ethnique en Cisjordanie. Est-ce qu'on aurait pu éviter cette crise diplomatique plusieurs jours après cette annonce, on s'en souvient, fracassante d'aide miliband et la riposte très ferme d'Israël? La question fait débat.
3: Oui, selon Ehud Olmert, ces sanctions britanniques visant les implantations en Cisjordanie sont légitimes. La réaction du gouvernement israélien est puérile et extrême, dit-il. Alors, on est plutôt habitué à ces prises de position très à gauche, autant en Israël que dans les médias étrangers. Un porte-parole du Premier ministre israélien qualifié Ehud Olmert il y a quelques jours de self-hating Jew. Ses opinions restent néanmoins écoutées. Dans la presse, plusieurs anciens ambassadeurs en Israël disent qu'Israël aurait pu éviter cela, faire quelque chose. Dans une enquête récente, c'est l'INSS qui met en garde. Le terrorisme juif et la criminalité nationaliste accélèrent l'effondrement des systèmes en Israël. Répression insuffisante, manque de soutien politique aux forces de sécurité et faiblesse des systèmes juridiques et répressifs. Tout cela engendre un sentiment d'impuissance, de non-reconnaissance des institutions étatiques et de perte du monopole de l'État sur l'usage de la force. Encore une fois, ce sera un sujet particulièrement sensible à l'approche des élections législatives du 27 octobre.
2: Merci beaucoup, Ava Merji. On vous retrouve la semaine prochaine sur RCJ, 8h13. Restez avec nous dans un instant. L'invité de cette édition, Michael Benfrej, pour son livre 11 septembre au pied des tours aux éditions Écrin.
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2: 8h15 sur RCJ, l'invité de cette édition, Michael Benfredge, bonjour.
3: Bonjour.
2: On vous reçoit pour votre livre 11 septembre, au pied, des Tours, c'est aux éditions Écrin en 2001. Vous aviez 19 ans, vous étiez stagiaire à côté, ou en tout cas au World Financial Center, juste en face des Tours Jumelles. Et le 11 septembre 2001, c'est votre dernier jour de stage, c'est comme ça que vous le dites dans le livre. On va revenir sur ce moment-là précisément. Où vous trouvez-vous exactement au moment où l'attentat a lieu?
3: Oui, alors le matin du 11 septembre, à l'heure où l'avion arrive, moi je suis effectivement au pied des Tours. Je suis un peu en retard au travail parce que la veille au soir, le 10 septembre, j'étais au concert de Michael Jackson au Madison Square Garden avec tous ses frères et sœurs. Donc j'ai encore la tête dans les étoiles. Et puis je viens d'acheter une petite pile pour recharger mon appareil photo que j'avais amené ce jour-là puisque c'était mon dernier jour et que je voulais faire une photo avec mes patrons. Et tandis que je traverse le passage piéton qui me sépare de la tour nord, l'une des deux tours jumelles que je devais emprunter pour rejoindre mon bureau, j'entends le bruit d'un avion qui arrive. Et donc, à cet endroit-là précis, le ciel est clair. Vous souvenez des photos et des images, c'est un jour ensoleillé avec un bleu éclatant. Et puis, je vois cet avion qui arrive. D'abord, presque au ralenti. Et puis, je me dis qu'il vole vraiment très bas. Et puis, il s'encastre comme ça dans la tour. Donc, évidemment, c'est un choc. Mais à ce moment-là précis, on pense encore, en tout cas moi je pense à ce moment-là que c'est un accident. Même si une personne qui était avec moi sur le passage piéton fait demi-tour et crie « c'est Ben Laden, il faut partir ». Et elle avait cette conscience-là parce que quelques années plus tôt, il y avait eu un attentat dans le parking du World Trade Center qui avait été perpétré déjà par Al-Qaïda et par Ben Laden. Et donc, les gens qui travaillaient là-bas avaient ce risque en tête. Moi, pas du tout. Donc, à ce moment-là, je suis encore... assez naïf et je m'imagine pas de ce qui va arriver, bien sûr.
2: Justement, vous ne quittez pas les lieux tout de suite, vous prenez des photos et puis vous avez une conversation au téléphone avec un ami à vous, Benjamin Canet, qui vous dit: je connais cette tactique, une première attaque pour attirer les secours et une deuxième plus massive, plus proche, c'est ce qu'il faisait pendant la seconde intifada. Tu te souviens, à ce moment-là, justement, la conscience de ce qui se passe, elle vous tombe dessus, elle est face à vous.
3: Oui, parce que alors avec Ben, on était tous les deux militants à l'Union des étudiants juifs de France, donc on avait cette sensibilité malheureusement aux attaques terroristes. Et lui, qui était à New York à ce moment-là, avec qui je corresponds et avec qui je suis régulièrement à New York, je l'appelle et puis je lui dis: t'as vu, regarde, je suis devant les tours, il y a de la fumée, etc. Il me dit ça sent pas bon, tu connais leur technique, à mon avis c'est un attentat, il va y en avoir, il va se passer quelque chose, ils tapent une fois pour attirer les secours et ils vont taper une seconde fois. Bon, lui c'était très clair dans sa tête, ça faisait pas de doute. Moi j'étais encore assez intrépide, j'avais envie d'aller au bureau, j'y ai cru qu'à moitié. Et puis tandis que je me balade dans les rues, je me retrouve au pied de la seconde tour. Au moment où j'entends un avion arriver à nouveau. Alors je sais pas si c'est le même, je sais pas si c'est un autre. À ce moment-là, moi je me demande même si c'est pas le même, pour tout vous dire, parce que j'étais vraiment très très surpris de tout ça. Et puis quand je le vois arriver, je reconnais que c'est pas évidemment le même. Et puis il me passe vraiment au-dessus de la tête. Le deuxième avion tape plus bas que le premier, donc il est à peine à 60 mètres de haut. On a l'impression qu'on peut le toucher des doigts. Et puis là vraiment pour le coup, c'est le moment de la panique. C'est la scène d'Independence Day qu'on a vu dans des blockbusters américains. Les gens qui hurlent, qui courent pour sauver leur vie, parce qu'à ce moment-là, on a peur que des bouts de tours nous tombent dessus. Des gens qui courent sur des voitures, les gens qui se bousculent. Voilà. Et pour l'anecdote, je l'avais raconté d'ailleurs sur votre antenne. Quelques jours après le 11 septembre, j'avais été interviewé puisque j'étais bloqué à New York. Et j'avais raconté cette anecdote où à ce moment-là, je cours et puis je suis vraiment perdu, je sais même pas à quoi me raccrocher. Et puis je suis épaule contre épaule à côté d'un rabbin que je reconnais avec son...

0: chapeau et ses papillotes et je lui dis mais il y a pas quelque chose à faire, une bénédiction et il me regarde un peu interloqué et il me dit shut the fuck up and run, tais-toi et cours. Et c'est une anecdote qui avait été reprise plus tard par le Rav Citruc qui disait que les rabbins donnaient souvent de très bons conseils. Mais voilà, donc à ce moment-là, c'est la panique. Quand on s'arrête de courir, on est dans le noir, si j'ose dire, puisque faut se remettre dans le contexte. En 2001, on n'a pas de smartphone, il n'y a pas d'internet dans les poches des gens. À ce moment-là, en plus, les communications GSM sont quand même pas mal coupées. Donc la seule lueur de relation avec le monde extérieur, c'est la radio. Et donc les voitures abandonnées sont portes ouvertes, fenêtres ouvertes, la radio à fond, et puis les gens comme ça agglutinés autour des portes pour tenter d'entendre des nouvelles. Et puis à ce moment-là, on entend la voix de Rudolph Giuliani, qui à l'époque est le maire de New York, qui est un maire à ce moment-là héroïque, adulé, adoré. Donc sa voix vraiment fait vraiment autorité. Et puis il dit dans un ton très solennel, il dit nous ne savons pas ce qui se passe. L'Amérique est attaquée. Un avion vient de percuter le Pentagone. Un autre est en route vers la Maison Blanche. Enfin, et il dit quittez Manhattan. Si vous êtes encore sur l'île de Manhattan, quittez Manhattan par tout moyen. Moi, j'ai 19 ans, je connais personne, j'habite pas là. L'endroit où je dors, il est 92e rue à 4 heures de marche. Je suis complètement paniqué. Enfin, je sais pas du tout où aller et les gens sont complètement interdits. Quoi. On reste. Vraiment scotché, mais quand même à ce moment-là, on s'imagine pas encore que les tours vont tomber, parce que l'impact des avions, finalement, il est de quelques étages à l'échelle de ce qu'on voit quand on est au pied des tours. On voit un petit trou dans la tour. On s'imagine pas une seconde qu'elles vont tomber. Et moi, comme j'ai mon appareil photo dans les mains, j'en parle dans le livre et puis je mets surtout les photos que j'ai prises ce jour-là. Je veux prendre la photo du trou laissé par l'avion, le premier impact qui dans ma tête est passé tout près ou est rentré dans la tour, je sais pas bien à ce moment-là. Et donc au fur et à mesure de ma marche comme ça autour de ce Manhattan qui à cet endroit-là est très alambiqué, je me retrouve dans un angle mort entre deux immeubles. Je vois pas bien les tours à ce moment-là, je les vois pas du tout, mais je sens une vibration énorme dans le sol. Comme un métro qui passerait sous mes pieds, mais très fort, et puis très continu, et de plus en plus fort. Et puis je vois une foule de gens qui arrivent vers moi, avec un nuage de fumée terrible. Et donc là, je sais pas encore que ce sont les tours qui tombent, je me demande s'il n'y a pas eu une explosion, s'il n'y a pas un métro qui sort de terre, je sais pas. Et donc je pars en courant avec ce flux de gens. Et quand je m'arrête de courir, je suis à peu près à 2 km. Et puis je me retourne et je vois plus qu'une seule tour. Et c'est un endroit dans Manhattan où parfois on se demande, on va se pencher un peu à droite, un peu à gauche, on va essayer de voir si on va pas retrouver la deuxième. Et puis non, il y en a qu'une. Je prends cette photo, elle est dans le livre également. Et au moment où je termine ce cliché, je vois l'antenne de la tour qui reste vaciller et puis la tour qui s'éteint comme ça dans un silence. Moi, je suis bouche bée, presque en train de me demander si je vais pas m'évanouir. À ce moment-là, on sait toujours pas évidemment si ça va s'arrêter. On sait pas si ça va continuer. On se dit qu'on vient d'assister à la mort de dizaines de milliers de personnes. Il se trouve que finalement le bilan est beaucoup plus clément que ça. Il n'y a eu que, si j'ose dire, 2977 victimes. Mais à ce moment-là, on s'imagine des chiffres bien plus tragiques. Et puis surtout, on sait pas où aller. Voilà.
1: Vous le dites un peu plus tard dans la journée, vous regardez la télévision et vous entendez un commentaire qui dit « ce n'est pas une attaque pour tuer le plus possible, c'est une attaque pour qu'on en parle pour toujours ». Est-ce que votre sentiment, c'est que sur cet aspect-là, ça a fonctionné, entre guillemets, que 25 ans après, c'est devenu le point de référence du terrorisme islamiste dans le monde ?
0: Alors oui et non. Oui, parce que bien sûr, c'est un point d'inflexion dans le rapport de l'Occident avec le risque terroriste. Clairement, avant ça, et encore une fois, on le sent dans le livre qui raconte surtout un été à New York, un été pré-terrorisme, où il y avait un sentiment de liberté comme ça. Je pense que tous ceux qui ont voyagé avant 2001 et qui voyagent aujourd'hui se rendent bien compte que le monde a changé. Donc oui, de ce point de vue-là, clairement, c'est un attentat qui a marqué l'histoire, qui marquera l'histoire pour toujours. On s'en souviendra, New York est marqué à jamais, l'Occident est marqué par cet attentat. Et non, parce que il y a quand même une part de cet impact qui a été oublié. Cette semaine, le maire de New York, Mamdani, a signé un décret à New York concernant justement l'allocation pour les victimes. Et le stylo qu'il a utilisé, il a tendu après à son conseiller juridique. On le voit sur les images. Et son conseiller juridique, c'était l'avocat d'un des frères d'un terroriste du 11 septembre. Pour dire que ce lien comme ça, il fait froid dans le dos quand même. Se dire que 25 ans à peine après, le maire de New York est à coquiner avec des avocats, des terroristes. On se demande si la mémoire est bien claire dans la tête de ces gens-là.
1: Qu'est-ce que il y a eu un écho, on a souvent dit en Israël, il y a deux points, il y a le 11 septembre 2001 et puis il y a eu le 7 octobre 2023. Vous écrivez le 11 septembre, on s'est tous sentis un peu américains, les jours qui ont suivi le 7 octobre, peu de monde s'est senti israélien. Moi aussi, est-ce que ça a réveillé une mise en lien pour vous des deux événements et puis ça a provoqué aussi des choses concrètes dans votre vie?
0: Alors bien sûr, on se sent le 8 octobre, on sent des réminiscences de ce traumatisme avec cette vraie déception effectivement que les jours et les mois, les années qui ont suivi le 11 septembre, il y avait une solidarité très forte avec les Américains, avec les New-Yorkais. On n'a évidemment pas du tout senti cette solidarité avec les Israéliens et encore moins avec les Juifs au sens large. Et même plutôt l'inverse. Je vois depuis quelques jours, tandis que les articles sur le 11 septembre apparaissent, je vois cette vague complotiste, antisémite, pulluler dans les commentaires, qui ressemble évidemment aux commentaires qu'on peut voir sur ce qui s'est passé le 7 octobre, sur ce qui se passe en Israël, sur ce relativisme, ce révisionnisme, ce négationnisme. Donc oui, bien sûr, ça rappelle, en accéléré, je dirais, ce qui s'est passé au moment du 11 septembre.
1: Merci beaucoup, Mickaël Benfraîche, d'avoir été notre invité ce matin sur RCG. Je rappelle le titre de votre livre, 11 septembre, au pied des tours. C'est aux éditions Écrin, 8h27 sur RCG. Justement, vous l'évoquiez, ces aspects complotistes toujours très vifs quant au 11 septembre. Et on en parle avec David Medioni, journaliste à Franc-Tireur.
2: Ah oui, aussi fou que ça puisse paraître, Elsa, la complosphère mondiale et hexagonale continue de diffuser de fausses informations sur le 11 septembre. Hein. Parmi les pistes qui sont toutes des vieilles lunes, on trouve par exemple le fait que la tour WT7 aurait été dynamitée. Alors ça a été démontré plusieurs fois par plusieurs enquêtes que c'était complètement faux. Hein. La tour WT7 a brûlé pendant près de 7 heures après avoir été frappée par les débris de la tour Nord. Mais peu importe, les complotistes de France et d'ailleurs continue de nous expliquer de nouvelles pistes, la piste de l'état profond autour de cette tour WT7. L'autre piste vieille lune que les complotistes font diffuse ces derniers jours, c'est que le fait qu'aucun avion n'aurait touché le Pentagone. Et oui, on en est encore là. Et alors là encore, ils mentent. Hein. Il faut pas se laisser avoir par leur récit. Boîte noire, débris, victimes et de nombreuses enquêtes ont aussi démontré le contraire. Et alors, l'autre mythe tenace qui moi me choque toujours, m'interpelle toujours, c'est le fameux mythe qui circule 25 ans après, toujours sur cette idée des Israéliens dansant, hein, sous-entendu qu'ils se réjouissaient de l'attentat terroriste dans les rues de New York. Alors là encore, Elsa, les faits sont têtus, hein. 5 Israéliens ont bien été arrêtés, mais après enquête, après plusieurs enquêtes, il a été montré et démontré plusieurs fois qu'il n'avait aucune connaissance des attentats au préalable. Donc évidemment, on peut dire qu'il y a eu des failles sécuritaires sur le 11 septembre, que les alertes n'ont pas été toutes entendues, mais on peut dire que de l'incompétence au complot, il y a un gouffre dans lequel les conspies s'engouffrent allègrement.
1: Merci beaucoup David Medioni, 8h28 sur RCJ, c'est la fin de cette édition, merci à toutes et à tous de l'avoir suivi. Toute l'équipe de RCJ vous souhaite Shana Tova et ne ratez pas à 11h, Chavruta, l'émission du grand rabbin Olivier Kaufmann pour apaiser vos âmes avant l'agitation de ce soir. À midi, ce sera patronyme Sylvain Attal qui reçoit Eva Illouz pour son dernier livre « Explosive modernité, malaise dans la vie intérieure ». Passez une belle journée à l'écoute de notre antenne. Shana Tova, Shabbat Shalom et on se retrouve lundi matin.
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1: Bonjour à tous, nous sommes le vendredi 11 septembre et voici votre journal d'information locale. Le parquet de Marseille a ouvert une enquête en flagrance pour destruction par un moyen dangereux après l'incendie du marché du Soleil. Signalé peu avant 2h20 hier, le feu a ravagé 2300 m². Environ 80 riverains ont été évacués et aucune victime n'est à déplorer. Un témoin affirme avoir vu un homme escalader le mur avant le sinistre. Les enquêteurs ignorent encore s'il existe un ou plusieurs points de départ. L'incendie survient un peu plus de 48 heures après la fermeture définitive du site par la justice. Le budget rectificatif de la métropole Aix-Marseille-Provence a été rejeté hier à une voix près. Le texte de Nicolas Isnard prévoyait de réduire la dotation de solidarité communautaire pour combler un manque de 53 millions d'euros. Marseille devait perdre 36 millions. Les 38 élus RN ont soutenu le président LR sans permettre l'adoption du projet. Martine Vassal a voté blanc. La dotation versée à Marseille est donc maintenue à ce stade. La présidente du département s'est rendue hier matin au collège Alice Guy de La Ciotat. L'objet de la visite, découvrir les travaux de réhabilitation, rencontrer les élèves de 6e lors de la distribution des ordinateurs portables, découvrir la lettre info du micro-collège et le projet web radio. Martine Vassal a également lancé le prix Collégien 13. Je vous propose de l'écouter au micro de Magali Barthès.
2: Pour nous, c'est un point majeur de notre politique, permettre aux enfants qui sont entre la 6e et la 3e de pouvoir s'épanouir. Il faut qu'ils soient dans des bonnes conditions. Nous travaillons main dans la main avec l'éducation nationale pour justement leur offrir ces conditions. Donc ici, on est dans le collège Alice Guy, complètement réhabilité, pour répondre aux normes d'aujourd'hui. Où ici, il a été choisi pour installer un micro-collège, un dispositif qui permet à des enfants qui ont décroché, eh bien, dans des plus petites classes et d'avoir un enseignement qui est adapté pour eux. J'espère que ça va continuer. Nous devons être les élus à leur côté pour leur permettre de réussir cela. Ce que l'on fait au travers du temps cantine et aussi aux côtés des parents. Ce qui est important aujourd'hui, c'est que les parents puissent aussi être aidés au niveau du pouvoir d'achat. Ce que nous faisons avec les kits scolaires de rentrée, c'est ce que nous faisons avec les ordinateurs, avec les cartes que nous mettons à disposition ces jeunes. Le temps cantine aussi, qui n'a pas augmenté depuis 2015, c'était pour moi fondamental de leur permettre de bien manger pendant le temps où ils sont au collège. Donc vous voyez, pour nous, l'enfant, eh bien, on le met au centre du dispositif. On a fait un grand plan, c'est le plan Charlemagne, qui va permettre à des générations de bien préparer leur avenir.
1: À l'approche des élections sénatoriales, la droite part divisée dans les Bouches-du-Rhône. Bruno Retailleau a choisi de soutenir la liste menée par Valérie Boyer plutôt que celle de Brigitte Devesa. Ludovic Pernet, président des Républicains dans le département, réagit à notre micro.
3: Moi, j'appelle surtout à l'esprit de responsabilité. Nous avons besoin de représentants au Sénat, au sein de la majorité sénatoriale. Nous avons 5 candidats LR sur la liste conduite par la sénatrice sortante Brigitte Devesa, dont 4 maires qui ont été réélus lors des dernières élections municipales. Et donc, je crois important que notre département soit représenté. Les intérêts personnels doivent passer après l'intérêt des Bouches-du-Rhône.
1: Plusieurs collectifs se sont réunis au sein de l'association Piétons à Marseille pour défendre les déplacements à pied. Dans la ville, 12 piétons ont été tués en 2024. Près d'un millier d'accidents les impliquent chaque année. Le collectif dénonce des trottoirs dégradés ou encombrés, ainsi que le non-respect des passages piétons. Ils invitent les habitants à signaler les points dangereux sur une carte en ligne. En football, l'OM se déplace à Rennes ce soir à 20h45 pour la 4e journée de Ligue 1, 10e après 2 défaites consécutives. Marseille affronte une équipe bretonne encore invaincue. Bruno Genesio exclut toute révolution tactique et veut renforcer la cohésion de son groupe. Nnadi est forfait et ne devrait pas revenir avant la trêve. Kondogbia récupère plus vite que prévu et pourrait reprendre pendant cette période. Amin Harit assure que le groupe n'est pas abattu. La météo aujourd'hui, quelques nuages en fin de matinée, mais sinon, grand soleil. Côté température, il fait 15 degrés ce matin et jusqu'à 28 degrés cet après-midi sur notre belle cité phocéenne. Je vous donne rendez-vous à 13h avec l'invité de la rédaction de Laura Saint. Elle reçoit aujourd'hui Marine Pustorino, élue départementale aux grands événements et au sport. Avant de refermer ce journal, au nom de toute la rédaction, je vous souhaite une très belle fête de Rosh Hashanah. Que cette nouvelle année soit douce, heureuse et porteuse de paix, de santé et de réussite pour vous et vos proches. Shana Tova ou Metuka à toutes et à tous. Une belle journée à tous, Shabbat Shalom et bonne écoute sur les ondes de Radio JM.
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2: 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Shana Tova ou Metuka.
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0: Shimon Peres est l'une des figures majeures de la vie politique israélienne et mondiale du XXe siècle. Issu d'une famille de pionniers sionistes, il arrive en Palestine mandataire en 1934. À peine majeur, il rejoint la Haganah puis gravit rapidement les échelons du Parti travailliste. En 1952, il devient directeur général du ministère de la Défense, où il œuvre au développement de l'industrie militaire et de la recherche nucléaire. Devenu à 35 ans le plus jeune ministre de l'histoire d'Israël, il enchaîne les portefeuilles, transport, finances, affaires étrangères. Membre influent de l'entourage de David Ben-Gourion, il défend la modernité de l'économie et le renforcement de la sécurité nationale. Premier ministre par intérim en 77, en 84 et en 95, Shimon Peres se distingue surtout comme artisan de la paix. Vice-premier ministre et ministre des Affaires étrangères dans le gouvernement Rabin, il pilote les négociations secrètes qui mènent aux accords d'Oslo en 1993, ce qui lui vaut le prix Nobel de la paix en 1994. Élu président de l'État d'Israël en 2007, il incarne alors un rôle essentiellement honorifique et diplomatique, promouvant l'innovation technologique et le dialogue interculturel. Jusqu'à sa mort en 2016, il demeure un symbole de réconciliation, d'audace politique et de foi dans l'avenir d'Israël. Hommage vivant à l'idéal sioniste, son parcours de l'ingénieur de l'ombre au grand-père de la nation marque la mémoire collective par sa longévité, son pragmatisme et son engagement pour la paix.
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1: Sur Radio J en ce vendredi 11 septembre. Nous sommes ensemble jusqu'à 10h. Heureuse de vous accompagner. Shabbat shalom à tous.
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1: Allez, au programme de 7h à venir. D'abord, la signature du vendredi, c'est avec le rabbin Jonas Jacquelin. Nous parlerons évidemment de Rosh Hashanah. Et puis à 9h20, la chronique du rabbin Yeshaya d'Alsace. À partir de 9h35, c'est un jour, une synagogue avec Maya Brodsky. Et aujourd'hui, Maya a décidé de rendre hommage à la ville de New York. En ce 11 septembre, nous irons visiter le temple Emmanuel avec Maya, donc c'est à 9h35 précise. Et puis juste derrière, la chronique de Dr Daniel Benayoun et enfin le commentaire de la paracha du rabbin Mendel Nissenbaum. Tout de suite, le journal.
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1: Et le journal de 9h est présenté par Eva Soto. Eva, bonjour.
4: Bonjour Léa, bonjour à toutes et à tous.
1: Et à la une de l'actualité, et non, ce n'était pas un séisme, mais la destruction des sites du Hezbollah au Liban Sud.
4: Ceux de la crête d'Ali Al-Taher, plus de 5 km de tunnels et un vaste arsenal du Hezbollah, 1000 tonnes d'explosifs ont été nécessaires pour tout détruire. Les infrastructures s'étendaient sur plus de 2 km. Les forces israéliennes y ont découvert des dizaines de roquettes, missiles et drones de fabrication iranienne, ainsi que des mitrailleuses, des dizaines de missiles anti-chars et des centaines de mines et d'engins explosifs.
1: Le point de passage de Kerem Shalom va fermer dimanche pour Rosh Hashanah.
4: Et selon le coordinateur des activités gouvernementales israéliennes dans les territoires, malgré la fermeture, l'aide sera tout de même collectée du côté gazaoui du point de passage. Kerem Shalom continuera de fonctionner à un volume stable pour répondre aux besoins identifiés par la communauté internationale, avec des centaines de camions d'aide rentrant quotidiennement à Gaza. Par ailleurs, l'armée israélienne lance ce matin un exercice surprise dans la division de Judée-Samarie. Tous les bataillons mobilisés et l'activité de sécurité accrue sera visible dans la zone.
1: Une opération de Tsahal cette nuit en Judée-Samarie.
4: Les forces de la brigade de la vallée du Jourdain et de police ont arrêté deux habitants de Jéricho. Plus de 30 pistolets et deux fusils M16 ont été saisis. Les suspects, les armes sont transférés pour complément d'enquête à l'unité centrale du district de Judée-Samarie.
1: Une information ce matin révélée par le journaliste Barak Ravid sur N12. Le prince héritier saoudien a demandé à Trump d'attaquer les Houthis et il a refusé.
4: Mohamed Ben Salman a téléphoné deux fois à Donald Trump hier pour lui demander de l'aide concrète au Yémen. Pour l'instant, l'administration américaine n'envisagerait aucune intervention directe dans ce conflit. Les États-Unis restent préoccupés par l'escalade rapide de la situation au Yémen. Et hier, le commandant du CENTCOM s'est rendu en Arabie Saoudite pour tenir des réunions urgentes. Selon CNN, plus de 100 conseillers militaires américains ont été envoyés sur place également pour aider à la lutte contre les attaques houthis.
1: À l'approche des élections en Israël, les quatre principaux partis d'opposition s'organisent pour maximiser leur représentation face à Benjamin Netanyahou et ses alliés.
4: Ils ont signé des accords hier, le parti Yachar de Gadi Eisenkot avec les démocrates de Yair Lapid, Israël Beitenu d'Avigdor Lieberman avec la liste commune Bennett-Lapid. Selon les derniers sondages, tous ces partis obtiennent pour l'instant des scores largement supérieurs au seuil électoral.
1: Les fêtes de Rosh Hashanah et les questions de sécurité.
4: Le président du consistoire central, celui du CRIF et le SPCJ, le service de protection de la communauté juive, ont été reçus place Beauvau par le ministre de l'Intérieur. Un rendez-vous annuel avant les fêtes de Tichri, avec cette année une menace terroriste qui reste importante et les contraintes liées au calendrier des fêtes de Rosh Hashanah. Eli Korchia, le président du consistoire central.
5: Nous avons aussi demandé qu'une attention particulière soit apportée au dimanche, puisque vous savez que cette année, Rosh Hashanah, comme vous l'avez dit, l'année Ilana tombe ce soir et demain Shabbat, c'est-à-dire que le shofar sera sonné dans les synagogues exceptionnellement le dimanche seulement, puisque c'est Shabbat demain. Et puis le tachlir, la procession que nous faisons aussi le long au bord d'un cours d'eau, a lieu aussi, non pas Shabbat, mais dimanche. Donc on a aussi attiré l'attention sur le fait qu'il fallait renforcer les passages, les gardes autour de ces synagogues, notamment pendant ces deux jours de fête.
4: Élie Korchia, le président du consistoire central, ce matin sur Radio J, au micro d'Ilana Ferradian.
1: Commémoration des attentats du 11 septembre. Elles auront lieu en présence de quatre présidents américains, mais sans Donald Trump.
4: Et 25 ans après, des milliers de drones lumineux ont reconstitué les tours jumelles en hommage aux victimes, ce qui a ému les familles et les proches. Michael Benfredge, lui, était sur place ce 11 septembre 2001. Il était là lorsque la seconde tour a été percutée par un avion de ligne aux mains d'Al-Qaïda. Michael Benfredge, ce matin, au micro d'Ilana Ferradian.
6: Moi, je suis totalement perdu, terrorisé, donc je cours et puis j'essaye de me raccrocher à ce que je peux. Je croise comme ça, épaule contre épaule, tandis que je cours, je cours à côté d'un rabbin que je reconnais évidemment, chapeau et papillote. Et pendant que je cours comme ça, je lui dis, mais il n'y a pas quelque chose à faire, une bénédiction, une prière? Et il me regarde un peu comme ça, interloqué, il me dit, shut the fuck up and run, tais-toi et cours.
1: Et tout de suite, direction Jérusalem pour rejoindre notre correspondante Pascale Sunshine pour le point sur la situation. À votre micro, Eva Soto.
4: Tout le peuple juif s'apprête à célébrer Rosh Hashanah. Alors Pascale, comment vit-on ce passage à la nouvelle année en Israël?
7: C'est encore une année très dense qui s'achève pour les Israéliens. Une année faite d'attente l'an dernier à la veille de Rosh Hashanah. Ils attendaient encore le retour de 48 otages prisonniers du Hamas à Gaza. Il leur a fallu encore attendre plusieurs semaines avant de voir revenir les 20 rescapés et attendre jusqu'à la fin du mois de janvier pour le retour de la dernière dépouille d'otages, celle du sergent de police Ran Gvili. Et puis les Israéliens ont attendu l'explosion devenue inévitable au fil des semaines de la guerre avec l'Iran. Une deuxième confrontation directe en l'espace de 8 mois avec le régime de Téhéran, mais cette fois, et pour la première fois, une opération militaire menée côte à côte avec les États-Unis. Jamais encore Israël n'avait conduit une guerre avec un allié sur toute cette puissance. Et

perception, le souffle des impacts de missiles iraniens. Les Israéliens ont attendu dans les abris la fin des alertes, comme ils ont attendu l'annonce du cessez-le-feu à Gaza, au Liban et face à l'Iran. Avec toujours l'attente d'une reprise de la guerre, d'une nouvelle attaque. Plus qu'une attente, c'est une vigilance qui ne s'endort jamais vraiment et jamais longtemps. Hier soir, les réflexes sont revenus très vite quand on a appris que Tsahal avait fait sauter le bunker d'Al-Itaher, du Hezbollah au sud Liban. Le Hezbollah allait-il riposter? L'Iran allait-il attaquer? Finalement, la nuit a été calme. Les Israéliens religieux et traditionnalistes

en Judée-Samarie ou au sud Liban. On attend toujours que cette guerre se termine après bientôt 3 ans. Mais cette année, l'attente est un peu plus légère car l'espoir commence à gagner sur l'appréhension. Le pays a continué à fonctionner. Les élections

0: pour aller respirer à l'étranger. Et ceux qui célèbrent Rosh Hashanah en Israël veulent penser davantage aux embouteillages sur les routes en fin d'après-midi qu'au risque de tirs de missiles iraniens. La guerre n'est pas finie, la tension sécuritaire est toujours palpable, mais on recommence à regarder devant, plus loin que le jour qui vient, pour se projeter dans l'avenir, dans cette nouvelle année, avec espoir. C'est ça, la résilience israélienne. Shana Tova à vous, Shana Tova à Radio J et à tous les auditeurs et à tout le peuple juif.
1: Shabbat Shalom et Shana Tova, Pascal Zonshine, que vous retrouverez donc cet après-midi dans le 14-15 de l'Info, le grand journal présenté par Steve Nadjar.
2: Merci Eva, on vous donne rendez-vous dans une vingtaine de minutes à 9h30 précise pour le rappel des titres.
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2: Un temps nuageux ce matin sur Paris et la région parisienne avec 16 degrés, mais les températures vont bien augmenter. Nous aurons 24-25 degrés pour cet après-midi. Ces nuages vont s'évaporer, si j'ose dire, pour le week-end, puisque samedi et dimanche, un grand et beau soleil dans le ciel avec des températures qui pourront aller jusqu'à 25, voire 26 degrés, notamment demain samedi. En Israël, eh bien, il fait toujours très beau et très chaud. 25 degrés, c'est ce matin. 31 degrés pour cet après-midi. Et le ciel dégagé également à Jérusalem avec 21 degrés ce matin et 30 degrés cet après-midi.
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2: Et c'est l'heure de la signature du vendredi avec le rabbin Jonas Jacquelin. Bonjour à vous, monsieur le rabbin.
6: Bonjour Léa.
2: Alors nous allons parler de Rosh Hashanah, évidemment. Et ce Rosh Hashanah-là tombe en même temps que Shabbat. Alors, j'allais dire, qui prend la primauté?
6: Ah oui, comment est-ce qu'on se salue?
2: Oui, comment se salue-t-on?
6: On se dit d'abord Shana Tova, puis Shabbat Shalom.
2: Ou l'inverse,
6: Shabbat Shalom et Shana Tova. Il y a un principe dans les textes qui nous dit Tadir, ou chez Eino Tadir, Tadir Kodem. Entre ce qui se répète et ce qui ne se répète pas, c'est ce qui se répète qui l'emporte. D'où l'idée que lorsque vous avez une fête, pour laquelle on va se dire Shana Tova ou Chag Sameach, qui tombe en même temps que Shabbat, on va d'abord se souhaiter Shabbat Shalom, parce que c'est le Shabbat qui revient avec la régularité qu'on lui connaît, puis la fête qui vient s'inviter, qui va venir en deuxième position.
2: Oui.
6: Il y a un exemple qui est donné par rapport à ça, c'est le fait de se poser la question, qu'est-ce que vous faites lorsque vous recevez à votre table pour Shabbat, et vous avez vos parents qui sont là, et vous avez un invité de marque qui vient, mais de manière exceptionnelle. Alors, qu'est-ce que vous faites au moment de servir à table? Est-ce que vous servez d'abord l'invité exceptionnel que vous voulez honorer et à qui vous voulez dire votre gratitude pour sa présence à votre table, ou vos parents à qui vous devez évidemment le respect qui est inscrit dans la Torah et qui sont là chaque Shabbat? Eh bien, on va vous dire, dans un moment comme celui-là, d'abord vous servez vos parents qui sont là toutes les semaines, puisque vous les voyez toutes les semaines et vous les honorez de cette manière-là, et ensuite votre invité, aussi prestigieux soit-il, sera servi dans un second temps. Eh ben, c'est la même chose. On se dit Shabbat Shalom, puis Shana Tova.
2: Belle leçon de savoir-vivre ce matin. Alors revenons-en à Rosh Hashanah. Rosh Hashanah, c'est le nouvel an, dit-on. Moi, j'ai envie de vous demander si votre tête est tournée plutôt vers le passé ou plutôt vers le futur, je dirais, à Rosh Hashanah.
6: Alors, vous me permettrez de ne pas répondre exactement à votre question en disant que ma tête est peut-être tournée avant tout vers le présent.
2: Ah,
6: dans la mesure où Rosh Hashanah, évidemment, c'est, nous dit-on, d'un côté l'anniversaire de la création du monde, et à l'idée que le monde a été créé à un moment qui est commémoré, qui est célébré avec Rosh Hashanah, mais Rosh Hashanah, c'est aussi le jour de la sonnerie du shofar, même si on voit cette année, c'est un petit peu particulier, c'est un jour qui reste marqué par l'idée du shofar et de sa sonnerie, ou du souvenir de sa sonnerie, quand on n'est pas en mesure de le sonner ce jour-là. et le chauffard qui est là également pour nous indiquer les temps futurs, les temps à venir. Donc on a vraiment un équilibre à Rosh Hashanah entre d'un côté le souvenir de ce qu'a été la création du monde et évidemment l'espoir d'un futur qui sera un futur meilleur. Mmh. Et d'une certaine manière, quand on regarde les choses comme ça, il y a deux écueils. Il y a le premier qui est de se dire on est tourné uniquement vers le passé et il y a des manières de voir l'histoire qui sont tournées uniquement vers le passé. C'est un petit peu, je dirais, ce qui en Occident ou chez les Grecs était marqué par

0: passé était extraordinaire, l'avenir sera extraordinaire. Rosh Hashanah, ce qui nous intéresse véritablement, c'est pas tellement ces grandes théories, mais c'est avant tout de se dire, Rosh Hashanah, c'est un jour dans lequel on s'apprête à passer en jugement, et avant tout peut-être à se juger soi-même. Donc quand je vous dis, je réponds au présent, c'est parce que je sais pas si l'année qui vient sera meilleure ou pire que l'année dernière, même si on peut avoir l'espoir qu'elle soit meilleure, mais l'opportunité qui nous est donnée, à vous, à moi, aux auditeurs, à chacun, c'est de se juger, c'est de faire un travail sur soi et de se dire, à mon niveau, je réponds, ineni, me voici, à mon niveau, je suis capable de me juger, de peser les choses et d'avoir, ce qui est quand même assez extraordinaire, la possibilité d'une teshuvah, et c'est vraiment le moment de l'année au cours duquel on s'intéresse à cela, et je dirais, Rosh Hashanah, c'est un cadeau qui nous est fait que d'avoir cette possibilité de faire ce travail sur soi, de corriger ses fautes et d'entrer dans l'année avec une certaine purification, je dirais, spirituelle de soi par le travail de teshuvah.
1: Donc on a bien le regard et la tête bien ancrés dans le présent, c'est ce que nous rappelle le shofar, c'est ce que vous voulez dire. Mais à plusieurs reprises, j'ai noté que vous parliez de jugement. On se juge ou est-on jugé par le Créateur? Et s'il y a, si jugement il y a, qu'est-ce qui est jugé? Nos actes, nos intentions, nos erreurs? De quoi s'agit-il dans ce jugement?
0: Alors effectivement, dans la Mishnah et le Talmud, on nous dit que le jour de Rosh Hashanah, Kol Bayi Olam, c'est-à-dire toutes les créatures passent en jugement devant Dieu. Et on peut se demander qu'est-ce qui va être jugé véritablement. Et on peut répondre à différents niveaux. Dans la Amida, notamment à Kippour, on va parler du Créateur comme celui qui voit dans les secrets de notre âme, dans les tréfonds de notre cœur. Et on dit, Manomar Lefanera, qu'est-ce qu'on va pouvoir dire devant toi qui sait tout de nous, qui sait nos secrets les plus intimes? Et ça, je dirais, c'est une partie du jugement, peut-être, qui va être sur nos secrets, sur nos intentions, même non réalisées, et qui, d'une certaine manière, sont liées à tous les manquements qu'on a pu avoir vis-à-vis de Hakadosh Baruch Hu, vis-à-vis de notre Créateur. De l'autre côté, je dirais, si on laisse à part toute cette question qui concerne la relation entre l'humain et son Créateur, en se disant, ça nous dépasse, c'est important, mais ça nous dépasse. Dans un premier temps, on va devoir s'intéresser aux relations, ben Adam, les Chavero, entre les êtres humains, entre eux, et de se dire, dans un premier temps, le jugement, je dirais, même pour quelqu'un qui serait peut-être pas très croyant, pas très religieux, éloigné de toutes ces choses-là, le premier jugement, c'est le fait d'être capable, je dirais, d'être honnête avec soi-même, de voir nos bons points, et il y en a, il s'agit pas de se flageller, hein, au contraire, et de voir aussi, en toute honnêteté, les mauvais points, là où on a pu manquer de respect à quelqu'un, là où on n'a pas été à la hauteur, là où on pense qu'il y a une marge de progression, et d'être capable de le corriger vis-à-vis de soi, c'est un premier travail, premier effort que d'être lucide vis-à-vis de soi-même, mais évidemment dans un second temps, et ça demande beaucoup de courage, que d'être capable d'aller vers les autres, alors de manière générale, ou d'aller vers l'autre avec un grand A, pour rétablir, réparer une relation et faire en sorte de recommencer l'année sur des bases saines, d'un point de vue théorique et général, mais avant tout au niveau interhumain, de façon très concrète.
1: Davantage au point de vue interhumain, ou bien est-ce que c'est davantage la question de la foi qui est posée et nos manquements vis-à-vis de cette foi? Puisque vous parliez de présent, vous parliez du shofar qui réveille les consciences, c'est aussi réveiller sa croyance en Dieu, peut-être sa foi en Dieu, sa foi au Créateur.
0: Ça, vous savez, c'est tout à fait possible, mais ça reste des éléments qui sont de l'ordre de l'intime. C'est quelque chose qui est très difficile à palper. C'est quelque chose qui est très difficile à mesurer. Et je ne sais pas qui, parmi les uns, les autres, est tout à fait toujours au clair avec cela. Mmh. Je dirais, dans un premier temps, véritablement, c'est comme on nous dit dans la Mishnah sur Yoma à l'occasion de Kippour la semaine prochaine, d'une certaine manière, les affaires entre l'homme et Dieu, c'est bien, on va pouvoir s'en occuper à Kippour. Mais les affaires entre humains, ça c'est une chose qui doit être notre travail, et c'est beaucoup plus difficile parce que vous pouvez

0: vous faire toutes les grandes idées que vous voulez par rapport à l'éternel, par rapport à la transcendance, c'est beaucoup plus facile d'une certaine manière de venir prier avec beaucoup plus de sincérité un Dieu immatériel et qui vous voit, mais dont vous voyez pas physiquement qu'il vous voit, que d'aller trouver quelqu'un qui vous regarde avec ses yeux, qui est palpable, d'un point de vue tactile, à côté de vous, et de lui demander pardon si vous lui avez fait du mal.
1: Merci, monsieur le rabbin. Alors, d'abord, Shabbat Shalom, puis ensuite, Shana Tova.
0: Tout pareil.
1: À la semaine prochaine.
0: À la semaine prochaine. 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
1: Excellente matinale écoute de Radio J. Et je vous donne le chiffre que nous pouvons peut-être ressortir, non pas de la paracha cette semaine, mais de la fête de Rosh Hashanah. Nous pourrions parler du chiffre 100. Traditionnellement, on cherche à entendre 100 sons du shofar pendant l'office de Rosh Hashanah. Le chiffre 100 est donc très intéressant puisqu'il est également un symbole. Il réveille la conscience et puis il est le symbole d'une certaine plénitude, d'un cycle complet et d'un accomplissement.
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1: C'est l'heure du décryptage du Yeshaya d'Alsace. Bonjour à vous, monsieur le rabbin.
4: Bonjour, Shabbat Shalom et Shana Tova.
1: Shabbat Shalom à vous et Shana Tova. Je rappelle que vous êtes le rabbin de la communauté d'Or Vador du 20e arrondissement de Paris. Alors, cette semaine, votre chronique s'intitule Énigmatique Rosh Hashanah.
4: Oui, parce que tout le monde sait, il n'y a pas d'énigme. Tout le monde sait ce que c'est que Rosh Hashanah et tout le monde va s'envoyer des vœux de Shana Tova avant d'envoyer des cartes postales. Maintenant, c'est fini. On se voit des petits WhatsApp, des petits SMS, oui. Des petits dessins, de la pomme dans le miel, une petite icône de chauffard attachée à tout ça. Et tout le monde est très content. Et aussi, les gens vont s'inquiéter de venir au Tachlir et puis au bord de la rivière. Quand est-ce, à quelle heure vous faites Tachlir? Puis ils ont profité pour s'il y a quelques personnes qui sonnent du chauffard au Tachlir pour écouter un peu de chauffard. Puis d'ailleurs, un peu de pomme dans le miel.
1: Bon. C'est vrai.
4: Le problème, c'est que tout ça, c'est bien gentil, mais c'est pas tout à fait le sens profond de Rosh Hashanah. Et le Rosh Hashanah est une fête énigmatique, effectivement. Parce que, d'abord, dans la Torah, Rosh Hashanah ne s'appelle pas Rosh Hashanah.
1: Oui.
4: Il y a l'expression Rosh Hashanah chez Ézéchiel, mais qui n'a rien à voir. Donc, le Rosh Hashanah s'appelle Yom Troua ou Yom Zichron Troua. C'est comme ça que ça s'appelle.
1: Ce qui signifie
4: le jour des sonneries
1: ou
4: des acclamations, parce que c'est pas sûr que Troua soit sonnerie. Mm-hmm. On l'associe, nous, évidemment, aux sonneries du chauffard, mais c'est pas exactement ça dont ça parle. Ou Zichron Troua, de souvenir de Troua. Bon. Donc de sonnerie. C'est pas très clair le sens. L'idée que nous avons, nous, de nouvel an, de se souhaiter l'année, n'est absolument pas exprimée. Même la question de rassemblement, parce que à quoi sert la troua? La troua, elle sert, c'est soit une sonnerie, comme les sonneries du chauffard, ou de trompette, qui pouvait exister aussi, soit une espèce de clameur. On voit le mot comme une espèce de clameur populaire, qui acclame quelqu'un, ou qui peut être aussi une clameur de volonté d'attaquer. On l'a par exemple à Jéricho, quand on attaque Jéricho. Ou alors encore, on peut l'avoir à l'appel à un roi, etc. Quelque chose.
1: Ou le réveil du matin.
4: Chez les gens qui ont vraiment de l'insomnie et qui ont très mal dormi peut-être. Mais la troua, c'est fort, vous voyez. Mm-hmm. La question est de savoir à quoi ça sert. Qu'est-ce qui commence? Si on commence quelque chose, et il est évident que c'est dans la Torah, on dit juste le premier du mois de Tishri, en fait, il n'y a pas les noms de mois dans la Torah, le septième mois, et que il s'agit essentiellement à ce moment-là de commencer un cycle. Or, le mois de Tishri, ça tout le monde le sait, c'est le mois le plus chargé en fait, puisqu'il y aura Kippour et Sukkot ensuite. Donc ça viendrait comme un appel à entrer dans cette dynamique du mois de Tishri. Maintenant, l'expression Rosh Hashanah, ça apparaît pour la première fois dans la Mishnah. Il y a une Mishnah, un traité qui s'appelle Rosh Hashanah. Sauf que le traité nous embrouille complètement parce qu'il nous dit qu'il y a quatre Rosh Hashanah.
1: Ah oui.
4: Et en plus, ils sont pas d'accord sur les dates des quatre. Ça fait que si on prend toutes les dates, ça fait plutôt six que quatre. Qui ne sont pas des nouvel an pour les mêmes choses.
1: Mm-hmm.
4: D'accord? Mais le nouvel an pour les fêtes, c'est en Nissan. C'est pas en Tishri. Donc le cycle des fêtes commence en fait avec Pessah.
1: Avec Pessah.
4: Il ne commence pas avec Rosh Hashanah. Ce qui est d'ailleurs, c'est curieux, c'est une erreur qui est souvent faite dans plein de livres de judaïsme.
1: Mm-hmm.
4: On vous, si un livre sur les fêtes juives, on vous commence par Rosh Hashanah, et pas par Pessah.
1: Oui.
4: C'est très souvent le cas, ce qui est à mon avis absurde. Enfin bon.
1: Puis mais, il y a le nouvel an des arbres aussi, à Toubichat.
4: Ah, il y a aussi le nouvel an des arbres. Bon, on va pas refaire tous les nouvel an, on n'a pas le temps. Mais c'est pour vous dire que Rosh Hashanah, qui est appelé nouvel an pour les années. Mais les mois... commence, oui, on est le septième mois. Les mois commencent avec Nissan, donc six mois avant. Mais on va compter les années. Hein.
1: Mm-hmm.
4: Alors là, il faut dire, si on parle des années, on peut dire un petit mot, puisque nous entrons dans l'année 5787.
1: Mm-hmm.
4: Ça fait pas mal,
1: oui.
4: Quand même. Mais d'où ça sort, cette idée-là? D'où sort cette idée qu'on est en l'an 5787?
1: Mm-hmm.
4: Alors, dans la Bible, pareil, on comptait absolument pas les années de cette manière. Si vous prenez la Bible, c'est très difficile de s'y retrouver. On dit toujours l'année du début du règne de tel roi.
1: Mmh.
4: Ou tant d'années après la sortie d'Égypte.
1: Mmh.
4: Ou tant d'années après un événement. Mais événement qu'on n'arrive pas toujours à situer, nous, les lecteurs, j'entends. Et il n'y a pas de compte d'années. C'est seulement à partir du moment où, semble-t-il, les chrétiens ont commencé à compter les années, hein, que les juifs ont dit, si c'est ça, nous aussi, on va compter à part des années. Et puis, on a trouvé une date, on a fait un calcul, quelqu'un cette année, il a commencé à calculer d'après le récit biblique depuis combien de temps le monde existe, et on est parti de la création du monde. Mmh. Bon. Mais c'est intéressant de réfléchir pourquoi on prend ça, voilà, pourquoi on prend, quel repère on prend.
1: Oui.
4: Rosh Hashanah est associé dans la tradition rabbinique, ça tout le monde le sait, au jour du jugement, Yom HaDin. Oui, mais c'est pas sûr que c'était le sens
1: originel.
4: Non. Et donc, on en arrive à ce que, par quoi j'ai commencé. Les cartes postales, puisque déjà on commence une nouvelle année, alors trempons dans quelque chose de doux, que l'année soit douce. Alors,
1: oui.
4: Si on a que des pommes et du miel, parce qu'on est Ashkenaz, ben on a que ça. Si on est dans une autre contrée, on va prendre autre chose.
1: Bien sûr.
4: On va manger des dattes, ou je sais pas. Et associer ça à la douceur, à ça avec des recettes de cuisine.
1: Comme si le repas était l'image de l'année que nous allions vivre, ou un présage pour l'année.
4: Et ce qui est intéressant, c'est que la trouille devient le chauffard.
1: Oui.
4: Ça, c'est évident. Il y a des lois très strictes, d'ailleurs, sur le chauffard dans le Talmud. Mais, vous voyez, on associe avec un certain nombre de sonneries, vous l'avez rappelé, et avec non seulement un certain nombre, mais un ordre précis, etc. Et une solennité très forte. Les gens, vous avez des gens qui viennent écouter le chauffard. Ils viennent que pour ça.
1: Mm-hmm.
4: Alors qu'en, a priori, c'est un accessoire à Rosh Hashanah, le chauffard. C'est pas le point principal.
1: Oui.
4: Le point principal serait la liturgie. Mais
1: bien
4: on associe. Et donc, c'est très intéressant juste de réfléchir, vous voyez.
1: Mm-hmm.
4: Puisqu'il faut toujours commencer l'année par quelque chose. Donc, réfléchissons au sens de ce que nous faisons, au sens de nos fêtes qui prennent des dimensions différentes. Et au sens de se souhaiter Shana Tova.
1: Eh bien, c'est ce qu'on va faire.
4: Et Teshuvah Tova.
1: Et Teshuvah Tova. Merci infiniment, monsieur le rabbin Yeshaya d'Alsace. Je rappelle que vous êtes le rabbin de la communauté d'Or Vador du 20e arrondissement. Donc, Shabbat Shalom, Shana Tova à vous. Et on se retrouvera donc l'année prochaine. Vous êtes d'accord?
4: L'année prochaine. Bézrat Hashem.
1: Au revoir. Vous écoutez Radio J, nous sommes le vendredi 11 septembre, excellente matinée à vous. Dans un instant, le rappel des titres. Présenté par Eva Soto. Eva, bonjour.
5: Bonjour. À la une de l'actualité, les attentats du 11 septembre, 25 ans déjà. Ce matin, le président de l'État d'Israël rend hommage aux victimes. Il s'est exprimé devant le mémorial israélien dédié aux victimes du 11 septembre sur les hauteurs de Jérusalem. Nous inclinons la tête en mémoire des milliers de personnes assassinées ce jour sombre, a-t-il dit. Le point de passage de Kerem Shalom va fermer dimanche pour Rosh Hashanah, selon le coordinateur des activités gouvernementales israéliennes dans les territoires. Malgré la fermeture, l'aide sera tout de même collectée du côté gazaoui du point de passage. Une opération de Tsahal cette nuit en Judée-Samarie. Les forces de la brigade de la vallée du Jourdain et de police ont arrêté deux habitants de Jéricho. Plus de 30 pistolets et deux fusils M16 ont été saisis. Les suspects et les armes transférées pour complément d'enquête. Une information ce matin révélée par le journaliste Barak Ravid sur N12. Le prince héritier saoudien a demandé à Donald Trump d'attaquer les Houthis et il a refusé. Mohamed Ben Salman aurait téléphoné deux fois au président des États-Unis hier. À l'approche des élections, les quatre principaux partis d'opposition s'organisent en Israël pour maximiser leur représentation face à Benjamin Netanyahou et ses alliés. Ils ont signé des accords hier. Le parti Yachar de Gadi Eisenkot avec les démocrates de Yair Lapid, Israël Beitenu avec la liste commune Bennett-Lapid. Selon les derniers sondages, ces partis obtiennent des scores largement supérieurs au seuil électoral.
1: Merci Eva, on vous retrouve tout à l'heure à 10h pour le journal complet.
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1: Et restez avec nous, on va marquer une petite pause et puis dans un instant, avec Maya Brodsky, nous visitons la ville de New York.
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0: voix magnifique, celle de Liza Minnelli avec cette chanson éternelle. Bonjour et Boker Tov, Maya. Maya Brodsky avec nous.
1: Boker Or, Léa. Boker Tov à tous les auditeurs. Et oui, nous partons.
0: Oui, pour New York. Pour New York. Aujourd'hui, Maya, vous avez décidé de rendre hommage à cette ville de New York qui a tant souffert ce 11 septembre 2001.
1: Absolument, Léa.
0: Et c'est une ville que vous connaissez bien, vous y avez vécu.
1: Tout à fait. Mais tout le monde, vous savez, on a un flot d'informations continues aujourd'hui entre les réseaux sociaux, les journaux et tout ça. Et c'est très intéressant parce que tout le monde se rappelle exactement d'où il était ce 11 septembre. Alors oui. Moi, j'étais à la banque. Ça m'a marqué parce que c'était...
0: Et moi, à l'école.
1: Et voilà, il y en a qui étaient chez eux, il y en a qui étaient en voyage.
0: C'est vrai.
1: Mais tout le monde se rappelle exactement de l'image de ce moment-là qui est gravée dans nos mémoires.
0: En France, il était 15h20, 15h30.
1: Tout à fait.
0: Quand on a reçu cette information désespérante, tragique, qui a été terrible. C'est vrai qu'on a une pensée, je pense que toutes celles et ceux qui l'ont vécu directement, évidemment.
1: 2977 décès,
0: absolument.
1: C'est quand même énorme. Voilà, donc ça, c'est...
0: Et toutes les familles endeuillées et la ville dans son ensemble sont à jamais marquées. Pour le reste, effectivement, comme vous le dites, on l'est aussi. Donc, aujourd'hui.
1: Oui, mais voyez, ce 11 septembre a été aussi, donc il a été vraiment terrible à New York, mais il y a aussi eu un 11 septembre en 1942,
0: oui,
1: qui a été une rafle, en fait, dans le Nord-Pas-de-Calais, et qui s'est regroupée sur l'île, donc principalement des femmes et des enfants, le matin, bien sûr, comme souvent. Et il y a eu un événement que je voulais souligner parce que sur le quai, avec le soleil et tout ça, les cheminots de la SNCF se sont dit, on peut pas laisser faire. Donc en fait, ils ont pris beaucoup d'enfants, tout ce qu'ils ont pu, et le matin, ils les ont exfiltrés, on va dire ça comme ça aujourd'hui.
0: C'est une date importante
1: parce qu'il y a eu un acte spontané pour
0: d'humanité.
1: D'humanité, voilà, tout à fait. Donc ça, c'est beau. Voilà, ça, c'est beau.
0: Donc ce 11 septembre, il est, vous voyez, j'en ai des frissons.
1: Ce 11 septembre, il a
0: une certaine force.
1: Mais pour parler de quelque chose d'un tout petit peu plus gai, c'est aussi la sortie de Starmania, l'album de Michel Berger. Voilà. Voilà, donc là,
0: on est toujours dans les étoiles.
1: Tout à fait. Et là, donc, nous arrivons devant cette magnifique Joule, le temple Emmanuel, qui a été construit achevé en 1929, qui est la plus grande synagogue au monde, puisqu'il y a 2500 places assises, et en mettant un peu plus, si on veut rester debout. Donc, elle est gigantesque. Imaginez, elle fait 55 mètres de long sur 30 mètres de large. Donc, presque, on pourrait faire de la trottinette.
0: Oula, je crois que je vous le conseille pas parce que je ne connais pas l'opinion du rabbin à propos de la trottinette.
1: Non, mais pas pendant
0: Shabbat. Hein.
1: Non, pas pendant Shabbat, mais disons que si vous avez oublié un livre à l'entrée, voilà, la trottinette peut être utile.
0: Ça, c'est pas mal. Hein,
1: voilà. Pour faire le ménage, vous voyez, avec le chiffon, comme ça, c'est plus rapide.
0: Bon, elle est drôle, cette Maya.
1: Voilà, vous imaginez avec le chiffon et le plumeau, là. Hein,
0: c'est ça.
1: Plumeau. Bon, alors, pour passer à des choses nettement plus sérieuse. Vue de l'extérieur, elle est en pierre classique, elle a une forme tout à fait classique, il y a une immense rosace avec une magaine David au centre qui est magnifique. Elle fait donc 30 mètres de haut et il y a une tourelle et elle a un toit en tympan, ça veut dire en fait triangulaire. Et ce qui est très classique.
0: Oui.
1: Voilà. Maintenant, quand vous rentrez à l'intérieur, vous rentrez dans une ambiance orientale, art déco, et alors entièrement à la mode parce que c'est tout à fait les couleurs des années 70. C'est-à-dire qu'il y a du marron, du beige, de l'or, un peu d'orangé. Il y a très peu de bleu.
0: Voilà. Il faut rentrer avec ses lunettes de soleil tout de même parce qu'il y a beaucoup d'or, hein. Ça brille, hein.
1: Ça fait. Mais alors, ce qui est très
0: impressionnant,
1: voilà, Léa, ce que vous allez regarder avec moi, ce qui est vraiment mais exceptionnel dans cette Joule, c'est qu'il y a un mélange. Les murs sont recouverts de carreaux de céramique beige clair et beige foncé. Ensuite, vous avez des colonnes en pierre. Mais ce qui est absolument superbe, c'est qu'il y a des moucharabiés en bois. Donc mouche arabiée, ça veut dire que c'est comme une dentelle de bois qui laisse passer le jour. Et en fait, je vais commencer par le plafond. Parce que donc quand on rentre, on a des dalles en marbre, voilà, on a les bancs classiques. Mais quand vous regardez le plafond, au début, quand j'y suis allée, je me suis dit, tiens, c'est étrange parce que ce plafond est différent. Mais après, j'ai vu, c'est-à-dire que bon, alors vous avez des poutres qui passent d'un côté à l'autre. Donc imaginez quand même des poutres qui font 30 mètres, c'est énorme. Oui. Et elles sont peintes avec des petites fleurs. Alors ça fait un côté suisse parce que pour moi, le bois peint tout de suite, c'est pense à la Suisse. Mais au-dessus, vous avez le toit qui est triangulaire et il est en fait en dentelle de bois et ça laisse passer la lumière du jour.
0: Donc il y a un travail exceptionnel. C'est merveilleux. Vous êtes d'accord? Il y a un travail architectural et artistique, j'allais dire.
1: Tout
0: aussi.
1: Tout à fait. Ça a été fait sur les plans de l'architecte Kohn et réalisé par Ed Litz et Fernbach, mais c'est absolument sublime. Et après, quand on laisse glisser nos yeux du plafond vers l'étage des femmes, ben là, pareil, c'est gigantesque. Parce qu'en fait, normalement, vous avez à peu près 5 mètres de hauteur, mais là, vous avez des arcanes qui font 15 mètres de hauteur. C'est gigantesque. C'est grandiose.
0: Voilà. C'est grandiose.
1: À l'américaine,
0: Dire. Mais aussi à la mesure de la communauté juive.
1: Tout à fait. Absolument.
0: Cette communauté juive. Alors, vous disiez pour la date de la construction.
1: 1928, mais ça, c'est 29, l'inauguration. Donc voilà.
0: New York a une communauté juive extrêmement importante.
1: Oui, parce que là, on est sur la 5e avenue. Oui. Donc, et à l'angle de la 65, à côté de Central Park, non loin du métropolitaine et tout ça. Donc, je reviens à l'intérieur avec vous, Léa, pour que les auditeurs se rendent compte de la magnificence de cette choule. Quand vous arrivez devant l'Arona Kodesh, là, c'est un vrai musée. Vous avez de la céramique incrustée. Oui. Vous avez de la céramique peinte. Vous avez des peintures au pochoir. Et vous avez du bronze, du métal, de l'acier, du nickel, du laiton. Et ce qui est saisissant, c'est que les portes de l'Arona Kodesh, qui évidemment ne font pas 3 mètres, hein, elles sont gigantesques, sont en métal repoussé.
0: C'est-à-dire
1: Le métal repoussé, c'est un métal qui est travaillé en relief de l'intérieur, ce qui fait que quand vous avez les portes, vous avez du relief sur le métal.
0: D'accord.
1: Mais en fait, ça a été incurvé de l'intérieur pour que ça puisse ressortir à l'extérieur.
0: Je ne sais pas combien d'artistes ont travaillé pour cette synagogue, mais à mon avis,
1: il y a un grand artiste qui s'appelle Oscar Barr, qui a énormément travaillé sur cette Arona Kodesh. Donc là, il y a ces deux grandes gigantesques porte. Autour, vous avez une frise peinte au pochoir graphique avec une seconde frise de mosaïque avec des aplats dorés séparés par des petits ronds. Et quand vous levez les yeux au-dessus de la Rhône,
0: beaucoup de choses à dire. Hein.
1: C'est que en fait, une fois que vous avez ces portes d'Arona Kodesh en métal, donc imaginez en métal gris repoussé, voilà, magnifique. Le mur, c'est de la mosaïque. Et c'est les 10 commandements écrits. Donc la mosaïque, elle est or. Et tous les 10 commandements sont écrits en marron foncé. Vous levez les yeux, vous avez un petit, on va dire comme un petit balcon. Et vous avez des colonnes. Il y a à peu près, je crois, 8 ou 9 colonnes. Et elles sont toutes de couleurs différentes. C'est-à-dire qu'elles sont en marbre. Donc il y a un marbre rose, un marbre jaune, un marbre gris-bleu. J'espère que les auditeurs se rendent compte de cette beauté. Et c'est pas fini, parce qu'on continue. Et il y a des vitraux. Et les vitraux sont généralement des morceaux de verre qu'on assemble. Ou alors une vitre complètement peinte. Et là, en fait, chaque vitrail est ces 4 bandes larges de verre qui sont peintes et qui représentent évidemment des paysages ou les 12 tribus d'Israël. Et donc là, en ce qui concerne cet endroit, nous avons 2 fois 2 vitraux et au milieu, les tables de la loi. Et puis ensuite, nous avons de nouveau un moucharabié de bois. Et derrière, il y a un orgue. Et puis après, on arrive au plafond.
0: Il faut que ça s'arrête à un moment. Non mais je veux dire, c'est incontournable quand on va à New York. Il faut pousser la porte si on peut, si elle est ouverte. Il faut le faire parce qu'il y a énormément de choses à faire. Je dirais même à voir, et je dirais même qu'il faut le faire avec un guide. Parce que là, tout ce que vous nous dites,
1: vous pouvez y croiser Bloomberg. On peut y croiser des gens très connus et notamment il y a eu un grand homme de radio qui s'appelait David Sarnoff qui a créé NBC et RCA et qui a fait partie de cette communauté pendant très longtemps. Il y a aussi un musée qui avec plus de 1000 articles judaïques fondés par la famille Bernard et c'est vraiment une communauté très très très dynamique et toujours très active.
0: On peut imaginer un mariage dans une synagogue.
1: Il paraît que c'est l'endroit parfait, mais je n'ose pas imaginer le budget. Mais ça, il paraît que ça en vaut la peine. Et puis après, si vous voulez, vous êtes à côté du Met et du Guggenheim, donc vous pouvez toujours aller faire un petit tour.
0: Le Central Park. Enfin, on est là dans le quartier des gens bien.
1: Oui, on peut aller faire un petit tour à Central Park et puis après redescendre, rendre un hommage au 11 septembre en allant voir le Ground Zero.
0: Absolument. Merci infiniment de nous avoir
1: Shana Tova.

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1: Et c'est l'heure de la chronique de docteur Daniel Benayoun, qui est médecin et enseignant en chassidisme, évidemment. Docteur, vous nous parlez de Rosh Hashanah aujourd'hui. Shabbat Shalom à vous et Shana Tova.
2: Bonjour Léa, Shabbat Shalom. Une bonne et douce année, 5787. Ktiva v'chatima Tova pour tout le Ham Israël et pour le monde entier. On entend ici et là que le fait que l'année 5787 commence Shabbat et que nous nous voyons privés de la mitzvah de sonner du shofar, qu'il y aurait en cela, ce qu'à Dieu ne plaise, un présage qui ne serait pas positif pour les juifs. Mais en réalité, comme on va le voir, rien n'est moins faux. D'une part, pour le rabbi de Lubavitch, il n'existe pas du tout de mauvais présage pour l'individu juif ou pour la collectivité juive. Et d'autre part, dans cette année, nous avons une multitude de signes positifs. Et je rappelle que l'absence des sonneries du shofar témoigne de niveaux d'annulation de nous-mêmes extrêmement élevés. Plus que lorsque nous sonnons shofar, car nous sommes là encore plus proches d'Hachem. Le Shabbat lui-même agit comme un shofar qui, en nous demandant de ne pas travailler, de ne pas manifester une quelconque activité profane, eh bien, nous élève et nous rapproche le plus possible d'Hachem. Et provoque ce couronnement que nous réalisons d'habitude par le shofar. Cette année 5787 est constituée de 385 jours, car les deux mois de Kislev et Cheshvan font sept fois, aujourd'hui, cette année, 30 jours tous les deux. C'est une année embolismique qui contient deux mois d'Adar. Elle est faite de 55 semaines exactement, sans un jour de plus. Et donc, elle commence Shabbat, elle est faite de deux mois complets, Kislev et Cheshvan, donc elle est Shlema, et c'est une année où Pessah commence jeudi, ce qui montre une configuration témoignant une élévation, une progression de la fête de Pessah vers le Shabbat, et qui est une configuration identique à la sortie d'Égypte, où nous sommes sortis d'Égypte un jeudi. Et cette année 5787 contient plusieurs anniversaires majeurs. Les 100 ans de la libération de Rabbi Yosef Yitzhak, le 6e Rabbi de Lubavitch, le bicentenaire de la libération de Rabbi Dovber, le 2e Rabbi de Lubavitch, les 60 ans de la guerre des 6 jours et la libération de Jérusalem, les 70 ans de la victoire de la guerre du Sinaï, les 40 ans d'une multitude de décisions prise par le Rabbi pour multiplier de manière extensive la construction de Beit Chabad dans le monde. Tout cela fait de cette année une année immensément riche et sacrée.
1: Mais comment, docteur Benayoun, comment peut-on avoir ou voir Rosh Hashanah sans une pointe d'angoisse, d'inquiétude peut-être, parce qu'il s'agit bien du jour du jugement? Comment peut-on être si confiant, si vous voulez, alors que nous sommes jugés par le roi des rois.
2: Mais surtout, il ne faut pas perdre de vue ce que dit le Tour, le peuple juif, qui n'est égal à nul autre, eh bien, se comporte de manière très spécifique le jour de son jugement. Le jour d'un jugement, il est coutume de s'habiller de manière austère, d'être dans l'introspection, certes, mais dans une perspective préoccupée et incertaine sur l'avenir. Au contraire, le peuple juif, lui, le jour de son jugement par le Créateur, revêt ses plus beaux habits. Et le Shulchan Aruch demande que nous célébrons cette fête en n'oubliant pas d'être dans la joie et en consommant les mets les plus délicats, comme cela est détaillé dans le Shulchan Aruch, dans une optique positive et décontractée. Et d'ailleurs, ces années ne seront justement en pleine mesure de goûter le repos du Shabbat et le plaisir du Shabbat, car nous n'aurons pas à nous occuper le premier jour de Rosh Hashanah des sonneries du shofar. Alors comment les juifs peuvent-ils être si confiants? Cela tient en fait que les juifs connaissent leur créateur. Ils savent que le jugement d'Hachem leur sera intimement favorable, que Hachem les jugera de manière à les sauver de toute considération, de tout jugement qui leur serait nuisible. Cela tient au fait que la notion de jour de jugement n'est pas ce que nous entendons de manière commune et triviale. Il s'agit en réalité de donner la force aux Juifs de ne pas se laisser juger par le reste de l'espèce humaine, mais de comprendre et d'accepter d'être jugé exclusivement par Hachem, qui sera désormais le seul à tracer notre avenir, l'avenir le plus radieux possible, celui qui va nous voir assister à la venue de Mashiach. Avec le peuple juif réuni sur sa terre autour du troisième temple à Jérusalem. D'ailleurs, les 385 jours de cette année unique en son genre, eh bien, constituent un chiffre particulier, 385. C'est la valeur numérique de Shekhina, la présence divine. Cela témoigne que l'avenir radieux du peuple juif est déterminé par son destin, son aboutissement, la délivrance véritable complète, où la Shekhina résidera désormais dans le temple.
1: Eh bien, merci docteur Daniel Benayoun. Je vous renouvelle mes vœux de Shabbat Shalom et de Shana Tova. Nous nous retrouverons donc l'année prochaine, vendredi prochain, pour une nouvelle chronique.
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1: 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Alors, le commentaire de la paracha, oui et non, puisque cette semaine, pas de paracha, mais nous sommes toujours en ligne avec le rabbin Mendel Nissenbaum et nous parlons de Rosh Hashanah ce matin. Nous aurons à parler de la paracha la semaine prochaine, la paracha Azinoun notamment. Mais c'est un jour, ce soir, important, puisque c'est à la fois Shabbat, mais à la fois également Rosh Hashanah. Bonjour à vous, monsieur le rabbin.
3: Bonjour Léa, bonjour à tous.
1: Vous êtes rabbin de la communauté de Saint-Quentin en Yvelines. Monsieur le rabbin, ce jour de Rosh Hashanah est un jour qui peut impressionner, j'allais dire, le commun des mortels, parce que c'est un jour de jugement. Qu'est-ce que ça signifie? Est-ce qu'on peut entrer dans le détail du sens de ce jugement? Qui est jugé? Par qui? Et qu'est-ce qui est jugé?
3: Alors, en effet, comme vous le dites, on peut être impressionné de ce Rosh Hashanah, d'un jour pareil qui est si solennel. Néanmoins, la Torah nous dit « Ve'gilu bir'ada ». Il faut se réjouir dans la crainte, une joie profonde. Cette joie profonde, parce qu'en même temps, nous sommes en train de couronner Dieu. C'est-à-dire que notre réelle mission est le couronnement divin, de demander à Dieu de lui donner un nouveau mandat pour une nouvelle année. Et en même temps, Dieu nous jugera. Et bien sûr, à temps qu'on prenne de bonnes décisions. C'est un Dieu miséricordieux. Donc il y a bien sûr cette crainte, mais en même temps, il y a cette joie que Dieu nous demande de le couronner parce qu'il nous a choisis afin de transformer ce monde. Donc en même temps, nous sommes privilégiés.
1: Oui, mais lorsque je vous demande qu'est-ce qui est jugé là, je voudrais savoir si au fond il n'y a pas une évaluation ou une réévaluation de notre foi finalement, la foi en Dieu, la foi que nous avons, qui n'a pas toujours été régulière, qui n'a pas toujours été pleine dans l'année écoulée. Est-ce que il s'agit de foi en fait à Rosh Hashanah?
3: Tout à fait, il s'agit de foi, mais plus encore. Quand on dit qui est jugé, et comme nous le disons durant notre prière de Rosh Hashanah, c'est la création tout entière qui est jugée. C'est le monde tout entier, à travers nous, c'est-à-dire notre service divin. Puisque Dieu a créé ce monde pour qu'on puisse le servir, est-ce que nous étions à la hauteur? Et c'est là où ce jugement vient, non pas pour juger, mais pour effacer le passé et aller de l'avant. C'est la raison pour laquelle c'est une nouvelle année, un nouveau début.
1: Quand vous dites aller de l'avant, et avec la sonnerie du chauffeur qui nous rappelle que nous avons le choix finalement, chaque jour qui passe, chaque même minute que nous vivons, nous avons le choix d'agir d'une façon ou d'une autre. Est-ce que on pourrait voir Rosh Hashanah comme un marqueur qui rappelle finalement la force de notre libre arbitre, de notre volonté?
3: Ben oui, bien sûr. Comme vous dites bien, Léa, c'est un marqueur, puisque c'est quelque chose de nouveau. Rosh Hashanah, qui veut bien dire la tête de l'année, si on le traduit littéralement. Autant que la tête donne de la vie au corps tout entier. La tête de l'année, ces deux jours de Rosh Hashanah, donnent une vitalité nouvelle au reste de l'année. Mais cette vitalité nouvelle dépend bien sûr de nous, comment nous la prenons. Et bien tester notre fort intérieur. Après le bilan du mois de Elul, de ces derniers mois, nous devons maintenant avancer avec notre libre arbitre. C'est-à-dire maintenant, nous avons le choix d'avancer et de mieux faire, de prendre de nouvelles décisions pour commencer une nouvelle année.
1: Oui, et puis avec aussi en mémoire tout ce que Moïse finalement vient aussi de rappeler au peuple, avec toutes les règles, tous les codes qu'il faut avoir en tête toujours, et prendre des décisions qui soient en accord avec ce code de vie.
3: Tout à fait, ce n'est pas anodin que ces parachutes, alors c'est vrai qu'on ne la lit pas ce Shabbat, on va la lire Shabbat prochain, mais la semaine est imprégnée quand même de Haazinu, et nous sortons des parachutes de Nitzavim Vayelech qui sont plein de recommandations. Ce n'est pas anodin si c'est cette période de Rosh Hashanah et puis les 10 jours de pénitence qui se concluent avec les jours de Kippour. C'est bien pour nous faire comprendre et nous dire et nous redonner le message. Et ce nouveau message qui se répète, mais pas seulement se répète, se renouvelle. C'est-à-dire avec un renouveau, année après année, pour nous, de ça, de pas passer une nouvelle année comme l'an passé, c'est encore une année qui se conclut, une année qui avance, mais bien pour changer d'année, c'est-à-dire un changement, un renouveau de notre part.
1: Eh bien, merci, monsieur le rabbin. Shabbat shalom à vous, et puis Shana Tova, tous mes voeux pour vous, les vôtres, votre communauté, et puis pour tous les auditeurs. Merci infiniment d'être avec nous chaque vendredi. Au revoir.
3: Merci.
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0: 10h, bienvenue dans le 10-11 de Radio G. Et tout de suite, on retrouve le journal de la rédaction.
1: Bonjour à tous. À la une de l'actualité, les attentats du 11 septembre, 25 ans déjà. Ce matin, le président de l'État d'Israël rend hommage aux victimes. Il s'est exprimé devant le mémorial israélien sur les hauteurs de Jérusalem. Nous inclinons la tête en mémoire des milliers de personnes assassinées ce jour sombre. Et nous n'oublierons jamais le courage et l'héroïsme des secouristes et des services d'urgence, ainsi que celui des New-Yorkais ce jour-là, a-t-il dit. Et parmi ces New-Yorkais sous les tours en ce fameux 11 septembre se trouvait Michael Benfredge. Il raconte au micro d'Ilana Ferradian.
2: Moi, je suis totalement perdu, terrorisé. Donc, je cours et puis j'essaye de me raccrocher à ce que je peux. Je croise comme ça, épaule contre épaule, tandis que je cours. Je cours à côté d'un rabbin que je reconnais évidemment.

0: bloqué, il me dit shut the fuck up and run, tais-toi et cours.
1: Michael Bensredge, auteur de Au pied des tours aux éditions de L'Écrin, ce matin au micro d'Ilana Ferradian. L'intégralité de cet entretien est à retrouver sur notre chaîne YouTube. Et à New York, les commémorations des attentats du 11 septembre auront lieu en présence de 4 présidents américains, mais sans Donald Trump. Des familles des victimes des attentats ont aussi lancé une pétition dans laquelle elles reprochent à Zohran Mamdani de ne pas avoir condamné suffisamment l'islamisme. Le maire de New York, qui avait la police a annoncé le renforcement de la sécurité autour des synagogues pour Rosh Hashanah. Retour en Israël avec une opération de Tsahal cette nuit en Judée-Samarie. Les forces de la brigade de la vallée du Jourdain et de police ont arrêté 2 habitants de Jéricho. Plus de 30 pistolets et 2 fusils M16 saisis. Les suspects et les armes ont été transférés pour complément d'enquête à l'unité centrale du district de Judée-Samarie. Et non, ce n'était pas un séisme, mais la destruction des sites du Hezbollah au sud Liban, ceux de la crête d'Ali Al-Taher, plus de 5 km de tunnels et un vaste arsenal du Hezbollah. 1000 tonnes d'explosifs ont été nécessaires pour tout détruire. Les infrastructures s'étendaient sur plus de 2 km. Les forces israéliennes y ont découvert des dizaines de roquettes, missiles et drones de fabrication iranienne, ainsi que des mitraillettes, des dizaines de missiles anti-chars et des centaines de mines et d'engins explosifs. Le point de passage de Kerem Shalom va fermer dimanche pour Rosh Hashanah. Malgré tout, l'aide sera collectée du côté gazaoui du point de passage et avec des centaines de camions d'aide rentrant chaque jour dans la bande de Gaza. Une information révélée ce matin par le journaliste Barak Ravid sur N12. Le prince héritier saoudien a demandé à Donald Trump d'attaquer les Houthis, mais il a refusé. Mohamed Ben Salman a téléphoné 2 fois au président des États-Unis hier. Pour l'instant, l'administration Trump n'envisage aucune intervention directe dans le conflit et donc d'envoyer des soldats. Mais selon CNN, plus de 100 conseillers militaires américains se trouvent au Yémen pour aider à la lutte contre les attaques houthis. Un bilan financier positif en Israël en cette fin d'année. 5786, la bourse de Tel Aviv a largement devancé les principaux marchés mondiaux. Entre septembre 2025 et septembre 2026, l'indice TA a bondi de 40,5%, alors que la hausse du Nasdaq, elle, n'a été que de 18%. Les fêtes de Rosh Hashanah en France et les questions de sécurité. Le président du consistoire central, celui du CRIF, le SPCJ, le service de protection de la communauté juive, ont été reçus hier place Beauvau par le ministre de l'Intérieur Laurent Nunez, un rendez-vous annuel avant les fêtes de Tichy, avec cette année une menace terroriste qui reste importante et des contraintes liées au calendrier des fêtes de Rosh Hashanah. Eli Korchia, le président du consistoire central.
2: Nous avons aussi demandé qu'une attention particulière soit apportée au dimanche, puisque vous savez que cette année, Rosh Hashanah, comme vous l'avez dit, l'année tombe ce soir et demain Shabbat, c'est-à-dire que le chauffard sera sonné dans les synagogues exceptionnellement le dimanche seulement, puisque c'est Shabbat demain. Et puis le tachlir, la procession que nous faisons aussi le long au bord d'un cours d'eau, a lieu aussi, non pas Shabbat.

0: l'histoire centrale ce matin sur Radio J au micro d'Ilana Ferradian. L'enseignante menacée de décapitation près de Toulouse, le parent d'élève a été condamné à 6 mois de prison ferme et incarcéré immédiatement. Il avait menacé une institutrice il y a une semaine, en cause une punition contre son fils. France Télévisions retire le replay de la grande librairie avec Adèle Haenel. Lors d'une carte blanche mercredi, l'actrice a fait un lien entre le silence autour des violences sexuelles et sexistes et autour de la situation à Gaza. Elle a mis en scène sa peur de parler en proclamant « Libérer la Palestine », une séquence qui n'est plus accessible sur le site de l'émission. Le groupe public audiovisuel confirme avoir dépublié la vidéo en cause. La position d'Adèle Haenel n'a pas pu être contrebalancée par plusieurs points de vue, ce qu'exige le cahier des charges des chaînes publiques.
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4: Chères auditrices, chers auditeurs, bienvenue pour ce deuxième numéro du journal des élections. Bonjour Jean Garrigue.
5: Bonjour.
4: On ne vous présente pas, vous êtes un historien majeur de la scène intellectuelle française contemporaine, professeur émérite d'histoire contemporaine à l'Université d'Orléans. Vous êtes contributeur de plusieurs titres de presse et revues, dont Franc-Tireur et la revue politique et parlementaire. Vous êtes l'auteur de très, très nombreux essais sur l'histoire de la vie politique française, tout particulièrement les grands discours qui ont marqué la France en Duno. Poche, mais aussi effectivement une histoire du boulangisme qui avait fait date, ainsi que effectivement des livres consacrés aux avocats de la République, aux éditions Odile Jacob l'année dernière, excellent ouvrage, La République incarnée également, mais les traîtres dans la vie politique française. Une étude absolument passionnante et qui retrouve, on s'en doute ces jours-ci, une certaine pertinence. Alors on va commencer par vos impressions de commentateur, de spectateur engagé, comme disait Raymond Aron. Comment vous analysez, en cette rentrée politique, par ailleurs très mouvementée, Jean Garrigue, le fait qu'il y ait plutôt de bonnes audiences pour les émissions de flux sur les grandes chaînes comme France 2 ou TF1, mais aussi sur les chaînes d'infos en continu, consacrées aux candidats à l'élection présidentielle et au décryptage de leur programme? Comment cela faut-il s'analyser, Jean Garrigue?
5: Écoutez, nous sommes, faut pas se le gâcher, dans un moment de crise, de fatigue démocratique, où les citoyens n'ont plus confiance dans dans les acteurs politiques en général, singulièrement dans le président de la République, mais comme toujours qui cristallise plus que d'autres l'animosité, la colère. Et il y a une attente. Il y a une attente de quelque chose d'autre, comme à chaque fin de règne, chaque fin de cycle, chaque fin de présidence, on attend une sorte d'homme ou de femme providentielle qui va, c'est un thème que j'ai beaucoup
4: travaillé,
5: qui va d'un coup de baguette magique résoudre toutes les crises et les problèmes qui se posent. Les problèmes sont innombrables parce que on a un État qui est quasiment en faillite, en tout cas qui sur tous les plans défaille. Et l'interrogation, c'est de savoir si les solutions extrêmes qui se présentent et qui pour l'instant le vont en poupe, d'un côté la France insoumise, de l'autre le Rassemblement national, si ces solutions dont malgré tout on voit bien qu'elles sont simplistes, elles ne sont peut-être pas à la mesure des enjeux qui se mettent devant nous, qui sont devant nous, et on se demande si on va pouvoir faire émerger quelqu'un d'autre, une autre figure qui pourrait incarner justement un nouveau récit, quelque chose. Une élection présidentielle, c'est toujours le rendez-vous d'un homme et d'un peuple, et c'est le rendez-vous avec un récit. Toutes les autres élections, sauf peut-être celle de 2022 qui s'est produite dans un contexte très très particulier, celui de la guerre qui venait déclarer, de se déclarer en Ukraine. Toutes les élections se sont faites autour d'un récit qui a dominé les autres, qui a fait naître quelque chose, une sorte d'espoir. Ce qui m'inquiète, c'est qu'aujourd'hui, je le répète, les deux seuls récits plus ou moins structurés viennent de partis qui en réalité n'ont pas vocation à gouverner, quoi qu'ils en disent, et que du côté de ceux qui pourraient avoir les instruments, les outils en main pour incarner quelque chose, je dirais, de possible, eh bien, on ne voit pas émerger justement ce récit, cette narration susceptible de stimuler un tout petit peu les Français.
4: Alors, comme vous êtes aussi un historien, je le disais, Jean-Garrigue, du boulangisme, c'est-à-dire d'un des premiers phénomènes populistes qui a failli ébranler les bases d'une république qui était pourtant solide. Plus parlementaire que la cinquième, mais ouais, très solide dans ses assises, qui était la troisième république. On va évidemment analyser avec vous d'abord ce duel qu'on nous présente, évidemment, avec les sondages qui se succèdent, qui pour certains sont effectivement inquiétants. En tout cas, la photographie semble inquiétante. Ce duel du Rassemblement National et de la France Insoumise, est-ce un duel à 100% ou est-ce aussi un duo de rivaux symétriques et complices?
5: Il est évident que c'est un duo, que c'est une sorte de complicité tacite entre l'un et l'autre, puisque l'un se nourrit de l'autre. On le voit bien d'ailleurs dans les discours. Jean-Luc Mélenchon veut apparaître comme le bouclier contre la venue au pouvoir de l'extrême droite. Quant à Marine Le Pen, elle est au contraire celle qui veut nous empêcher justement l'advenue de cette espèce révolutionnaire que représente, espèce au sens strict du terme, espèce révolutionnaire que représente Jean-Luc Mélenchon, et qui est très différent de ce qu'était la gauche, j'allais dire jusqu'à il y a une dizaine d'années, parce que c'est une gauche, précisément, vous avez employé le mot, populiste, c'est-à-dire quelque chose de tout à fait différent. Ça ne correspond ni d'ailleurs à la gauche communiste classique, ni à la gauche social-démocrate qu'on a connue. C'est quelque chose de nouveau et qui inscrit dans le même espace, en réalité, populiste, ces deux extrêmes.
4: Alors on va justement analyser dans un instant cette composante populiste de la gauche qui s'est développée depuis que Jean-Luc Mélenchon a donné une inflexion, on va dire, chavésiste aux orientations de son parti. C'est relativement récent, ça fait une dizaine d'années, et puis ça s'est monté en puissance. Mais commençons, si vous voulez, par le Rassemblement National. L'actualité de cette semaine est dominée par ce que les commentateurs nomment les pattes claires éventuelles du Rassemblement National, notamment cet accord scellé entre Jordan Bardella et Nigel Farage en Grande-Bretagne, mais aussi, semble-t-il, les dissensions importantes internes qui traversent le parti sur fond de ce que certains commentateurs appellent la débardélisation. On n'est plus à la dédiabolisation, on est à la débardélisation. Et cet incident assez révélateur, semble-t-il, autour de la montée en puissance d'une figure alliée qui est celle de Marion Maréchal, mais qui est quand même dans la famille. Est-ce que le Rassemblement National redevient, dans cette entrée en campagne, le clan lepéniste qu'il n'avait au fond peut-être jamais cessé d'être, Jean Garrigue?
5: Oui, c'est très intéressant parce que ça nous renvoie à toute cette histoire de l'extrême droite qui est souvent une histoire qui se cristallise, qui se focalise autour d'un homme, en l'occurrence autour d'une famille. Parce que avant Jean-Marie Le Pen et ses épigones, il y avait eu, à l'époque de l'entre-deux-guerres, Charles Maurras. Tout se cristallisait autour de Charles Maurras.
4: Qui était donc le patron, le très puissant patron de l'Action française.
5: Française.
4: Grand parti d'extrême droite, monarchiste par certains aspects, mais surtout anti-républicain.
5: Surtout anti-républicain. Il y a eu aussi dans les années 30 le colonel de la Roque et son parti social français. Donc il y a toujours eu comme ça cette fixation autour d'un homme, du leader charismatique, puisque les principes d'autorité, d'ordre, de redressement national sont centraux.
4: Alors je vous interromps, Jean-Garrigue, nous sommes dans le journal des élections, nous commentons aussi la manière dont l'actualité est mise en scène par les responsables publics. Il y avait un entretien sur la chaîne très conservatrice CNews de Marion Maréchal, qui donc fait son grand retour dans la campagne de sa tante, et elle a invoqué la mémoire de Jean-Marie Le Pen, les combats de Jean-Marie Le Pen, le courage même de Jean-Marie Le Pen, a-t-elle dit. Qu'est-ce que ça veut dire sur les orientations profondes du RN en ce début de campagne?
5: Ça veut dire qu'il y a effectivement un retour à une identité qui était celle justement de la famille Le Pen, dont on avait eu l'impression qu'elle était reléguée au second plan, surtout lorsqu'on envisageait la candidature de Jordan Bardella, avec cette sorte d'ouverture vers une orientation plus libérale en matière économique, notamment du Rassemblement National. Et ça pose la question, effectivement, de savoir si les questions de revenir à ses origines, avec notamment ce thème qu'on croyait disparu du Rassemblement National, qui est l'antisémitisme. Alors, je suis de ceux qui pensent que le Rassemblement National de Marine Le Pen n'a que très peu à voir avec le Rassemblement National de Jean-Marie Le Pen, si ce n'est sur le fond de sauce de tous ces mouvements populistes, parce que c'est plus du populisme que du néo-fascisme ou autre chose, ce fond de sauce qui est de dire que ces partis sont, comme on le disait pour le général Boulanger, pour le boulangiste, un grand dégoût collecteur.
4: Absolument.
5: C'est-à-dire que ce sont des gens qui ramassent toutes les colères, les déceptions, les désillusions, ce qui explique d'ailleurs leur pérennité. C'est-à-dire que il peut leur arriver n'importe quoi, il peut y avoir une condamnation de Marine Le Pen, il peut y avoir des bêtises répétées de Jordan Bardella, l'entrevue avec Nigel Farage, etc., où il s'est fait un peu

0: très profonde du Rassemblement National et le mouvement du général Boulanger.
1: Énormément de similitudes. Bon, moi, je l'ai toujours dit depuis le début, mais c'est vrai encore plus depuis que le Rassemblement National s'est un peu débarrassé de ses origines néo-fascistes qu'on trouvait autour de Jean-Marie Le Pen. Mais moi, j'ai toujours pensé que Jean-Marie Le Pen était avant tout un populiste. Et d'ailleurs, c'est ce qui explique son succès à partir des années 80. Et donc, on a aujourd'hui une sorte de renaissance depuis maintenant une trentaine d'années de ce qui avait existé dans les années 1880 avec le général Boulanger, c'est-à-dire un mouvement qui va chercher des électeurs d'extrême gauche et d'extrême droite. Ils ont fait main basse sur tout l'électorat, une grande partie électorat communiste des années 60, sur l'électorat populaire, mais aussi des traditionalistes, des gens qui ont une conception beaucoup plus de droite de la vie publique, et tout ça dans une sorte de melting pot de protestation, de colère, qui est le révélateur de la fatigue démocratique.
0: Alors, le ressentiment est un des carburants de ce vote-là, mais justement, on évoque une séquence pendant laquelle on voit qu'il y a des dissensions au sein de ce parti. Vous avez raison, il réédite au fond les exploits du boulangisme d'une manière rénovée, mais il y avait une stratégie, celle de Jordan Bardella, qui était l'alliance des classes populaires et de la bourgeoisie patriote, pour le dire très rapidement. Ça sera plus simple, l'alliance de Hénin-Momont et de Menton, par exactement. Exemple, hein, s'il faut mettre des noms de communes, ou l'alliance de Longwy et de Cannes. Est-ce que cette alliance est toujours à l'ordre du jour pour gagner la présidentielle? Car après tout, il faut bien gagner, et donc il faut passer de 37 ou 38% à 51%, et on ne le fait pas automatiquement et par une opération du Saint-Esprit, ou est-ce que cette opération est, selon vous, définitivement abandonnée pour revenir à la seule ligne, en quelque sorte, Hénin-Momont, Longwy, celle qui consiste à trianguler les classes populaires en désespoir d'État régalien?
1: Moi, je crois qu'il est trop tôt pour vendre la peau de l'ours. Je pense que n'oublions pas qu'il reste un allié qui précisément représente un peu cette bourgeoisie patriote du sud-est de la France qui s'appelle Éric Ciotti et qui en est vraiment l'incarnation, qui tient maintenant l'un des bastions de cette droite, de cette extrême droite à Nice. Donc, je ne suis pas sûr qu'on ait abandonné avec la mise au second plan de Jordan Bardella.
0: La débarbellisation ne veut pas dire le renoncement à parler à la bourgeoisie identitaire.
1: C'est une vraie question parce que on a l'impression sur la question des retraites, par exemple, on revient à l'idée de Marine Le Pen qui l'inscrit alors précisément dans cet appel du pied vers les couches populaires, qui l'inscrit donc plus dans cette idée d'une extrême droite de protestation qui ne vise pas le pouvoir. On a l'impression donc d'un recul et qu'on a abandonné le bardellisme dont vous parliez. Mais je suppose que si j'étais à la place de l'entourage de Marine Le Pen, je réfléchirais à deux fois, parce que comme vous l'avez dit, s'ils veulent gagner le second tour de l'élection présidentielle, il faut aller vers d'autres électorats que leur électorat de base.
0: Alors nous sommes ce matin, chers auditeurs, chères auditrices de Radio J, dans le journal des élections, avec l'excellent historien Jean Garrigue. On vous remercie d'être avec nous. Cher Jean, question simple. Raphaël Glucksmann pour Place Publique, demain peut-être François Hollande pour l'espace social-démocrate, peuvent-ils contenir ce qu'on nous annonce comme étant, dans beaucoup d'études d'opinion, la poussée, semble-t-il, irrésistible au cœur de la gauche du mélenchonisme et de la France insoumise?
1: Là encore, je pourrais faire une réponse de Normand en soulignant que, on le sait, Jean-Luc Mélenchon est le meilleur dans les campagnes électorales, qu'il part d'un niveau jamais atteint jusqu'à présent, et qu'en principe, cela devrait le conduire aux 20% qui lui permettraient d'être au second tour. Mais, il y a quand même un mais, c'est
0: tout
1: que...
0: Tout dépend qui il a en face.
1: Tout dépend de qui il a en face. On n'a pas eu l'impression d'avoir une très belle entrée en campagne de Raphaël Glucksmann.
0: Vous êtes déçu par Raphaël Glucksmann?
1: Moi, je fais partie de ceux qui ont été déçus parce que j'ai peur qu'il n'ait pas su abandonner cette image de, entre guillemets, de bobo parisien, qui risque de lui coller à la peau. Et on est vraiment dans une période où, précisément, quand le populisme devient l'idéologie dominante, cette image parisianiste peut faire très très mal. Et De surcroît, le deuxième problème, il y en a un troisième dont je vais parler après, qui est le plus grave, deuxième problème de Raphaël.

0: Glucksmann, c'est qu'il est challengé, comme on dit, par Olivier Faure et par les autres. C'est qu'il y a d'autres candidats sur la piste de départ et que malgré tout, Olivier Faure, pour l'instant, tient le Parti Socialiste qui serait, a priori, la force motrice qui pourrait être le soutien de Raphaël Glucksmann pour l'élection présidentielle.
1: Vous pensez qu'Olivier Faure souhaite la défaite de son parti parce qu'il est en rivalité avec les hommes qui pourraient le conduire à une éventuelle victoire ou à une éventuelle qualification pour le second tour?
0: L'histoire nous apprend qu'on souhaite toujours la défaite de celui qui est votre concurrent dans votre propre camp. On se souvient que Édouard Balladur et Jacques Chirac, des amis de 30 ans, c'était neutralisé. Bon, Jacques Chirac avait fini par l'emporter. Non, ça c'est très classique. Mais il y a un troisième problème, et ça c'est le plus important, c'est tout simplement que l'espace politique de la gauche aujourd'hui, en incluant la France insoumise, c'est 30% de l'électorat. Alors qu'historiquement, c'était plus de 40%, voire 45% à certaines époques. Quand François Hollande, dernier président socialiste de 2012, il pouvait s'appuyer sur un socle d'à peu près 40% des électeurs. Comment regagner ces 10-15% d'électorat? Ça me semble une gageure.
1: Alors, c'est intéressant ce que vous suggérez. Est-ce qu'il n'y a pas un défi commun pour le républicanisme social-démocrate et pour le républicanisme de centre-droit ou de droite, qui est de regagner une certaine audience auprès des classes populaires? On sait d'ailleurs que dans l'espace de la droite républicaine, actuellement, Bruno Retailleau s'y emploie. Il essaye de parler à la France du travail, la France du réel. Est-ce que la gauche social-démocrate n'est pas, si j'ose dire, condamné à tenter la même stratégie? Et est-ce que François Hollande, d'ailleurs, n'a pas commencé à semer des petits cailloux de « moi j'ai les chaussures dans la glèbe de la Corrèze et je sais parler à la France du réel ».
0: C'est d'ailleurs ce qu'on a cru comprendre, y compris dans la première intervention de Raphaël Glucksmann, où moi j'avais noté justement une sorte d'appel du pied aux classes populaires. C'est-à-dire un électorat qui, pour l'instant, irait plutôt chez Jean-Luc Mélenchon, voire chez Marine Le Pen. Et effectivement, la force de François Hollande, outre son expérience, la stature d'homme d'État, qui n'est pas quelque chose de négligeable dans une campagne présidentielle.
1: C'est un plus d'avoir été Premier ministre, ministre de l'Intérieur, président de la République.
0: C'est un plus. Alors, là encore, je vais vous faire encore une réponse mitigée, mais l'histoire est toujours quelque chose de complexe. C'est-à-dire que, d'un côté, je pense que dans cet électorat, il faut rappeler que notre électorat est vieillissant.
1: L'électorat du Parti Socialiste, vous voulez dire?
0: Non, l'électorat en général.
1: Les électeurs français
0: sont des électeurs qui sont plutôt des seniors. Et ces gens-là vont être sensibles à l'expérience, à la compétence d'un François Hollande. Mais ils vont aussi se souvenir. Ils vont aussi se souvenir que ça s'est mal terminé et que beaucoup ont été déçus par la forme de socialisme que défendait François Hollande. Donc voilà, on est dans quelque chose d'assez compliqué. Ce qui complique encore la tâche de François Hollande, c'est que sa stratégie étant d'attendre que son camp soit dans la difficulté, que celui qui sortira des primaires soit dans un état difficile, ça sera peut-être trop tard. Et ce pari d'une sorte d'homme trop providentiel de dernier moment, de dernière minute, comme ça, c'est un pari très risqué.
1: Ce pari sur une cristallisation tardive, en quelque sorte, des désirs des électeurs.
0: Exactement.
1: Alors, Jean-Garic, on a à peu près 5 minutes encore au micro de Radio J ce matin. Ça passe vite, mais c'est passionnant. Un autre espace qu'il faut qu'on analyse, puisqu'il est peut-être une des clés de la victoire contre les extrêmes, selon certains, ça n'est pas sûr, mais est-ce qu'il n'y a pas un problème dans la saison 3 du macronisme que promettent chacun à leur façon Gabriel Attal et Édouard Philippe, les deux anciens premiers ministres du président de la République, même s'ils se défendent de tout

0: difficulté à s'identifier. C'est d'ailleurs paradoxal, car souvenons-nous des élections des municipales, où on en a vu que le parti majoritaire en France, au municipal, c'était ce parti des Républicains, cette droite conservatrice classique.
1: Qui est très, très, très implantée localement.
0: Très implantée
1: et localement. Et qui est loin donc d'avoir disparu de la scène nationale.
0: Qui est loin d'avoir disparu, mais qui n'arrive pas à propulser une personnalité au premier plan.
1: Enfin, ils l'ont propulsé. Mais vous voulez dire que depuis les années Sarkozy, ils n'ont pas gagné d'élection présidentielle.
0: Pas gagné d'élection présidentielle. Et au fond, on le voit bien, à un moment donné, il faudra que dans cet espace qui va d'Édouard Philippe à Bruno Retailleau, je dirais de Gabriel Attal à Bruno Retailleau, à un moment donné, on arrive à trouver un point commun.
1: Vous pensez cela, à l'heure qu'il est. Hein.
0: Ça me paraît indispensable dans l'état actuel des choses.
1: Alors, toute dernière question. On n'a pas évoqué suffisamment en détail la France Insoumise. Il nous reste une minute. Et Benjamin Arnaud, qui fait une excellente réalisation, me supplie de rendre l'antenne dans une minute. On pourra le faire, Jean-Garry, en une minute. Est-ce qu'on assiste à un Jean-Luc Mélenchon qui a pris du Valium ou qui a pris du Temesta, je sais pas comment on dit, ou du Lexomil pour apparaître moins agressif, pour apparaître plus doux, plus fédérateur et donc peut-être tromper son monde avec un Hollande en face qui se profile comme étant lui aussi un homme calme.
0: Il a fait exactement la même chose en 2017 et en 2022. Il redevient
1: tout gentil,
0: moins clivant. Il parle un peu moins de la France racialisée, etc.
1: C'est dangereux.
0: Oui, c'est évidemment dangereux parce que l'électorat de gauche a besoin d'une personnalité justement charismatique de ce type. L'électorat de gauche a toujours tendance à se rassembler au second tour. Et donc, s'il advenait que à l'orée de l'élection, le Jean-Luc Mélenchon se trouve dans une position où il serait inattaquable, en tout cas loin devant ses adversaires sociaux-démocrates, alors on verrait toute la gauche se rassembler derrière lui.
1: C'était absolument passionnant, cher Jean Garry. Je rappelle, vous êtes professeur émérite d'histoire contemporaine à l'Université d'Orléans, contributeur de nombreux titres de presse, parmi lesquels Franc-Tireur et la revue Politique et Parlementaire. Je rappelle également votre dernier ouvrage, que je ne dise pas de bêtises, qui sont Les Avocats de la République aux éditions Udi Jacob. Un très bon Shabbat, un très bon week-end, cher Jean.
0: Merci.
1: Et on remercie Benjamin Arnaud, notre réalisateur.
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0: Lise Gutmann avec vous jusqu'à 11h. Tout de suite, le rappel des titres.
1: Bonjour, à la une de l'actualité, les attentats du 11 septembre, 25 ans déjà. Ce matin, le président de l'État d'Israël rend hommage aux victimes. Il s'est exprimé devant le mémorial israélien dédié aux victimes du 11 septembre sur les hauteurs de Jérusalem. Nous inclinons la tête en mémoire des milliers de personnes assassinées ce jour sombre, a-t-il dit. Le point de passage de Kerem Shalom va fermer dimanche pour Rosh Hashana, selon le coordinateur des activités gouvernementales israéliennes dans les territoires. Malgré la fermeture, l'aide sera tout de même collectée du côté gazaoui du point de passage. Une opération de Tsahal cette nuit en Judée-Samarie. Les forces de la brigade de la vallée du Jourdain et de police ont arrêté deux habitants de Jéricho. Plus de 30 pistolets et deux fusils M16 ont été saisis. Les suspects et les armes transférées pour complément d'enquête. Une information ce matin révélée par le journaliste Barak Ravid sur M12, le prince héritier saoudien a demandé à Donald Trump d'attaquer les Houthis et il a refusé. Mohamed Ben Salman aurait téléphoné deux fois au président des États-Unis hier. À l'approche des élections, les quatre principaux partis d'opposition s'organisent en Israël pour maximiser leur représentation face à Benjamin Netanyahou et ses alliés. Ils ont signé des accords hier. Le parti Yachar de Gadi Eisenkot avec les démocrates de Yair Lapid, Israël Beitenu avec la liste commune Bennett-Lapid. Selon les derniers sondages, ces partis obtiennent des scores largement supérieurs au seuil électoral.
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Bonjour, bonjour à toutes et à tous. En cette veille de Shabbat, qui est veille de Rosh Hashanah, Rosh Hashanah 5787. Alors, on pourrait parler du Shabbat, on pourrait parler de Rosh Hashanah. J'aimerais vous parler de 5787, cette année qui commence donc ce soir. 5787, c'est depuis quand? Alors, la tradition nous donne que c'est depuis le Briat Haolam, depuis la création du monde, ou ceux qui veulent dire depuis la création de l'homme. En tout cas, les Briat Haolam en général, mais quand on dit pour le jour de Rosh Hashanah, qui est le jour de la création du monde, c'est le jour de la création de l'homme. Le monde a commencé à être créé, déjà même ce qu'on dit dans la tradition, le 25 Elul. Alors est-ce que les jours étaient de la même durée que les jours qu'on a maintenant? C'est un petit débat, mais enfin on va pas rentrer dans la problématique de la datation du monde. Toujours est-il que quand on dit 5787, c'est depuis la création du monde. Ça n'a pas toujours été le cas de compter depuis la création du monde. Une époque, on comptait l'Ishtarot, ce qu'on appelle l'ère des contrats, l'ère des Séleucides. Cette année d'ailleurs, pour les Shtarot, c'est l'année 2338. C'était quand on datait jusqu'au XVIe siècle, dans les Ketubot, les actes de mariage, dans les Gittin, dans les actes de divorce, ou dans tous les actes, jusqu'au XVIe siècle, on se basait sur les Shtarot. Il y avait aussi une référence, aussi dans le temps, d'après la destruction du temple. Puisque avant, il y avait une référence d'après les rois. Mais l'usage aujourd'hui, c'est suivant la création du monde, 5787, les Briat Haolam. Et cette année, 5787, est une année particulièrement importante. Elle est la plus longue possible qu'il puisse avoir dans un calendrier hébraïque. En effet, elle est et Meouberet et Shelema. Meouberet, ça veut dire que c'est une année embolismique. Embolismique parce que 12 mois lunaires donne que 11 jours de moins qu'une année solaire. Donc, comme on a un calendrier qui est des mois qui sont basés sur la Lune, pour qu'on puisse garder les fêtes en correspondance avec les saisons, Pessah au printemps, Sukkot en automne, alors on doit avoir un rééquilibrage qui se fait sur une période de 19 ans, où les années de ce cycle de 19 ans, les années 3, 6, 8, 11, 14, 17 et 19, sont des années, au lieu d'avoir 12 mois, on a 13 mois. Ce qui permet donc de rééquilibrer le manque de jours qu'il y a entre les 12 mois lunaires et une année solaire. Et cette année, eh bien, c'est la 11e année de ce cycle. Si c'est la 11e année, c'est donc l'année centrale, puisque avant on a 3, 6, 8, et après on a 14, 17, 19. Et donc, c'est une année centrale, une année donc qui a un mois de plus, c'est le mois de Hadar qui est toujours doublé, et qui nous permet d'avoir ce point-là. Le deuxième aspect qui donne sa longueur à cette année, c'est qu'elle est Shelema. En effet, il y a deux mois, le mois de Cheshvan et le mois de Kislev, qui en fonction des années peuvent avoir tous les deux 29 jours. Dans ce cas, on a une année qui est chassera, qui est défective, qui est manquante. On peut avoir un qui fait 29 et l'autre 30 jours. Alors c'est une année qui est kessidra, dans l'ordre, puisqu'il y a une alternance des mois hébraïques entre 29 et 30 jours. Ou les deux mois font exactement 30 jours. C'est le cas cette année. Et donc, dans ce cas-là, c'est une année qui est shelema. C'est une année qui est complète. Elle est complète, elle est donc longue, c'est la plus longue, 385 jours, c'est la possibilité la plus longue d'avoir nombre de jours le plus long dans une année hébraïque. Très intéressant parce que 385, c'est la valeur numérique du mot Shekhina, la présence divine. Alors on va espérer que cette année soit une année où on puisse ressentir la Shekhina. Et puis c'est comment arriver à cette Shekhina? Eh bien c'est aussi la valeur numérique du mot Safa. La langue ou les lèvres. Alors, ces deux sens en hébreu, et peut-être à travers notre attention qu'on doit avoir sur notre parole, d'avoir toujours des paroles positives, de proscrire les calomnies, le lachonara et toutes les mauvaises paroles, et puis même parler d'une façon propre,
sans ce qu'on appelle nivulpé, sans avoir une parole qui exprime des choses qui sont pas belles, eh bien, on pourra accéder à la Shekhina à travers ces 385 jours. Alors, il y a aussi un autre point, c'est que les années dans le calendrier hébraïque sont en fonction aussi de l'année shabbatique. Et comme on a les jours de la semaine, et puis après à la fin des jours de la semaine, on a le shabbat, on a aussi quelque part des années qui sont la première année depuis la Shemitah, deuxième année, troisième année. Et cette année, c'est la cinquième année. Ça correspondrait un peu au jeudi. Et le jeudi, c'est un bon jour. C'est un jour de chesed, un bon jour de bonté, de générosité. Alors c'est une année de bonté, de générosité qu'on pourrait avoir à travers cette cinquième année par rapport à la Shemitah. Donc dans deux ans, ce sera l'année shabbatique. Il y a pour toutes les années, en fait, un sigle qui nous permet de définir à la fois quand elle commence par rapport au jour de la semaine et quand le jour de Pessah tombe en fonction de la semaine, et de savoir ce qu'on a évoqué avant, c'est les Shlema, Hasera ou Kessidra, c'est-à-dire ce côté un peu aléatoire qu'il y a dans les mois de Cheshvan et Kislev, à savoir est-ce qu'ils ont 29 ou 30 jours. Eh bien, l'année qui commence est une année du style Zayin Shin He. Zayin, c'est 7, ça veut dire que Rosh Hashanah tombe Shabbat, c'est donc ce soir, c'est ce jour donc du Shabbat, c'est le Zayin, le Shin, c'est la référence au Shelema, elle est entière, Cheshvan et Kislev font 30 jours, et le He, qui est donc le cinquième jour de la semaine, c'est le jeudi, et qui nous dit que la fête de Pessah, le premier jour de la fête de Pessah, sera un jeudi, d'ailleurs comme l'année dernière. Et en fait, le dispatching des fêtes que on aura l'année prochaine est copié sur l'année dernière. Donc on a deux années qui se suivent, qui vont se ressembler au niveau des jours de fête par rapport au jour où ils tombent sur le jour de la semaine. Alors maintenant, si je prends le Zayin, le Shin, le He, et que je les additionne, le Zayin c'est 7, le Shin c'est 300 et le He c'est 5, eh bien ça fait 312, et 312 c'est 12 fois 26. Alors, si l'année dernière, l'année 5786 nous permettait de, à travers l'addition du 5, du 7, du 6 et du 8 et du 6, ça donnait 26, eh bien cette année, 5787, l'addition des chiffres 5, 7, 8 et 7 donne 27, qui est le nombre des lettres de l'alphabet, donc 22 lettres de l'alphabet, plus les 5 qui ont une forme différente quand elles sont finales. Alors, on a par rapport à cette référence à l'alphabet, mais on retrouve le 26 dans le sigle de l'année, du 7, du Shin, du 300 et du He, qui nous donne quand elle commence, quel est Shlema, c'est un jeudi, qui aura le début de la fête de Pessah. Alors, cette année, il va avoir une particularité intéressante, c'est que le 2 Sivan de cette année, il va avoir la conclusion de l'étude du Talmud dans le cadre du Daf Hayomi. Vous savez, le Daf Hayomi, c'est cette étude qui, depuis 1923, a été instituée pour étudier une page de Talmud tous les jours. Et dans le monde entier, il y a ceux qui étudient le Daf Hayomi, c'est quelque chose qui est assez réputé, et qui, sur 7 ans et demi, permet d'étudier tout le Talmud, toutes les pages du Talmud, les 2711 pages. Et cette année, eh bien, on va voir le Sioum HaShas, la conclusion de toute l'étude de ce Talmud, dans le cadre de cette étude. Maintenant, on a fait une petite recherche qui me semble intéressante, qui va nous lier notre année 5787 avec deux notions très remarquables. En effet, quand on va prendre le verset des Nombres, au chapitre 10, verset 10, Nombre 10-10, facile à se souvenir. C'est un verset qui est cité dans la prière de Rosh Hashanah et qui est sujet à discussion, parce que on cite ce verset dans la partie du Moussaf qui s'appelle Shofarot, où normalement on cite 10 versets où on a le mot chauffard qui est présent. On a le Moussaf de Rosh Hashanah est composé en trois parties. Première qui est Malchuyot, la royauté. Et là, donc, une introduction, une conclusion et dix versets avec le mot Meler. On a Zichronot, les souvenirs, où là, c'est le souvenir qui trône dans ces dix versets. Et là, dans les chauffarot, dix versets aussi, par
par rapport au shofar. Et le dixième verset, c'est le verset que je vais vous citer, qui nous dit, Uyom simchatrem uvmo adechem, vos jours de vos joies et de vos fêtes, uvrashe chotchechem, et pour vos néoménies, utkartem bachatzotzrot, vous sonnerez dans des trompettes, et pas marqué shofar, mais dans des trompettes, alolotechem, pour accompagner vos sacrifices holocaustes, vehazifre shalmechem, et sacrifices rémunératoires, vehayu lachem le zikaron, et ce sera pour vous, pour le souvenir, lifne lokechem, devant votre Dieu, ani, je suis Hachem lokechem, l'Éternel, votre Dieu. Eh bien, tenez-vous bien, ce verset donc a une problématique, parce que le mot shofar n'apparaît pas, et il figure dans la partie des shofarot. Mais il a été introduit, bien comme dixième verset, on retrouve aussi cette problématique avec le dixième verset de ce qu'on appelle Malchuyot, de la partie qui parle de Meler, puisque le dixième verset c'est Shema Israël, Hashem Elokeinu, Hashem Echad, écoute Israël, Éternel notre Dieu, l'Éternel est un. Là aussi, il n'y a pas de Meler. Il n'y a pas le mot Meler, mais c'est l'acceptation de la royauté. Meler, c'est le roi de la royauté divine. Et bien, dans ce verset, il n'y a pas le mot shofar, puisqu'on cite les trompettes, Ratzotzrot, mais il va voir l'allusion quelque part au shofar. Mais remarquez que quand on va prendre ce verset, mais qu'on va s'arrêter juste avant Hachem Elokechem, il finit je suis Éternel votre Dieu, Ani, on s'arrête à Ani, eh bien la valeur exacte de la valeur numérique de toutes les lettres de ce verset, donc sans Hachem Elokechem qui est à la fin, ça fait exactement 5787. Ah, alors c'est quoi le challenge de cette année? C'est Hachem Elokechem, de ressentir la présence de Dieu. Quelque part, c'est ce qui est marqué au tout début du Shulchan Aruch. Shiviti Hachem l'Elixitamid, je ressens constamment la présence de Dieu devant moi. Et cette conscience c'est fondamental dans la vie. Et quand on a cette conscience, nécessairement, il se passe des choses. Alors, on peut avoir cette conscience en construisant sa journée avec une prière, des bénédictions, notamment quand on fait 100 bénédictions par jour. Normalement, ça, on y arrive assez, un jour de semaine assez facilement. Le Shabbat, c'est plus compliqué parce que les Amidot, les prières sont plus courtes. Au lieu de 19 bénédictions, on n'a que 7. Mais on a dans le courant de la journée, quand on mange quelque chose, quand il y a des situations où on a des bénédictions à faire, et à chaque fois qu'on dit une bénédiction, eh bien, on ressent la présence d'Hachem, de Dieu devant nous. Baruch Ata, on parle à Dieu à la deuxième personne du singulier, parce que Dieu est devant nous. Shiviti Hachem Elokeinu, je ressens Dieu devant moi. Alors c'est cette notion, Hachem Elokeinu, qui va compléter ce verset dont la valeur numérique est exactement 5787. Il y a un autre verset qui a aussi cette valeur numérique de 5787. Il se trouve dans le livre de Josué, au verset 8. On le retrouve dans l'Aftara, donc de Simchat Torah, qui nous dit, Lo yamush sefer haTorah hazeh mipicha, sefer Torah, ce livre de la Torah, ne s'éloignera pas de ta bouche, ve'agita bo yomim v'alayla, tu méditeras dans ce livre jour et nuit, le ma'an tishmor, afin que tu gardes la asot et que tu puisses réaliser kechol hakatuv bo, tout ce qui est écrit à l'intérieur de ce sefer, qui a tatzliach et derachecha, alors tu vas réussir ton chemin, tu vas réussir ta mission. Alors ce que je viens de vous lire, c'est exactement comme valeur numérique 5787. Lo yamush sefer haTorah hazeh mipicha, ce sefer ne s'éloignera pas de ta bouche. C'est la mitzvah d'étudier, et quand on étudie, on sait qu'il faut verbaliser quelque part. Il faut pas, quand on lit de la Torah, il faut pas lire seulement mentalement, il faut articuler et prononcer Ve'agitabo yoma valayla, mais il faut ici méditer, étudier jour et nuit. On doit consacrer un moment le jour, un moment la nuit, et bon, on doit vouloir faire aussi des autres choses qu'on doit faire, travailler, manger, etc. Mais quand on a un temps, eh bien, on doit le consacrer à l'étude. Et le but de l'étude n'est pas, je dirais, par goût uniquement intellectuel, de curiosité ou que sais-je, mais c'est le man tishmor la sot, afin que tu gardes pour faire. Garde, ce serait tout l'aspect des interdits, de garder pour ne pas transgresser, la sot pour réaliser kechol hakatuv bo, comme ce qui est écrit à l'intérieur, ki as tatzliach et derachecha, alors tu vas réussir
ton chemin. Ton chemin va être que du succès, de la réussite. Je pense que c'est un verset merveilleux pour cette année qui a exactement la valeur numérique de 5787. Alors, ce que je peux vous souhaiter, c'est d'étudier, d'approfondir, de garder et de réaliser et d'avoir la réussite dans tous les domaines de ce que vous pouvez entreprendre. C'est ça, peut-être une notion de souhaiter pour cette année 5787, une Shana Tova.

Bon, je vais vous donner rendez-vous tout à l'heure à 15h07. On va parler un peu plus de Rosh Hashanah, des détails sur le mode opératoire en cette année où on a Shabbat et Rosh Hashanah ensemble, avec quelques points. On va pas prendre tous les détails au niveau halakhique, non, mais quelques points qui pratiques qui peuvent être intéressants, en tout cas je l'espère, et qui de savoir Rosh Hashanah, c'est le nouvel an, c'est la naissance, la création de l'homme, et puis c'est des naissances, c'est une date très particulière qu'on va développer tout à l'heure à partir de 15h07. Pour l'heure, alors dans l'ordre, on doit souhaiter Shabbat Shalom, parce que c'est d'abord ce Shabbat, et Shabbat est le, je dirais, l'hôte le plus fréquent, et donc il est prioritaire. Donc Shabbat Shalom, Yitz Shabbos, Shabbat Shalom Evrar, et Shana Tovah, en tout cas une année douce pour vous, vos familles, pour Eretz Israël, pour tout, qu'on puisse entendre de bonnes nouvelles au niveau sécuritaire, au niveau politique, au niveau économique, au niveau climatique. C'est maintenant que ça se décide, alors que ça soit que des bonnes nouvelles, que des bonnes choses. Ktiva v'chatima tova, que c'est inscrit et scellé dans le livre de la vie.

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2: Merci à toutes et à tous d'avoir été fidèles au 10-11 de Radio J. À 11h sur radioj.fr, vous retrouverez un nouveau journal et de la part de toute l'équipe et de moi-même, Shabbat Shalom. Et tout de suite, comme tous les matins sur Radio J, c'est l'espoir Hatikva.

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0: Il est 11h.
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0: L'armée israélienne et le Shin Bet ont éliminé hier le commandant de la brigade de Khan Younes au sein de la branche militaire du Hamas. Il s'agit de l'un des plus hauts responsables terroristes de la bande de Gaza. Il a notamment été impliqué dans des dizaines d'attaques lancées contre les soldats israéliens et a aidé à rétablir les capacités du Hamas. Lors de la frappe, deux autres terroristes ont également été éliminés. Dans le sud du Liban, Tsahal a détruit hier plus de 5 km de tunnels et un vaste arsenal du Hezbollah sur la crête d'Ali Alter, provoquant un mini-séisme. L'armée affirme que certains terroristes ont quitté la zone, tandis que d'autres ont été éliminés. À noter que selon le média israélien I24 News, une riposte iranienne reste peu probable à ce stade. Le président américain Donald Trump a rejeté une demande du prince héritier saoudien Mohammed Ben Salman visant à lancer des frappes contre les Houthis. Selon le média américain Axios, l'administration Trump n'est pas disposée pour l'instant à mener une action militaire directe contre cette organisation terroriste. Le diesel américain a battu un nouveau record au-delà des 6$ le gallon aux États-Unis. Poussé notamment par la guerre au Moyen-Orient, la hausse des cours du pétrole brut ainsi que les attaques de raffineries russes par l'Ukraine. New York commémore ce jour les 25 ans des attentats du 11 septembre dirigés par l'organisation terroriste Al-Qaïda ayant provoqué la mort de 2977 personnes à New York, en Virginie et en Pennsylvanie. Le président américain Donald Trump doit prononcer un discours depuis le Pentagone, également cible de l'attaque terroriste il y a 25 ans. Et enfin, toute indexation des retraites sur l'inflation sera financée en proportion par la suppression partielle, voire totale, de l'abattement des 10% dont bénéficient les retraités, a indiqué ce matin le ministre des Comptes Publics, David Amiel, sur Sud Radio. Tout de suite, retrouvez Havruta, votre émission de pensée juive préparée et présentée par le grand rabbin Olivier Kaufmann. Très bonne journée sur RCJ.

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5: 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Apaisement, sérénité, paix intérieure. C'est cela dont nous avons traité avec des versets à l'appui dans l'émission de la semaine dernière. Et pour ensemble clôturer cette session de méditation et pour aller dans le prolongement de ce que nous avons évoqué la semaine dernière sur ces préoccupations qui parfois polluent notre esprit et qui nous empêchent de remettre Dieu ou la transcendance, vous l'appelez comme vous voulez, au cœur de notre vie et ne pas laisser en marge pour laisser les autres faire intrusion avec violence et semer le chaos en nous. Comment retrouver cette sérénité, cet apaisement dont je parlais la semaine dernière? Alors j'avais expliqué, entre autres, qu'il fallait s'abreuver de paroles, de textes bibliques, rabbiniques, de textes de sagesse, pour raffiner notre être, vivifier, rappelez-vous le texte biblique, à propos de cette expression commentée par le Sfat Emet, Zochenu l'chaim, souviens-toi de nous pour la vie, mais de quelle vie? C'était l'âme vivante, l'énergie de vie, le flux divin que nous abordons dans le livre de l'exégèse, de la Genèse, pardon. Et j'avais évoqué donc le Sfat Emet, qui est un des maîtres de la Chassidoute de Gour. Mais il y a un autre commentateur qui est le premier rabbi de Gour, le Chidouché Harim, et qui évoque aussi cette question que nous avions abordée au sujet de l'émergence de la vérité. Cette idée que la vérité va germer du sein de la terre, ça ne peut pas être autrement. À un moment donné, les menteurs, les violents vont cesser de nous asphyxier avec leurs propos vulgaires et mensongers. Et le rabbin nous explique que la vérité ne peut pousser qu'à l'endroit où le mensonge a été enfoui. Eh oui. Et l'alphabet hébraïque, dans sa composition, résume très bien cette idée. Le shin, qui est l'avant-dernière lettre de l'alphabet, symbolise le mensonge, sheker en hébreu. Et le shin, c'est le shin à trois branches, qui n'est pas le shin à quatre branches, qui est plus messianique déjà. C'est donc une base déséquilibrée. Le kouf, c'est un resh qui est posé sur un seul pied, quand vous regardez la calligraphie, et le Noun part vers le bas. Et le Noun, le roi David s'en était séparé dans ce fameux psaume « Ashrei, heureux sont ceux qui habitent dans ta maison » et qui s'est refusé d'utiliser cette lettre hébraïque alors qu'il y a toutes les lettres de l'alphabet dans son psaume. Enfin, le Resh, Sheker, c'est aussi sur un seul pied. Alors que la dernière lettre du mot Emet, vérité, qui est la dernière lettre de l'alphabet, signifie qu'au mensonge succédera inéluctablement, dit le rabbin, la vérité éternelle. Et quand vous regardez, le Aleph, le Mem, le Tav, ce sont des lettres qui sont équilibrées, qui sont bien posées sur la base, la ligne inférieure pour que le scribe puisse apposer sa plume. Et puis Emet, Aleph, première lettre de l'alphabet, Tav, la dernière, et le Mem qui est la lettre médiane. Donc il y a un équilibre. Eh bien, pour faire écho au psaume que nous avions évoqué la semaine dernière, chercher Dieu, question de son accessibilité, eh bien, cette période du mois d'Eloul, et encore plus entre Rosh Hashanah et Kippour, eh bien, nous considérons que Dieu est si présent et si proche qu'il réclame aussi de notre part une détermination claire de notre part, une volonté de se rapprocher. Un pas fait en direction de l'autre. Nous devons prendre conscience que chacune de nos actions est déterminante pour le destin de nos familles et plus généralement pour le destin du peuple d'Israël. Et il faut donc œuvrer pour expliquer à nos enfants à chaque occasion que le peuple d'Israël associe Dieu au moindre de ses gestes, à toutes ses pensées et à tout son mode de vie. Nous devons montrer le chemin à nos enfants, celui de l'élévation, celui du rapprochement. Mais pour mieux se rapprocher du Créateur qui est source de toute chose, il faut œuvrer pour expliquer à nos enfants qu'il faut aussi se rapprocher les uns des autres de nos familles. On ne peut pas rester campé sur nos positions. Oui, je sais, il est difficile parfois de faire le premier pas après tant de mois, voire d'années, de distanciation, voire même d'éloignement ou de séparation dans nos familles, dans nos groupes humains, dans nos communautés. Et c'est la raison pour laquelle toujours le Sfat Emet, que j'avais évoqué la semaine dernière, parle de la sagesse du shofar. Pourquoi ? Parce que le shofar, nous sommes tous à égalité. Pas besoin de savoir lire. Il est là pour éveiller nos émotions, des émotions positives. Il ne s'agit peut-être pas nécessairement de la joie de délivrance, de la délivrance, encore qu'elle est incarnée par les sonneries longues, la tekiya. Certains se retrouveront peut-être plus dans les sanglots ou les pleurs, peu importe. La sonnerie du shofar est une forme de sagesse. Pourquoi ? Parce que le shofar nous invite, non pas juste à vivifier notre être, comme je l'avais exprimé dans l'émission précédente, mais aussi à faire preuve, alors je sais que cette expression peut parfois étonner plus d'un, de bitul atzmi, littéralement de l'annulation de soi. Oui, se faire désert, c'est pour mieux retrouver nos racines ancestrales et la racine supérieure. Et lorsque nous faisons ce travail de dépouillement, d'annulation, de renoncement à tout ce qui pouvait nous éloigner des uns et des autres, et pas juste du Créateur, alors il y a une force retrouvée pour pouvoir faire en sorte que nos bouches délivrent des paroles de sagesse. Comme dit le roi Salomon, Pia Patra Bechochma, une bouche qui s'ouvre dans la sagesse. Je vous retrouve dans quelques instants, après, une fois n'est pas coutume, non pas le notre couple Yonina, mais un groupe, voilà, un petit groupe de chanteurs que vous entendrez dans quelques instants. Les voix s'entremêlent et avec des sons qui viennent de loin. À tout de suite après cette pause musicale ressourçante.

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1: Nous voilà de retour après cette pause musicale rafraîchissante et ressourçante. Je parlais de bouche qui s'exprime dans la sagesse, et le chauffard doit précisément nous permettre d'agir ainsi. Il y a souvent des cris qui ont été évoqués dans la Torah. Des cris, et des cris qui sont souvent assimilés à des prières, puisque les termes qui sont choisis par la Torah, souvent la prière est exprimée sous la forme d'un cri ou sous la forme d'un silence. Et lorsque nos ancêtres ont crié, c'était aussi pour le commentaire chassidique du Sfat Emet, c'était pour dire Israël mitgaé biyerushato, que Israël, à travers ce cri, pouvait s'enorgueillir et se prévaloir de son héritage. Et de quel héritage s'agit-il? Kol Yaakov. Donc le kol, mais le kol, vous savez, avec le vav, plein et non pas d'effectif. Parce que lorsqu'il y a manque le vav, alors on peut lire kal, qui veut dire léger. Non, une voix forte, ferme. La voix de Jacob qui devient la voix d'Israël. Et le col du chauffard, donc la voix du chauffard, nous inviterait à retrouver notre voix qui parfois a été étouffée, qui parfois a été abîmée, une voix éraillée qu'on doit retrouver, nettoyée de toutes les scories de l'année. Et cette voix d'Israël, cette voix de la Torah dont nous avons hérité, c'est précisément une force qui nous a été donnée au Mont Sinaï. Et c'est pour cela qu'à

la bonté aussi qu'on doit retrouver dans les propos qui parfois ont été peut-être peu amènes en raison des épreuves que nous avons traversées. Donc, précédemment, j'évoquais ressourcement, apaisement, revivification de corps et d'esprit, mais parfois la voix trahit, une voix qui tremble, une voix agressive, c'est aussi difficile de retravailler sa voix. On est trop dans les graves, trop dans les aigus, trouver un juste équilibre. La musicalité, la tonalité de la voix, c'est aussi quelque chose de capital dans la tradition juive. Et vous voyez, mes chers amis, la voix du chauffard, c'est peut-être une voix qui dérange, qui perturbe, mais c'est une voix aussi, lorsqu'elle devient une sonnerie très très longue, Tekiya Gedola, à l'infini, qui nous invite à dépasser notre finitude pour tendre vers l'infini et l'éternité. Comme dit le rabbin, un moment d'éternité, une sensation de renouvellement, c'est le dévoilement de quelque chose qui est au-dessus du temps, intemporel. Le chauffard doit nous extraire de ce monde ambiant pour aller retrouver quelque chose qui remonte très très haut, aux racines supérieures. Et l'essence même de cette intemporalité du chauffard nous permet aussi de nous renouveler et de faire fi de toutes les obscurités ou les obstacles du temps passé. Oui, c'est la vivification de l'être, c'est le renouvellement de l'être qui nous permettent de dépasser le temps et les lois de la nature, pour reprendre cette expression bien connue dans la pensée juive. Il y a ici aussi une évocation. Vous savez, cette sonnerie du chauffard du jubilé qui annonçait la libération de tous ceux et celles qui avaient été rendus esclaves pour mettre au service de leur patron leur force de travail. Ce sont toutes ces choses-là auxquelles nous invite le chauffard. Vous l'aurez compris, mes chers amis, à quelques heures de cette proclamation, eh bien, nous voulons une année nouvelle durant laquelle nous pourrons retrouver sérénité, apaisement et joie. Et vérité, émet. Ce mot émet que nous retrouvons dans la liturgie de l'office du matin. Vous voyez, retrouver un début salvateur, c'est aussi imaginer le temps d'avant la faute d'Adam, de la consommation de fruits défendus. Toujours le Sfat Emet, il nous explique que cette voix qui vient réveiller une force qui se trouve très haut, c'est en somme réveiller quelque chose qui nous vient d'avant la faute, c'est-à-dire un monde idéal. Le chauffard, c'est l'évocation de la splendeur retrouvée. C'est ce qui est agréable à écouter et à regarder. Faisons en sorte que nous soyons non pas un objet d'humiliation, mais un objet de splendeur, par lequel toutes les nations pourraient retrouver un sentiment de dignité retrouvée. Vous l'aurez compris, avec le chauffard, il y a quelque chose qui à la fois nous évoque le don de la Torah au Mont Sinaï, avec en filigrane, c'est vrai, la faute du veau d'or, et si nous remontons beaucoup plus haut, avec la faute de la consommation du fruit défendu. Lorsque on nous invite à sonner du chauffard, eh bien, c'est une invitation à évoquer à la fois, comme vous le savez, ce qu'on appelle malchuyot zichronot chauffarot, ce qui fait la dignité et la gloire d'un roi, ce qui fait aussi mémoire, zichronot, le souvenir, et c'est le jour du souvenir, Rosh Hashanah, et puis également retrouver toutes les vocations et les vertus

0: des sonneries du chauffard. On a beau l'écouter chaque année, mais parfois on en perd l'essence même de ce qui fait sa sonorité. Jour du souvenir, disais-je, parce que se rappeler au bon souvenir de Dieu, c'est encore une fois se rappeler au bon souvenir des humains et à son bon souvenir à soi. Et là encore, vous l'aurez compris, eh bien, c'est tout simplement revenir à la vie, revenir à ce qui fait l'essence même de notre combat. Certains sont fascinés par la mort, nous nous combattons pour la vie et pour vivre le plus longtemps possible sur Terre. Et Atam Chaye et Kulam, toi, tu fais vivre, tu vivifies tous. Et tout cela est évoqué à propos du livre de la Genèse. J'avais évoqué Nefesh Chaya, âme vivante. Eh bien, comme la tradition mystique nous le rappelle, quand Dieu se rétracte et laisse de la place à l'homme, eh bien, là encore, c'est comme pour se souvenir à la fois que le monde est rempli de sa gloire, mais qu'il y a possibilité de prendre sa place. Beaucoup d'entre nous, nous n'avons pas toujours trouvé nos places dans la société des humains. C'est aussi l'occasion de pouvoir se révéler à nous-mêmes et se révéler aux autres. Le chauffard, c'est l'avènement d'un dieu, certes, mais c'est aussi l'avènement de l'humain au cœur de l'humanité. Là encore, si nous voudrions conclure cette réflexion, c'est que oui, il est vrai que le chauffard doit faire tomber les murs qui nous séparent, qui doit faire émerger la vérité comme nous l'avions évoqué précédemment. Mais à l'instar des murailles de Jéricho, eh bien, nous allons tout faire pour faire tomber les murailles qui se dressent entre nous et le Créateur, et entre nous et les autres, et entre nous et nos proches. Je forme le vœu, chères auditrices et auditeurs de RCJ, que vous puissiez retrouver tout cela, à la fois au cœur de vos familles, au cœur de vos communautés, et que nous puissions partager une longue vie en bonne santé, une réussite spirituelle et matérielle, une année source de toutes choses, une année durant laquelle nous puissions retrouver toutes ces sensations, joie, apaisement, mais aussi retour aux sensations d'avant qui ont été quelque peu émoussées. C'est tout ce que je vous souhaite, puisque nous nous retrouvons à quelques heures de ce jour du souvenir, de ce jour du jugement, de ce jour de la sonnerie, ce sont toutes les appellations de Rosh Hashanah, eh bien, que nous puissions partager de longues méditations et qu'elles puissent, par le biais de RCJ, vous apporter à chaque fois méditation, lucidité, mais surtout apaisement. Soyez heureux, soyez bénis et que cette année soit plus douce que toutes les années que nous avons traversées. Shana Tova Umetuka. Shabbat Shalom.
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6: Chers amis de RCJ, bonjour. Vous avez forcément déjà croisé sur Instagram son sourire pétillant et ses vidéos qui font mouche. Il y a chez elle la fraîcheur d'un regard juvénile et la précision d'une véritable virtuose du cacao. Mon invité du jour a ce petit côté magique, une sorte de sorcière bien-aimée version chocolatée, où chaque coup de spatule semble jeter un sort gourmand. Alors, j'ai vu des barres pralinées crunchy, des oursons bien régressifs, des number cakes mais en chocolat, qui sont, vous savez, ces chiffres sculptés pour les anniversaires ou pour célébrer la vie, des plaques façon rocher croustillant, en fait des explosions de boules pastel, des grenades pour les fêtes peintes à la main. Chez elle, la gourmandise devient un art visuel infini. Elle captive par sa douceur et son audace. Le chocolat se fait toile de maître. Et donc, voilà, je voulais vous présenter et recevoir, et je suis très heureuse, de vous faire découvrir l'univers lumineux de Michal Selem, qui a créé Chocolart. C'est la jeune chocolatière de Jérusalem qui réenchante nos palais. Michal, bienvenue sur RCJ.
7: Bonjour.
6: Michal, alors, comment est née votre passion pour le chocolat ici à Jérusalem, quand vous avez fait votre alia, il y a 6 ans aujourd'hui? Qu'est-ce qui s'est passé?
7: Alors, arrivée en Israël, j'ai commencé à faire une formation de pâtisserie. Et par la suite, j'ai rencontré des chefs formidables. Et j'ai voulu apprendre un peu plus dans le métier de la pâtisserie. Vraiment surpasser, en fait, apprendre encore plus et encore plus. Et je me suis formée avec un chef, du coup. Il m'a formée pour devenir chocolatière. Et suite à cette formation, il m'a fait rentrer dans une chocolaterie en Israël, dans le centre-ville. Là-bas, j'ai travaillé pendant 4 ans.
6: Waouh.
7: Ouais. J'ai travaillé pendant 4 ans là-bas. J'ai tout produit. Genre, j'ai fait vraiment tout de moi-même. Et seulement au bout de 1 an à travailler pour chez eux, je me suis dit, si je suis capable de produire et de faire, en fait, tenir un magasin, pas pour moi, bah, je suis capable de le faire pour moi. Donc, c'est comme ça qu'est né Chocolart.
6: Chocolart, ok. Alors, Chocolart, c'est un atelier aussi de fabrication?
7: C'est seulement un atelier, j'ai pas de vitrine.
6: Voilà, c'est ça. Vous vendez que par réseau, par...
7: bouche à oreille aussi.
6: Bouche à oreille, vous êtes sur Instagram, vous êtes dans les groupes WhatsApp de la ville. Mais racontez-nous comment ça se passe. C'est-à-dire que quand on est chocolatière, on reçoit des fèves de cacao. C'est quoi les étapes?
7: En fait...
6: C'est brut?
7: Alors moi, je vais pas travailler la fève de cacao, ça c'est vraiment un autre métier.
6: D'accord.
7: Moi, je reçois des pastilles, en fait, du chocolat par kilo, par cinquantaine de kilos. Et à ce moment-là, on a des machines qui vont travailler le chocolat. C'est des tempéreuses, ça s'appelle. On peut pas juste faire fondre le chocolat et ensuite le travailler, sinon ça blanchit, enfin vous connaissez. Et ouais.
6: D'accord. Donc à partir de là, à partir de ce chocolat que vous recevez, donc vous choisissez quand même l'origine.
7: Alors, je choisis surtout le pourcentage de cacao à l'intérieur.
6: D'accord. Ouais. Vous êtes quand même dans une dimension où on réduit un peu le sucre,
7: ouais,
6: ou pas?
7: Ah, super. Je n'aime pas du tout, en fait, le chocolat. Vous n'avez plus la saveur du chocolat ni de la noisette. Je réduis les sucres, ouais.
6: D'accord. Donc ça, le chocolat, en fait, quand il arrive, il est sans sucre?
7: Alors non, le chocolat, il n'est pas sans sucre. Parce que si vous achetez un chocolat à 60% de cacao, les 40% restants, c'est pas seulement du sucre.
6: C'est quoi?
7: Bah, vous avez du beurre de cacao.
6: Ah oui, du gras, ouais, d'accord.
7: Du gras.
6: Okay.
7: Mais ce gras est important, c'est du bon gras.
6: Oui, ouais. Et puis il faut le travailler. Ça permet de travailler aussi le chocolat.
7: Sans ça, vous pouvez pas. Mais après, surtout, ça sera avec votre chocolat de 60% de cacao, par exemple, votre praliné que vous allez faire, si vous voulez faire des rochers ou des barres ou peu importe, quelque chose avec du praliné à l'intérieur, dans votre praliné, quel pourcentage de sucre vous allez mettre à l'intérieur?
8: D'accord.
7: Et c'est là que moi je viens et je réduis en fait le sucre, parce que le chocolat au final à 60%, c'est un peu sucré, mais c'est, je pense, le chocolat idéal pour un Shabbat ou des fêtes. Et voilà. Donc j'ai déjà ce moment-là.
8: D'accord. Donc vous faites deux types de chocolat, du chocolat parvé, ouais. Donc voilà, sans lait hein, pour tout le monde, et du chocolat au lait. Et le parvé, il est à 60% de cacao, il n'est pas plus.
7: Alors,
8: plus,
7: oui, j'ai des clients qui veulent du 80% de cacao. Donc, je leur fais. Mais ce n'est pas ce que je vends tous les Shabbats.
8: D'accord, ok. Et pour nos auditeurs, 80% de cacao, parce que c'est intéressant quand on choisit une tablette de chocolat, ça veut dire qu'il y a cette amertume ou pas encore?
7: Si.
8: Oui, hein, c'est ça. Donc ça, c'est une volonté, enfin, c'est une saveur que les clients aiment. D'avoir un chocolat un peu amer.
7: Très, très fort, comme ça.
8: D'accord. Mais, bon, j'imagine que les enfants pas du tout, non, parce que quand j'étais enfant, déjà, j'aimais que le chocolat au lait. Donc, on est tous chocolat blanc, chocolat au lait. Vous faites du chocolat blanc, d'ailleurs?
7: Je travaille très peu avec le chocolat blanc.
8: D'accord.
7: Ouais. Ça sera surtout pour tout ce qui est intérieur. Pour faire du praliné, si je veux faire des rochers, tout l'extérieur sera avec du chocolat, enfin, du chocolat halavi, du coup. Mm-hmm. Et l'intérieur, je vais plus mettre du chocolat blanc.
8: Et alors, quand on travaille justement des fèves de cacao pour en faire du chocolat au lait, qu'est-ce qu'on rajoute comme matière?
7: De la poudre de lait.
8: Ah, c'est de la poudre, d'accord.
7: Et là, beaucoup de beurre de cacao. Donc en fait, le chocolat au lait est extrêmement gras et sucré. Voilà.
8: D'accord. Et le beurre de cacao, c'est quelque chose aussi que vous recevez brut?
7: Ouais.
8: D'accord, donc c'est séparé. Il y a d'un côté vos pastilles, de l'autre côté le beurre de cacao. Vous associez les deux en fonction de ce que vous voulez vous rendre comme goût.
7: Ouais, mais en fait, quand vous recevez vos chocolats, il y a le beurre de cacao déjà à l'intérieur.
8: D'accord.
7: Ouais. Je ne peux pas en rajouter dans le chocolat. Okay. C'est trop gras et ça serait pas agréable de travailler.
8: Qu'est-ce qui a été le plus difficile pour vous? Dans la fabrication, est-ce que c'est dans les créations? Mais je pense pas, parce qu'il y a tellement de créations que là, tous les jours, j'ai l'impression d'aller voir ces vidéos vraiment sur Instagram, parce que elle nous raconte en vidéo tous ces produits, ces collections, ces créations, que ce soit pour les fêtes, les célébrations. Bon, effectivement, ici, ça ne manque pas. Hein, il y a toujours un événement pour Rime. J'imagine que c'est un festival de création aussi. Mais Il y a pas eu une barrière, un obstacle dans le processus?
7: Je pense que ça sera plus tout ce qui est côté vente et marketing.
8: D'accord.
7: Ça sera, plus artistique et plus, je suis plus dans la cuisine et dans l'atelier, donc tout l'autre côté, c'est un peu plus compliqué pour moi.
8: D'accord. Et alors, moi, ce que je trouve, c'est que dans votre chocolat, d'abord, il y a des couleurs. Là, vous faites des grenades rouges. Alors, comment on peint du chocolat déjà?
7: On a des machines déjà.
8: D'accord.
7: Il y a certains détails qui sont faits à la main, mm-hmm. comme pour les contouring, tout ça. Puis on apprend.
8: Ouais, c'est ça. Parce qu'il y a des petites bulles, la pastel, ça, rose.
7: Tout cela, ils sont peints avec un pinceau. Comme quand vous peignez sur de la peinture sur soie ou un tableau. Pareil, mais sur du chocolat.
8: D'accord. Et donc, c'est des petites boules de rocher ou c'est quoi à l'intérieur?
7: Ah, ça dépend lesquelles.
8: D'accord. Ouais. Ah oui, il y a plein de coffrets différents.
7: En général, c'est des pralinés. Les rochers, on les prend pas.
8: Et est-ce que vous trouvez que c'est gratifiant, ce métier de chocolatière?
7: Je pense que le plus gratifiant pour moi, c'est quand je vois, quand je suis présente pour les événements familiaux, pour les mariages, les Brit Mila. On fait beaucoup de Brit Mila, on fait des sachets personnalisés avec des oursons, avec des trucs adorables. Plus gratifiant, ouais, c'est d'être présent à table des fêtes, de savoir que je sais qu'il y a des clients qui quand ils achètent des coffrets chez moi, en général, c'est qu'ils vont acheter des rochers, ils vont les cacher dans la chambre pour ne pas que les enfants ou les maris les touchent. Moi, ça, j'adore.
8: Ah ouais, c'est vrai. Ouais. La gourmandise, c'est quand même quelque chose de très particulier avec le chocolat, qui est très différent de la pâtisserie. Je pense qu'il y a un rapport. Alors, je ne sais pas si c'est pareil en France ou en Israël, mais en France, on a un rapport au chocolat qui est très sensible, très fort.
7: Ici, c'est différent.
8: Ouais. Ouais. Est-ce que les Israéliens découvrent ce produit, ou est-ce que vous trouvez que c'est quand même dans leur culture?
7: Alors, les Israéliens, ils n'ont pas forcément l'habitude des chocolats parvés. et parfait peu sucré. Eux, ils aiment le halavi et quand on sent le sucre, quand on sent tout ça. Donc, à moi de jouer et de faire plaisir aux Israéliens avec une gamme halavi et aux Français, avec des chocolats peu sucrés comme ce qu'on a l'habitude en France.
8: Alors, ce que vous faites aussi, que j'ai découvert, c'est que vous, quand vous faites des soirées, vous mettez les chocolats sur des plateaux et les gens, voilà, les prennent un à un comme si c'était, une truffe ou je sais pas. Et j'ai trouvé ça très joli et une nouvelle manière de montrer le chocolat et de le faire déguster.
7: Pour les mariages, on fait ça. On fait des stands de chocolat.
8: Et vous êtes là alors ?
7: Et je suis là.
8: Ok. Et donc, du coup, ça vous permet aussi d'échanger avec les gens parce que ils vous posent des questions.
7: Ils sont intéressés. Ils demandent qu'est-ce qu'il y a à l'intérieur. En général, il y a toujours écrit, mais ils essayent toujours de savoir un peu plus. Donc, cet échange, moi, j'aime bien.
8: Et alors, d'où vous vient cette inspiration ? Parce que il faut quand même tous les jours. Alors évidemment, il y a plein de choses qui existent, on peut s'en inspirer. Ouais. Mais on voit quand même que c'est un petit peu à part ce que vous faites.
7: Alors déjà, il faut savoir qu'un client, des personnes qui aiment le chocolat, tous les Shabbats veulent avoir une collection, la même collection, des rochers, des classiques en fait. Mmh. Et après, on s'inspire des fêtes, on s'inspire aussi. Moi, ça m'arrive de manger dans un restaurant et j'ai une inspiration. Il y a un truc aussi vraiment un peu bizarre, mais ça m'arrive plusieurs fois. Je rêve en fait tout le temps de chocolat. Enfin, le chocolat, il est dans mon esprit vraiment très très souvent, comme tout le temps même. Et il y a des fois où, dans mon rêve, j'ai clairement une inspiration, une recette toute faite. Ouais, c'est dingue, je sais. Et au petit réveil le matin, je me dis, ah ouais, cette association et ça, c'est super. Et je vais la faire et ça marche.
8: Et vous la testez et ça marche.
7: Et ça marche, donc c'est...
8: Ah oui, donc c'est vraiment, c'est plus qu'une vocation là, c'est quelque chose qui est donné dans vos rêves, donc c'est...
7: Ouais, j'y pense tout le temps, quoi.
8: Exceptionnel. Et comment vos clients réagissent quand ils viennent à l'atelier ou quand vous leur livrez? Comment... Qu'est-ce qui fait qu'ils viennent chez vous? Qu'est-ce qui fait que... alors, qu'ils vous connaissent, oui, parce que vous êtes dans les réseaux, dans les groupes, etc. Mais comment réagissent-ils?
7: Ben, en fait, j'ai la chance d'avoir des clients formidables. Ils adorent vraiment ce que je fais. Il y a des clients qui, tout ce qui est couleur, tout ça, ils seront moins. Donc, je fais aussi pas de la couleur. Mais ils adorent. Quand ils viennent à l'atelier, en général, je leur fais toujours déguster des chocolats. On papote, enfin, on discute. C'est pas juste ils viennent, ils achètent et ils repartent. Mmh. J'essaye vraiment de créer un lien avec les clients. Et ils reviennent. Donc, ça marche.
8: Bon, alors on va vous faire une petite interview façon Proust. Votre première bouchée d'enfance, quel souvenir vous avez, que ce soit en sucré ou en salé?
7: En sucré, en salé, plus en salé. Là, si je me dis qu'est-ce que je veux refaire, je pense ça serait les boulettes de ma grand-mère.
8: Ah,
7: c'est marrant.
8: Quelle origine?
7: Tunisienne.
8: Tunisienne, d'accord. Alors. Et votre quand vous cuisinez à la maison après une longue journée à l'atelier, c'est quoi votre plat refuge, je dirais?
7: Bah en fait, il y a une vérité sur tous ceux qui travaillent dans les cuisines, dans les ateliers, et c'est quand vous bossez toute la journée en atelier, le soir vous rentrez chez vous, vous avez pas forcément envie de rester une heure et demie, une heure à cuisiner. Donc en vrai, moi je prends du pain, je fais griller, je mets des œufs, de l'avocat, et je suis contente.
8: Oui, c'est des choses plus simples.
7: Simples et un peu protéinées, j'ai envie de dire.
8: Et quand vous avez fait votre formation de pâtissière, vous avez travaillé aussi le chocolat en gâteau, etc.
7: Ouais.
8: Et ça, c'est quelque chose, peut-être à moyen terme ou à long terme, que vous aimeriez refaire ou pas du tout?
7: Tous ces gâteaux et chocolat? Ouais, bien sûr.
8: Ouais. Ouais. Parce que quand même, c'est aussi quelque chose qu'on retrouve sur les tables et les célébrations, les anniversaires.
7: Mais du coup, c'est plus, enfin, quand vous touchez la pâtisserie et la chocolaterie, c'est plus les mêmes ateliers, plus les mêmes machines, plus ça sera du coup vraiment deux ateliers différents. Mais ouais, j'aime toujours pâtisser.
8: Alors, est-ce qu'il y a un ingrédient particulier qui a peut-être moins en France et plus ici, on est en Israël, donc il y a une vraie influence méditerranéenne, levantine. On a beaucoup d'épices, on a des herbes. Est-ce qu'il y a quelque chose? On a des fruits très différents. Est-ce qu'il y a des ingrédients que vous utilisez ici?
7: Alors, ici, j'ai découvert tout ce qui est fruits séchés. On peut croire que c'est vraiment très sucré. Mais quand vous les assemblez avec quelque chose de moins sucré et de bon, l'assemblage est intéressant. Là, par exemple, pour Shoshana, j'ai travaillé avec la mangue séchée. J'ai fait des tablettes de praliné amande, donc avec un peu de fleur de sel. Et à l'intérieur, j'ai mis de la mangue séchée. Le résultat est pas mal.
8: D'accord.
7: Ouais, c'est bon.
8: Ok, ça donne un peu d'acidité aussi, non?
7: Parce que les fruits, le praliné.
8: D'accord.
7: Ça joue sur les textures aussi.
8: C'est intéressant.
7: C'est pas les mêmes textures.
8: Et est-ce qu'il y a d'autres fruits secs que vous utilisez?
7: J'utilise
8: les raisins.
7: Les raisins secs, bien sûr, ouais, pour faire l'omandian, ça c'est évident.
8: Ah oui.
7: Cranberries aussi.
8: Ah oui.
7: De la framboise séchée. On fait des tablettes de framboise séchée, c'est pas mal, c'est acide.
8: Mm-hmm. Donc
7: ça casse le côté du chocolat.
8: Alors, est-ce que quand vous créez des ganaches, est-ce qu'il y a des choses surprenantes, ou est-ce que vous prenez des risques quand vous chocolatez justement?
7: Alors, je travaille très peu avec les ganaches.
8: Ah, d'accord.
7: Ouais, j'adore travailler avec tous les fruits secs.
8: Mm-hmm.
7: Donc faire des pralinés, assembler des goûts, tout ça, j'adore faire ça. Les ganaches un peu moins.
8: Est-ce qu'on prend des risques? Est-ce que vous testez des choses que vous allez pas du coup mettre à la vente parce que ça vous plaît pas, ou est-ce que
7: on teste, ouais. Mais après, si c'est pas bon, on le présente pas au client. Ça sert à rien de faire des assemblages originaux si le résultat est pas superbe. On peut faire garantie.
8: Et est-ce que vous faites des alliances chocolat et vin, chocolat et
7: chocolat et vin, j'ai déjà testé, mais jamais produit pour le client. Après, c'est tout ce qui est toute la conservation de ces aliments, ça sera très délicat.
8: Mm-hmm.
7: Donc, je sais pas.
8: Est-ce qu'un chocolat, ça se garde combien de temps?
7: Ça dépend. Un chocolat avec une ganache, ça va pas durer longtemps. Surtout que je mets pas de conservateur à l'intérieur. Alors que tout ce qui est praliné, y a pas de matière, y a pas du lait, en fait.
8: Donc, en général, un chocolat au lait, il faut le consommer plus rapidement qu'un...
7: Alors, c'est pas le chocolat au lait, forcément.
8: Oui.
7: C'est tout ce qu'on
8: va rajouter.
7: De la crème. Quand ce qui est crème, beurre, tout ça, le temps de conservation est réduit.
8: Est-ce que vous avez un péché mignon?
7: Oh oui. moi, je suis très très gourmande. J'adore le chocolat au lait.
8: Ah.
7: Ouais, j'adore le chocolat. Je me fais moi-même, mais à propos. Vous savez, c'est les. Si ça se vend dans le commerce,
8: oui.
7: C'est des sortes de cônes comme ça, scellés, trempés dans le chocolat. Mmh. Donc ça, c'est fait. C'est très très. Mais je me cache pas.
8: Et est-ce que les gens consomment du chocolat partout, mais est-ce que le chocolat industriel ici, j'ai vu dans les rayons, c'est il y a quelques marques françaises, mais il y a aussi des marques qu'on connaît peu. Le prix d'une tablette en supermarché et le prix d'une tablette chez vous, c'est quoi le rapport?
7: Alors honnêtement, la différence elle est pas énorme. Nous, nos tablettes, par exemple, on les vend à 25 shekels la tablette, 100 grammes la tablette. Pour du travail, pour du vrai produit.
8: Artisanal.
7: Enfin, tout ce que vous sentez en bouche, enfin, tout ce que vous goûtez, les saveurs que vous sentez, c'est les ingrédients, en fait. Il n'y a pas d'ingrédient secret. Donc, c'est les prix corrects.
8: Et vous disiez que vous n'utilisez pas de conservateur?
7: Non.
8: Jamais?
7: Jamais.
8: Et ça, c'est possible, donc?
7: Bien sûr.
8: Et il y a une date, alors vous prévenez les clients qu'il ne faut pas... Et c'est quoi, par exemple, pour un chocolat, on parlait de la ganache avec de la crème, c'est quoi la durée de vie d'une tablette de chocolat?
7: En fait, ça sera comme un gâteau.
8: Ah, d'accord.
7: Ouais, donc c'est très très peu. Donc, les clients, ils savent que quand ils achètent tout ce qui est ganache, truffe, vraiment les produits avec de la crème à l'intérieur, ils doivent les consommer maximum dans la semaine. Je dis pas qu'après, c'est pas bon, mais ça perd la fraîcheur.
8: Ben oui.
7: Comme un gâteau, en fait.
8: Mm-mm. Et est-ce que vous avez des alliances dans le chocolat sucré-salé? Parce que vous parliez de sel tout à l'heure, de fleurs de sel.
7: Je mets toujours du sel dans mes chocolats, tout le temps. Et c'est très marrant parce que à la maison, quand je cuisine, je mets pas de sel. C'est pas salé. Donc, à l'atelier, tout le temps.
8: Alors on dit que le sel c'est un exhausteur de goût. Ouais. C'est vraiment c'est dans le chocolat, c'est encore plus vrai, c'est ça. Et ça rehausse, ça le valorise.
7: Alors sans sel, c'est aussi très très bon. Et la noisette est délicieuse sans sel, le chocolat aussi. Et je pense si on ajoute un vraiment, c'est vraiment faut doser. Faut pas à l'excès, sinon après c'est trop sucré salé, c'est pas bon, il y en a qui apprécient pas. Mais un peu de sel, je trouve que ça c'est un autre goût.
8: Est-ce que vous avez un rituel avec votre café ou votre thé en chocolat?
7: Je bois pas énormément de thé ou café. Quand je bois du café ou du thé, le mélange est très surprenant. J'aime bien mettre des flocons d'avoine à l'intérieur.
8: D'accord. Et vous avez dans vos offres justement, par exemple, le mendiant, c'est vraiment quelque chose que les gens associent avec le café? Est-ce qu'il y a un produit particulier?
7: Ils aiment, en fait, je pense à un coffret de praliné. Mmh. Il se déguste très bien avec un café.
8: Oui. Ouais. Absolument.
7: Donc tout chocolat, si on veut prendre une petite pause, tout chocolat est très bon avec un café.
8: Eh bien voilà, bah écoutez, Michal, merci beaucoup. Donc on rappelle, c'est Chocolart. Oui. C'est à Jérusalem, c'est un atelier, c'est une vraie chocolatière. Vous pouvez la suivre sur Instagram, l'adresse c'est...
7: Chocolat-il.
8: Voilà, il comme Israël. Et donc, on peut passer nos commandes, il y a un numéro de téléphone, j'ai vu. Donc, n'hésitez pas pour les fêtes et on vous souhaite Shabbat Shalom. De très bonnes fêtes à tous et Chag Sameach. Merci beaucoup.

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1: L'armée israélienne et le Shin Bet ont éliminé hier le commandant de la brigade de Khan Younes au sein de la branche militaire du Hamas. Il s'agit de l'un des plus hauts responsables terroristes de la bande de Gaza. Il a notamment été impliqué dans des dizaines d'attaques lancées contre des soldats israéliens et a aidé à rétablir les capacités du Hamas. Les Houthis ont achevé la prise de contrôle de la région de Bab el-Mandeb ainsi que de l'île de Périm, a déclaré un responsable du gouvernement yéménite. Selon ce responsable, des bateaux transportant des terroristes houthis armés sont arrivés sur l'île à la suite du retrait hier des forces gouvernementales. Une frappe de drone russe a fait 2 morts en Ukraine ce matin après que plusieurs stations essence ont été visées, a indiqué le maire de la ville de Kiev. Hier, 5 personnes ont été tuées et 67 blessées après qu'une autre frappe a visé la ville de Pavlograd dans le centre-est du pays. Et enfin, le gouvernement français a abaissé sa prévision de croissance pour 2026 à 0,5% contre 0,7% attendu auparavant. Le ministre de l'économie estime une croissance de 1% prévue pour l'année prochaine. Des prévisions qui démontrent la nécessité impérieuse d'adopter un budget le plus tôt possible pour 2027, selon Roland Lescure. Tout de suite, retrouvez l'histoire juive du jour de Jérôme Attal. Il revient sur l'histoire de Daniel Levin, un Israélien, première victime connue du 11 septembre 2020.
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2: Le 11 septembre 2001, une série d'attaques terroristes coordonnées par le groupe terroriste islamiste Al-Qaïda a secoué les États-Unis en profondeur. 2977 vies innocentes perdues. Parmi elles, des vaillants pompiers et policiers qui ont donné leur vie dans l'exercice de leurs fonctions. Daniel Levin est né le 14 mai 1970 à Denver, dans le Colorado. Il a déménagé en Israël avec ses parents à l'âge de 14 ans. Il a servi pendant 4 ans dans les forces spéciales israéliennes, les Sayeret Matkal. Après son service militaire, il a étudié au Technion, l'Institut israélien de technologie à Haïfa. En 1998, il part aux États-Unis pour poursuivre des études doctorales en informatique au Massachusetts Institute of Technology, le MIT. En 1999, il a créé la société Akamai Technologies, pionnière dans la diffusion de contenu en ligne. Daniel Levin est connu pour son intelligence. Le 11 septembre 2001, il embarque à bord du vol American Airlines numéro 11. Assis près des pirates de l'air et comprenant l'arabe, il est courageusement intervenu. Tentant de neutraliser les terroristes, il a été mortellement poignardé par l'un d'eux. Daniel a été signalé comme la première victime par un agent de bord communiquant avec les autorités au sol. Cela a permis d'identifier les terroristes. Environ 20 minutes plus tard, l'avion s'est écrasé sur la tour nord du World Trade Center à New York, emportant toutes les vies à bord. Il est la première victime des attentats du 11 septembre. Daniel Levin était un entrepreneur brillant. En 2013, un livre intitulé « La vie brève et remarquable de Daniel Levin, le génie qui a transformé Internet » a mis en lumière son travail de pionnier dans la création d'algorithmes Internet que nous utilisons au quotidien. Nous nous engageons à ne jamais oublier ce jour sombre de l'histoire américaine. Nous sommes le 11 septembre.
1: Merci beaucoup Jérôme Attal. Dans un instant, retrouvez Patronyme, votre émission préparée et présentée par Sylvain Attal. Il reçoit Eva Illouz, sociologue et auteure du livre « Explosive modernité, malaise dans la vie intérieure » paru chez Gallimard dans la collection Connaissance. L'équipe de RCJ et moi-même vous souhaitons Shana Tova.
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0: patronyme. Patronyme. Sylvain Attal. Eva Illouz, vous êtes la première invitée de cette quatrième saison de Patronyme. Bienvenue, vous êtes sociologue des émotions, si bien cartographiée dans votre dernier livre « Explosive modernité ». Vous êtes, me semble-t-il aussi, c'est mon avis, la personnalité qui a su le mieux poser les mots qui convenaient sur ce que vous avez appelé la généalogie d'une haine vertueuse. C'est-à-dire, pour résumer, cette mécanique infernale, cette folie qui s'est mise en branle dès le 8 octobre 2023 dans une large partie du camp progressiste à gauche, qui consiste à faire d'Israël, victime d'un massacre de masse, d'une sauvagerie inédite dans son histoire, l'incarnation du mal absolu. Israël d'abord, le sionisme bien sûr, très vite les juifs évidemment, Israël dans le rôle bien connu du bouc émissaire, il n'y a qu'à comptabiliser d'ailleurs les résolutions de condamnation de l'ONU, les juifs très rapidement sommés de répudier l'État d'Israël, ce projet dans lequel ils avaient cru trouver une source d'espoir et de fierté. Bonjour Eva Illouz.
1: Bonjour Sylvain Attal.
0: Au-delà de l'événement lui-même, qu'est-ce que cet enchaînement a changé en vous, dans votre réflexion, dans votre travail?
1: Déjà, une évidence, c'est que je suis devenue plus critique de mon camp, de ce que je croyais être mon camp, c'est-à-dire le camp progressiste. Mais ma critique est une critique de l'intérieur. Donc ça a changé. Je me méfie davantage des intentions morales en politique, parce que je n'ai aucun doute que ce qui anime ce camp, c'est une intention morale, mais qui me semble souvent être extrêmement réductrice et surtout très ignorante du caractère inextricable du conflit israélo-palestinien. Je crois aussi que j'ai plus de compassion. Alors c'est difficile de dire ça quand on sait que Israël aujourd'hui a commis et continue de commettre, enfin pas Israël mais certaines personnes en Israël a commis et continue de commettre des crimes pendant la guerre à Gaza et dans les territoires, ce qu'on appelle les territoires occupés en Cisjordanie. Mais j'ai plus de compassion vis-à-vis d'Israël et étrangement, je crois que un des effets du 8 octobre a été paradoxalement de clarifier pour des gens comme moi qui sont nés bien après la naissance de l'État d'Israël, ça a eu pour effet de clarifier la nécessité de ce pays. Donc je dirais qu'il y a un réalignement intérieur de ce que je pense sur le conflit. Je le vois comme étant beaucoup plus compliqué que ce que je pensais avant.
0: Encore plus compliqué. Mais vous continuez à vous revendiquer comme une femme de gauche. Enfin, surtout en Israël, j'imagine. Mais en général.
1: Je suis de gauche. Je suis de gauche. Écoutez, le vote il y a deux jours en Saxe-Anhalt, en Allemagne, qui a donné presque 45% des voix à l'AFD, m'a rappelé, si j'en avais besoin, pourquoi je suis de gauche.
0: On va y revenir. Mais d'abord, puisque c'est patronyme, on va faire un peu plus connaissance. Bon, ce qu'on sait de vous, c'est que vous êtes une universitaire franco-israélienne, de gauche, donc, comme vous venez de le rappeler, célébrée, invitée dans le monde entier. Vous avez d'ailleurs fait, on en reparlera un petit peu d'ailleurs, la leçon inaugurale pour les nouveaux étudiants de Sciences Po à Paris. Vous avez été ovationné. Ça peut surprendre, mais c'est comme ça. Vous avez été ovationné. Donc, vous êtes franco-israélienne. Ça veut dire que vous avez les deux identités. Vous avez fait votre alia. Vous êtes d'origine marocaine. Vous avez fait votre alia. Vous avez les deux identités.
1: Oui, j'en ai même d'autres. J'en ai d'autres aussi. Ah oui. Hein. Oui, être femme, c'est une identité.
0: C'est une identité, bien sûr.
1: Être juive, c'est une identité. Ouais.
0: Qu'est-ce qui passe en premier, alors? Ça, c'est intéressant.
1: Alors, vous savez, l'identité, c'est quelque chose d'intéressant. L'identité s'active mieux contre ou par différence avec. Donc, j'ai découvert en Israël que j'étais très française et je ne le savais pas. Je croyais être d'abord et avant tout juive. J'ai découvert que mon identification et à la langue française, et à la culture française, et au régime politique français, l'idéal politique français, était en fait beaucoup plus important. Et c'est quelque chose que j'ai appris sur moi. On apprend qui on est en fonction des circonstances dans lesquelles on se retrouve plongé. J'ai appris que je crois être d'abord et avant tout une juive française ou une française juive.
0: Parce que quand vous dites c'est une identité contre, quand vous avez décidé de partir en Israël, vous installer en Israël, c'était un peu par rejet de la France ou un peu par... Il y avait un problème avec la France à ce moment-là ou...
1: Non, enfin, j'étais aux États-Unis, j'avais fait mon doctorat aux États-Unis à une époque où on ne faisait pas trop ça. J'ai fait ça dans une très bonne université américaine. À l'époque, la France n'était pas tellement ouverte à ce genre de doctorat. Et j'ai trouvé très vite un poste en Israël, en fait, sans même chercher. En Israël, on m'a sollicité. J'avais grandi dans une famille sioniste, j'avais été dans des mouvements sionistes socialistes. Donc je connaissais Israël, ayant de la famille en Israël. Mais je pourrais pas dire que c'était une alia idéologique. C'est un peu les circonstances de la vie qui m'ont amené là-bas et je suis restée. Puisque...
0: C'était déjà un parcours universitaire. Vous avez continué votre parcours universitaire en Israël.
1: Et comme j'avais été formée aux États-Unis, Israël était un endroit plus naturel pour continuer parce que tout se fait en anglais. On publie en anglais et j'ai même enseigné pendant plusieurs années en anglais.
0: Et quand vous revenez en France ou en Europe, c'est quoi ? C'est une bouffée d'air frais ? La France vous a manqué. Qu'est-ce que vous ressentez quand vous venez ici, parce que vous venez souvent en France, ne serait-ce que pour enseigner.
1: J'habite en France, donc je ne dirais pas que je viens en France.
0: D'accord.
1: J'habite en France depuis 3 ans.
0: Il n'y a plus vraiment de catégorie, c'est-à-dire vous êtes beaucoup en Israël quand même.
1: Je suis beaucoup en Israël, mais je ne voudrais pas me définir comme une cosmopolite, parce que je me sens des attaches profondes et je crois au lieu et au pouvoir des lieux et à l'appartenance locale à un endroit et à sa problématique. C'est une question intéressante. Qu'est-ce qui me serait arrivé en France si le 7 octobre n'avait pas eu lieu? Parce que c'est le 7 octobre qui m'a propulsé en quelque sorte contre ma volonté, qui m'a propulsé et qui m'a fait retourner à une identité qui n'était pas vraiment la mienne. C'est-à-dire que quand j'ai quitté Israël, je ne me sentais pas israélienne et comme je vous l'ai dit, le 7 octobre a clarifié pour moi pourquoi Israël était non seulement nécessaire, mais a réveillé en moi une compassion que je n'avais pas pour Israël.
0: Quand vous dites la compassion pour Israël, j'entends plutôt la compassion pour les Israéliens, pour le peuple d'Israël.
1: Oui, mais pour l'idée aussi. L'idée me semble aujourd'hui nécessaire.
0: Alors qu'à un moment donné, vous étiez sur le point d'en douter, c'est ça ?
1: Non, c'est qu'on se pose pas la question. Ouais. Quand on voit Israël comme étant un bourreau dans un processus, disons, interminable de guerre, quand on voit la droitisation, l'extrême droitisation depuis 20 ans qui se produit en Israël, quand on voit l'érosion de la démocratie, on se pose plus tellement la question de savoir si Israël est nécessaire ou pas. On essaye simplement de se battre contre les forces qui la menacent de l'intérieur. Donc je dirais que c'était plus ça, enfin c'était ça être de gauche, c'était se battre contre les forces qui minent de l'intérieur la démocratie israélienne. Je voudrais rajouter que la démocratie en Israël, contrairement à quasiment tous les autres pays du monde, n'est pas un luxe. Je pense que c'est un luxe incroyable dont on jouit.
0: En France, c'est un luxe ?
1: Dans le monde entier. C'est un luxe au regard de l'histoire. C'est un luxe au regard de l'histoire. C'est une chance extraordinaire de pouvoir vivre quand on regarde le monde et quand on regarde l'histoire. C'est une chance extraordinaire d'être né à un moment où on vit dans une démocratie, c'est-à-dire où on a des droits, même s'ils sont très imparfaitement appliqués, etc. Israël, pour moi, a besoin de la démocratie beaucoup plus que les autres pays, encore plus. Parce que on le voit, d'ailleurs, on le voit. Dès que sa démocratie est menacée, ses élites s'en vont. Donc il y a un pacte très fragile qui lie les citoyens israéliens à Israël. la démocratie, c'est la seule façon de maintenir le pacte, cette alliance qui existe entre les citoyens et le pays. Donc, c'est pas du tout un luxe, c'est pas une option politique. Pour moi, c'est quasiment, je dirais, une option sécuritaire, une orientation sécuritaire. Si on veut maintenir la sécurité d'Israël, et sur le plan diplomatique international, et sur le plan de sa cohésion interne,

0: entremêlés l'un à l'autre, parce qu'il n'y a pas de séparation entre l'État et la religion. Tout ça fait qu'il y a des séparations, il y a une faiblesse structurale de la démocratie israélienne. Ce qui la faisait tenir, c'est précisément l'indépendance du judiciaire et la possibilité que un juge, le président de la Cour suprême, Aaron Barak, a par exemple parfois ordonné au gouvernement israélien d'arrêter certaines actions militaires parce qu'il les jugeait illégales sur le plan du droit international. C'était très important.
1: Ah, c'est en ça que vous dites que c'est pas un luxe. C'est parce qu'il n'y a pas de constitution, c'est parce qu'il n'y a pas de... Voilà. Alors qu'en France, on a aussi le même débat hein, sur le rôle des juges, l'importance des juges. Il y a certains candidats à la présidentielle en France qui veulent le remettre en cause. Mais vous pensez que c'est moins impactant, pour employer un mauvais mot, mais...
0: C'est moins impactant déjà. Il y a une plus grande indépendance entre l'exécutif et le législatif. Il y a une constitution qu'on essaye de respecter. Donc oui, je pense que c'est moins impactant et qu'en Israël, on a absolument besoin des juges pour garantir le respect des lois fondamentales.
1: Alors parlons des émotions, puisque vous êtes la spécialiste des émotions, vous les avez cartographiées de manière assez magistrale dans votre dernier livre, et donnez-nous quelques exemples pour nous faire comprendre en quoi les émotions ont pris le pas, à votre avis. Alors, on parle plus que d'Israël d'ailleurs, on parle du monde entier sur le raisonnement.
0: Les émotions sont toujours présentes en politique, ça c'est pas une nouveauté. Les orateurs, les politiciens sont toujours des orateurs. Et quand on est un orateur, on essaye de mobiliser les gens qui nous écoutent avec des arguments, mais surtout avec des émotions. Donc ça, c'est pas une nouveauté en tant que telle. Ce qui est nouveau, je dirais, dans la modernité, puisque c'est un livre, disons, sociologique sur ce qui caractérise la modernité. Ce qui caractérise la modernité, c'est au moins deux choses sur la question que vous me posez. La première, c'est que on prend nos émotions extrêmement au sérieux. On n'a jamais pris ces émotions aussi au sérieux. C'est entre autres dû à la culture psychologique qui fait que les individus modernes sont sommés de se regarder, d'examiner leurs émotions et d'agir en fonction de leurs émotions. Il y a donc une légitimité à l'action émotionnelle. Alors que je dirais qu'auparavant, un cadre moral, par exemple religieux, vous dictait beaucoup plus la conduite de votre action. Donc, les émotions ont une nouvelle légitimité qu'elles n'avaient pas avant. Et la deuxième chose qui est extrêmement importante, c'est que les émotions sont manipulées comme elles ne l'ont jamais été. C'est-à-dire que on a, avec l'émergence de la publicité, d'abord, on a créé un mécanisme pour... on a essayé de créer des mécanismes pour rendre les biens de consommation attirants. Ce mécanisme s'est fait essentiellement par des chaînes d'association entre des objets de consommation et des émotions qu'ils étaient censés réveiller.
1: Vous avez un exemple ?
0: Et ensuite, ça a migré. Ça a migré dans la politique. Et je dirais qu'à partir des années vraiment 80 du 20e siècle, peut-être même avant, le marketing politique devient une force déterminante dans les campagnes politiques. Et on commence finalement à traiter les électeurs comme une campagne publicitaire, c'est ça. Comme des consommateurs, on traite les campagnes politiques comme une campagne publicitaire. Et je pense...
1: Les hommes politiques se vendent comme des produits. Ou tentent de se vendre comme des produits.
0: Oui, c'est plus ambigu.
1: À quelques exceptions près,
0: oui, c'est plus ambigu. Et là, si vous voulez, il y a une manipulation qui est beaucoup plus consciente de l'émotion en créant des... On va essayer de créer des narratifs qui vont rallier les électeurs à ces histoires qu'on raconte. Par exemple, Barack Obama, qui... a été un des grands présidents, enfin, qui a été dont la présidence a beaucoup marqué, disons, l'histoire des États-Unis. On se souvient de Barack Obama, surtout pour son ce qu'il avait appelé

0: appelait le Hope Speech, son discours sur l'espoir. Et Obama avait été, il avait mis en avant cette idée de l'espoir, qu'ensemble on peut y arriver, on peut avoir un futur meilleur, ce qui est de toutes les façons une stratégie assez courante chez les politiciens. Les populismes vont manipuler et manipulent en général, par exemple, en premier la peur. Et la peur est une émotion très intéressante en politique. Pour moi, c'est l'émotion qui vous permet de contrôler en fait l'arène politique. Si vous arrivez à créer un objet de peur, vous arrivez à contrôler véritablement de quoi on parle.
1: Parce que vous le dites, la peur c'est un mécanisme de défense au départ, donc c'est une émotion qui est nécessaire.
0: Bah, de toutes les émotions, c'est une des plus primaires, puisqu'elle nous invite à l'autopréservation. C'est celle aussi qui nous attache le plus à un leader, puisque si je crée une peur et que je me présente comme celui qui va répondre à cette peur, je peux créer aussi un attachement plus solide et plus stable au leader.
1: Oui. Et tout le monde utilise à des degrés divers, mais particulièrement les populistes vont utiliser la gamme des émotions pour attirer à eux les électeurs, c'est ça?
0: Je pense que c'est une des caractéristiques du populisme. C'est pas seulement les émotions, c'est certaines émotions. Parce que encore une fois, c'est pour ça que j'ai commencé avec l'exemple d'Obama, pour que il n'y ait pas de réduction simpliste qui voudrait que la gauche soit rationnelle et la droite soit irrationnelle. C'est pas du tout ce que je dis, mais c'est une gamme particulière d'émotions. Je pense, par exemple, que la peur, le dégoût, le ressentiment et l'amour de la patrie, de la nation, de la blanchité, enfin, ça, l'objet peut varier. Ce sont donc ces quatre émotions ensemble qui forment, je dirais, la base émotionnelle des discours populistes. Mais il n'y a pas que des émotions négatives en quelque sorte. Il faut transcender ces émotions négatives en un amour d'un certain groupe qu'on va désigner et qui en même temps va exclure d'autres groupes. Donc c'est ça, je pense, une des caractéristiques émotionnelles des discours populistes.
1: Et ça veut dire donc que les hommes politiques, de toute façon, s'ils en appellent essentiellement aux émotions, la déception qui va arriver derrière est presque inévitable. Parce qu'ils vont se frapper, ils vont se fracasser contre le mur des réalités à un moment donné, non?
0: Non. Non, ça va dans tous les sens, ça, parce que au contraire, je pense que quand on est attaché émotionnellement à un leader et à son discours et une vision du monde, on devient plus imperméable à la réalité. Par exemple, c'est une des raisons pour laquelle la base de Netanyahou, ce qui est intéressant, ne change pas. Il a une base très solide, même si on peut dire que la réalité a été là en Israël de façon extrêmement puissante. Mais cette réalité n'a aucune prise sur l'attachement. J'insiste sur le mot attachement. C'est pas seulement une vision du monde, c'est un attachement concret que les gens développent à un leader. Et je pense que c'est ça aussi la force des populismes. La force des populismes, souvent, c'est de créer un attachement concret à un leader qui se présente comme quelqu'un qui va nous aider et nous sortir des malheurs de nos vies.
1: Ce qui explique que tout va glisser sur lui, scandale, révélation, comme là on a vu ces derniers jours avec le papier qu'a sorti à Haaretz, ça va glisser sur lui, c'est par définition
0: sur sa base.
1: Qui est quand même importante.
0: Oui, tout à fait.
1: Je passe du coq à l'âne, mais vous avez évoqué ça tout à l'heure. Vous connaissez bien l'Allemagne,
0: un petit peu.
1: Et le public allemand aime, vos livres ont été traduits en allemand. Et comment vous expliquez que vos livres ont particulièrement du succès en Allemagne?
0: Je pense que c'est parce que je travaille avec une méthode que les Allemands appellent Kulturwissenschaft, qui essaye de brasser ensemble la philosophie et la sociologie. Et en Allemagne, je pense que c'est l'endroit où une sorte de sociologie philosophique a été le plus développée. Je m'identifie en plus à ce qu'on appelle l'école de Francfort. Je suis identifiée et je m'identifie avec l'école de Francfort, qui a essayé de comprendre comment le capitalisme changeait les schèmes culturels, la façon de penser, comment le capitalisme avait un impact sur la politique et sur, je dirais, la subjectivité. Et comme je fais de la sociologie des émotions, donc moi, ce qui m'a intéressé, ça a été l'impact du capitalisme ou des grandes structures ou des grandes institutions modernes comme la consommation, par exemple, sur le sujet. Et ça, c'est un thème que l'école de Francfort, donc en Allemagne, a très bien développé.
1: C'est peut-être aussi parce que c'est un pays qui a connu, qui est tombé complètement avec un leader qui a joué sur toutes les émotions. Est-ce que vous diriez que l'AFD, qui vient de remporter l'élection dans un Länder, est-ce que vous diriez que c'est un parti néo-nazi?
0: Oui, je pense que c'est un parti néo-nazi. Je pense que c'est la raison pour laquelle j'ai reçu cette nouvelle avec beaucoup plus d'effroi que toutes les autres nouvelles sur l'élection de Meloni, par exemple. L'AFD, me semble-t-il, est très différente du parti de Marine Le Pen, auquel je ne souscris pas, bien évidemment. Et Marine Le Pen travaille depuis 2011 à peu près à dédiaboliser son parti. Elle y a partiellement réussi, même si j'ai conscience que on peut me dire que en fait ce n'est qu'une façade. Mais comme dirait l'autre, l'hypocrisie est l'hommage que le vice paye rend à la vertu. Donc, même vouloir se dédiaboliser, vouloir effacer l'antisémitisme du parti, c'est un geste qui est important. Et il y a des leaders dans l'AFD, comme par exemple Björn Höcke, qui disent de façon assez claire et assez ouverte qu'on a exagéré les crimes des nazis, qui veulent changer en fait les programmes scolaires pour que on mette en avant par exemple les victimes et les souffrances des Allemands eux-mêmes, qui veulent re-héroïser la patrie allemande et non pas vivre dans la culpabilité de la Shoah. Donc, la raison pour laquelle c'est effrayant, c'est qu'on a le sentiment que le travail de mémoire qui a été fait en Allemagne de l'Ouest est ou bien inexistant ou bien est fortement rejeté par l'AFD.
1: Et est-ce qu'il n'y a pas aussi quand même un peu une responsabilité de l'Ouest qui a échoué quand même à faire vraiment une réunification? Beaucoup disent que ça a été un peu une forme de colonisation de l'Est par l'Ouest.
0: Oui, alors on peut essayer de trouver des explications de ce type-là. Je ne sais pas si ça explique tout. Je pense que le fait que l'Allemagne de l'Est a une culture mémorielle très différente de l'Allemagne explique aussi ces différences. Je pense que le fait que, par exemple, dans le Länder dont on parle, Sachse-Anhalt, le fait que c'est une région en déperdition, beaucoup de gens quittent la région, c'est une région surtout de gens plus âgés, les jeunes quittent, les femmes aussi quittent. C'est un vote, il faut préciser ça, le vote pour l'AFD, comme souvent les mouvements populistes, ce sont des votes masculins, où les hommes jouent un rôle plus prépondérant que les femmes. Donc je pense que la situation économique du Länder a joué un rôle important.
1: En même temps, on dit que c'est plutôt les jeunes, plus que les vieux sont moins sensibles aux arguments de l'AFD, peut-être parce qu'ils ont plus la mémoire du passé de l'Allemagne, mais bon.
0: Mais pas dans l'Allemagne de l'Est. Je ne pense pas que dans ce qui était avant l'Allemagne de l'Est, je pense que cette différence disparaît. Je crois que cette différence, elle est plus pertinente pour l'Allemagne de l'Ouest.
1: L'autre raison qui peut expliquer aussi le succès de tous les partis populistes, d'ailleurs qu'ils soient de gauche ou de droite, c'est aussi cette, une forme d'effacement du clivage droite-gauche entre, on va dire, la gauche modérée et la droite modérée. Ce qu'on voit aussi en France avec le macronisme. C'est-à-dire que quand on voit que et c'est les coalitions allemandes peut-être qui expliquent ça. Quand on voit que les sociaux-démocrates et les libéraux ont tendance à faire des coalitions ou à se rapprocher, bah ça rend les extrêmes plus séduisants, non?
0: Alors, ce qui est troublant aujourd'hui, je trouve, dans le paysage politique de beaucoup de démocraties, c'est le fait de sabot de cheval. C'est l'idée que les extrêmes, en fait, l'extrême gauche et l'extrême droite, se rapprochent par leur contenu et par leur style, qui est souvent violent, qui a un recours à l'insulte, et aussi par leur contenu, puisque pour parler d'un autre pays, les États-Unis, aujourd'hui, l'extrême droite, la droite de MAGA, est étrangement proche de l'extrême gauche du DSA dans son antisémitisme et son antisionisme. Donc oui, je dirais qu'il y a un échec, on peut dire, de la droite modérée à contenir les extrêmes de gauche et de droite, souvent d'ailleurs parce que la droite a voulu imiter l'extrême droite. Et en voulant imiter l'extrême droite, souvent ce qui se passe, c'est qu'on légitimise on légitimise l'extrême droite.
1: On préfère l'original à la copie.
0: C'est ça.
1: Oui. Et d'ailleurs, on voit qu'en Saxe-Anhalt, il est question même d'alliance organique entre le petit parti d'extrême gauche qui a fait, je crois, à peu près 5% et l'AFD. C'est-à-dire qu'ils sont en discussion.
0: Pas d'alliance, mais faire une coalition, mais de coopération.
1: De coopération. C'est quand même déjà énorme. Mais
0: c'est
1: quelque chose qu'on voit pas en France, ça. Bon, on voit pas du tout se profiler, même.
0: Je suis d'accord en ce sens-là. La France tient bon, en fait. Elle tient bon.
1: Alors, qu'est-ce qui se passe avec les Français? On dit souvent les Français ont le sentiment de vivre en enfer alors qu'ils vivent dans un paradis. Pour quelqu'un qui passe quand même une bonne partie de son temps à l'étranger, comment vous l'expliquez?
0: La culture politique française, je pense, baigne dans l'imaginaire de la Révolution et des insurrections qui ont marqué son histoire. Donc c'est une culture politique qui à la fois regarde en arrière et qui a une exigence très forte vis-à-vis de ses institutions. C'est vrai que ça peut être pénible. Par exemple, les Français vont typiquement se plaindre des soins médicaux qu'ils reçoivent, alors que c'est un des systèmes médicaux du monde les plus avancés.
1: Surtout si on compare avec Israël, non?
0: Non, en fait, le système médical israélien, c'est une de ces institutions qui marche le mieux. Non, si on compare par exemple avec le Canada ou avec l'Angleterre, tout simplement, c'est un voisin. Le système médical français est beaucoup plus performant. Et je pense que ça vient d'une société civile qui est très active. Donc moi, je verrais ça plutôt d'un œil très positif. L'imaginaire politique et la conscience politique des Français et la conscience de leurs droits est très aiguë. Donc, si on est dirigeant, je pense que ça fait de la France un pays difficile à diriger. Mais si on est un citoyen, moi, je me réjouis plutôt souvent de ce bouillonnement politique.
1: Alors Eva Illou, je voudrais revenir justement à ce texte dont j'ai dit qu'il était absolument essentiel. C'est paru dans un petit fascicule des tracts de Gallimard, Généalogie d'une haine vertueuse, où vous revenez vraiment en détail, et c'est vraiment très documenté sur, vraiment vous avez observé ça de très près, sur cette dérive. Enfin, je vais vous laisser en parler, vous l'expliquer mieux que moi, cette dérive d'une part importante du camp progressiste qui, on a l'impression qu'ils attendaient juste ce déclic du 7 octobre pour passer à l'acte et avoir ce slogan qui consiste à, au fond, à désigner Israël comme le mal absolu sur Terre, quoi. Voilà, en gros.
0: Alors, ce qui s'est passé le 8 octobre, donc je fais une distinction entre le 7 et le 8, puisque le 7, c'était un événement militaire, une invasion de territoire. Le 8, c'était un événement dans l'opinion internationale globale, not- notamment aux États-Unis, qui a donné le signal au reste du monde. Et il s'est passé deux choses. La première, ça a été le déni ou la négation, puisque pendant longtemps, des organisations féministes ont même nié qu'il y avait eu des violences sexuelles. Et s'il y avait eu des violences sexuelles, elles n'étaient pas un argument pour condamner ce qui se passait, ce qui s'était passé.
1: Comment ils font intellectuellement pour justifier ça? C'est ça qui m'intrigue encore et qui...
0: Alors ça, c'est assez facile à faire. La façon dont elles ont fait ça, c'est en arguant que que Israël n'avait pas le droit d'utiliser la cause féministe pour laver ses crimes.
1: C'est la même chose que quand ils parlent du pinkwashing, par exemple, quand on fait observer.
0: C'est ça. Ils appellent ça du womanwashing. Ouais.
1: Donc tout est du washing, en fait. On en sort jamais.
0: C'est ça. Donc en fait, on ne peut jamais avoir raison avec ce raisonnement. Donc il y a un déni, la négation de ce qui s'était passé. Négation qui peut prendre des tas de formes différentes.
1: Y compris de dire que c'est les Israéliens qui sont les responsables.
0: Ma deuxième catégorie, c'est l'inversion morale. L'inversion morale, ça a été de rendre les victimes coupables. C'était le deuxième mécanisme, puisque le lendemain, je crois le 8 octobre déjà, il y avait 33 organisations étudiantes à l'université de Harvard, 33 organisations, c'est quand même beaucoup, qui signaient une lettre disant que les vrais coupables, c'était les Israéliens. Et pour qu'on comprenne un petit peu de quoi il s'agit, j'utilise une analogie. J'ai profondément horreur et peur du groupe de l'État islamique, de Daesh. Imaginez que des groupes kurdes rentrent dans un camp de Daesh et massacrent leurs femmes et leurs enfants de façon sauvage. Donc, même si Daesh est mon ennemi, d'accord, est-ce que j'aurais pu, le lendemain, signer une lettre, ou écrire une lettre, ce qui est pire encore, pour accuser Daesh d'être le responsable de ce massacre, même si Daesh s'est rendu coupable de crimes barbares, incontestables et incontestables.
1: Je pense que vous mettez pas sur le même plan Israël avec Daesh, je le précise.
0: Non, pas du tout. Ce que je veux dire, c'est que je prends un cas extrême. Je pense que personne de civilisé n'aurait écrit une lettre pareille. On aurait éprouvé de la compassion pour ces femmes et ces enfants, même si elles étaient associées à Daesh. Or, là, il s'agit d'un État entièrement légitime. Il s'agit de civils. On sait qu'une partie de ces civils rentrait régulièrement à Gaza pour aider les Gazaouis ne rentrait pas forcément, mais aider les Gazaouis à sortir. À aller dans des hôpitaux israéliens, par exemple. Et on a appliqué à Israël une sorte de moralité immorale qui n'existe. C'est ce que je voulais dire avec mon exemple de Daesh, qu'on n'aurait pas appliqué même à un groupe barbare comme Daesh. Donc, ça laisse rêveur.
1: Oui, on peut prendre d'autres exemples. On peut dire, par exemple, la Turquie s'est rendue coupable de génocide des Arméniens. Jamais personne n'a dit que la Turquie devait disparaître. Il avait perdu son droit d'exister en tant qu'État.
0: Je parle.
1: J'ai beaucoup d'autres exemples.
0: Je suis en amont de ça. Parce que vous parlez de l'argument politique. Je suis en amont de ça.
1: Oui, c'est un argument moral.
0: Je parle de la pitié et de la compassion. La pitié et la compassion sont des sentiments qui sont presque réflexes. Ils sont automatiques. Et ils nous enjoignent, en général, un devoir de retenue. En tout cas pendant un moment.
1: Ouais.
0: Et cette retenue n'a même pas eu lieu. C'est-à-dire qu'on n'a même pas attendu une semaine. On aurait pu attendre au fond une semaine. On aurait pu attendre un mois.
1: Le déclenchement de la guerre.
0: Oui, ou ça, exactement. Voilà. On aurait pu attendre quelque chose avant. Mais c'est pas ce qui s'est passé. Donc si vous voulez, c'était la preuve en quelque sorte que la haine était non seulement la haine mais la déshumanisation des Israéliens existait, était là, était en place.
1: Et là on se retrouve sur un fondamental quand même de l'antisémitisme. la déshumanisation. C'est fondamental. S'il n'y a pas de déshumanisation, on peut pas dire qu'il faut exterminer les Juifs. On revient à ça, non?
0: Alors, l'antisémitisme, pour moi, ce sont deux motifs que je retrouve dans l'antisionisme. Ça consiste en deux propositions, pour aller très vite. La première, c'est que le Juif est coupable des crimes les plus vils de l'humanité. Et la deuxième proposition de l'antisémite, surtout à partir du 19e siècle, c'est que les Juifs, finalement, n'ont pas droit à quelque chose qu'ils pourraient appeler une maison collective. A home, on dirait en anglais. Qu'ils soient dans une nation dans laquelle ils vivent, ou, comme c'est le cas aujourd'hui avec l'antisionisme, qu'ils aient leur propre nation. L'antisémitisme, c'est un projet pour rendre le monde inhabitable pour les Juifs. Et pour moi, ce qui s'est passé, ce qui se passe avec l'antisionisme, c'est qu'il réactive ces deux propositions, notamment dans l'idée que le sionisme synthétise en quelque sorte tous les maux du monde. L'extractivisme, le capitalisme, le réchauffement climatique et bien entendu le colonialisme sont tous concentrés dans l'image du sionisme aujourd'hui. Donc on comprend comment et pourquoi l'antisionisme arrive à galvaniser les jeunes, parce qu'il a un pouvoir de synthèse qu'aucune idéologie n'a aujourd'hui.
1: Et vous le dites très bien, si vous accusez quelqu'un aujourd'hui, je parle en Occident, en France, d'être antisémite, il va être immédiatement dans le déni, il va vous dire non, pas du tout, je suis pas antisémite. En revanche, si vous lui dites qu'il est antisioniste, il va le revendiquer.
0: Oui, parce que l'antisionisme est construit précisément comme il se construit, il se veut comme une idéologie politique. Et ce qui est intéressant, c'est que, en fait, le sionisme, comme vous le savez, fait partie de l'identité, je dirais, encore d'une majorité du peuple juif. Ça voudrait dire, donc l'antisionisme, ça voudrait dire mécaniquement que les juifs ont une identité qui ne va pas, une mauvaise identité. C'est une proposition qu'on a faite pour aucun groupe, puisque ce qui caractérise, j'ai envie de dire, la gauche progressiste, ça a
1: le
0: été précisément
1: droit des peuples à disposer d'eux-mêmes.
0: Non seulement ça, mais ça c'est pas le progressisme, ça on peut, ça c'est déjà c'est assez vieux dans le droit international, mais c'est la gauche progressiste a eu pour mission de valider, réhabiliter, respecter, mettre en avant les identités, quelles qu'elles soient, quel que soit le contenu. Le contenu peut être très régressif, mais le progressisme a défendu l'idée qu'on doit défendre toutes les identités. Donc vous voyez, l'antisionisme en fait repose sur une contradiction formidable.
1: Donc vous venez définitivement de régler son compte à l'idée que on peut distinguer antisionisme et antisémitisme.
0: Alors,
1: je souligne simplement ce que vous dites.
0: Oui, alors je voudrais dire que ce que je dis se situe sur le plan de l'analyse discursive, c'est-à-dire que sur le plan des discours, il y a des points de rencontre, des affinités, et des généalogies aussi. L'antisionisme ne naît pas avec le 8 octobre. Il a une histoire qui est assez longue. Et il faut pas oublier non plus que l'antisionisme a fait partie de l'histoire du sionisme lui-même.
1: Oui, oui.
0: Mais
1: là, on parle de l'antisionisme après la création d'Israël.
0: Donc, l'antisionisme après la création d'Israël, il a beaucoup de sites. Il y a un site soviétique. Il y a un site arabe nationaliste. Il y a un site des frères musulmans de l'Iran, qui entretiennent des affinités étranges et inquiétantes avec l'idéologie nazie. C'est une idéologie, si vous voulez, qui a des généalogies diverses et qui aujourd'hui se rassemblent autour d'une seule idéologie. Ça ne veut pas dire, ce que je dis, que des individus ne peuvent pas faire l'expérience d'eux-mêmes comme étant des gens qui ont des amis juifs, qui n'ont rien contre les juifs, mais parce que l'antisionisme a réussi cette prouesse à se définir comme une idéologie politique et à faire une séparation entre l'ethnie, l'ethnos, le peuple juif, et l'entité politique que serait Israël.
1: Ce qui explique qu'il reste vertueux, c'est ça, ça lui permet de rester vertueux.
0: Exactement, exactement. Mmh. Mais je voudrais juste préciser, qu'est-ce que c'est une analyse discursive? On peut tout à fait imaginer que un homme ne soit pas, ne se pense pas supérieur aux femmes et utilise cependant des formulations, des mots qui soient sexistes. On peut imaginer que quelqu'un ne pense pas qu'il ou elle est raciste et utilise des mots qui sont négrophobes. Et donc, on peut parfois faire la séparation entre la façon dont les individus se vivent et les schèmes de pensée qu'ils véhiculent. C'est de ça qu'il s'agit.
1: Alors, et tout ça se passe sur ce que certains appellent le palestinisme, c'est-à-dire l'exploitation de la cause palestinienne comme, au fond, point de convergence de toutes ces luttes anticoloniales, etc. Comment est-ce que vous faites pour concilier une forme d'empathie que vous pouvez avoir pour la cause des Palestiniens, particulièrement en Cisjordanie, avec le fait qu'aujourd'hui, voilà, dans ces manifestations, c'est les kéfiers, dans ces manifestations, on scande qu'Israël n'a pas le droit d'exister, c'est les kéfiers, c'est la Palestine qui est mise en avant. Est-ce que la cause palestinienne n'a pas fait un bond énorme en arrière? Est-ce que ça a fait un petit peu prendre conscience aux Israéliens qu'il y avait un sujet, ou est-ce qu'ils restent dans une forme de déni?
0: Alors, je ferai une distinction entre le palestinisme et les Palestiniens. Concret, réel. Et je pense effectivement que le palestinisme ne sert pas la cause des Palestiniens. Il sert une cause... il sert des besoins, je dirais, de la politique progressiste occidentale. Un commentateur palestinien que j'aime beaucoup, Ahmed Fouad Al-Khatibi, a publié il y a quelques jours un article dans le New York Times qui défendait exactement cette idée. Et c'est une idée que...
1: Mais ils sont peu nombreux, quand même.
0: Ils sont peu nombreux, absolument, absolument. Donc, le palestinisme...
1: Beaucoup ont accueilli cette vague de palestinisme comme un mouvement de solidarité exceptionnel en leur faveur, qu'ils n'avaient pas vu depuis très longtemps, et ils s'en félicitent.
0: Oui, mais je dirais que le palestinisme... Ce qui me dérange dans le palestinisme, c'est qu'il devient une sorte de théologie de la victime. Ce que je veux dire par là, c'est que on a fait du palestinien une victime qui, en étant une victime à l'état pur, devient parfaitement innocente. Or, les Palestiniens sont des sujets politiques. Je crois les respecter plus, en fait, en les voyant comme des sujets politiques que comme de pures victimes. En tant que sujets politiques, ils ont des intérêts, ils ont des stratégies et ils ont des idéologies. Donc la différence que je ferais, c'est que je dirais les Palestiniens ont des idéologies, sont un sujet politique, il faut les examiner comme tels, c'est tout. Et quand on fait ça, quand on fait cette opération, on se rend compte que comme pour Israël, la réalité est très confuse. Il s'agit d'un groupe qui est divisé entre ceux qui veulent la paix, ceux qui reconnaissent Israël, et d'autres groupes qui sont millénaristes et qui, au fond, ne veulent pas, n'ont jamais voulu et ne voudront pas la paix avec Israël, parce qu'ils pensent qu'Israël est une entité illégitime sur ce territoire et qui... ont un projet finalement éliminationniste. Donc moi j'en veux au discours palestiniste occidental, parce que il donne sa légitimité à un discours éliminationniste.
1: Et le 7 octobre, qui a été le démarrage de tout ça, a été aussi le début d'un phénomène planétaire. Est-ce que par exemple, si je pense à cet exemple, est-ce que pour vous, quelqu'un comme Zohran Mamdani aurait pu être élu maire de New York s'il n'y avait pas eu le 7 octobre?
0: Ah, ça c'est une très bonne question.
1: Parce qu'il a bien surfé sur cette vague de Palestine. Chez nous, Mélenchon, c'est un petit effet. Il a fait sa pelote sur le sujet, mais bon, pour l'instant...
0: Je pense qu'il aurait été élu parce qu'il a des talents politiques indéniables. Il est très charismatique. Et il a su très savamment mélanger un discours social et économique à un discours anti-sioniste. Alors, avec la même rhétorique...
1: Qui est approuvé dans certains sondages, c'est ça qui est incroyable, par... alors, chez les jeunes juifs américains, c'est incroyable. Il y a, je crois qu'on est au niveau de 50% de gens qui approuvent ce discours.
0: Alors, 30% des juifs de New York ont voté pour lui, avec un plus fort pourcentage chez les jeunes. Effectivement. Il faut comprendre que l'histoire du judaïsme américain est différente de celle des... par exemple, du judaïsme français. Vers les années 1880, il y a eu ce qu'on appelle la Pittsburgh Declaration. La Pittsburgh Declaration, c'est un document très important qui définit le mouvement réformé américain et qui déclare que le judaïsme est une spiritualité et non pas une religion. Et cette déclaration va avoir pour effet de faire en sorte que de se dissocier en fait du sionisme, ils vont se dissocier explicitement du sionisme. Et le judaïsme réformé américain avait une visée intégrationniste et universaliste, qui d'emblée l'a placé un petit peu en dehors de l'orbite, je dirais, du sionisme. Ensuite, le judaïsme américain s'est très très bien intégré aux États-Unis. Et donc, il n'a pas, même s'il y a eu, disons, une mémorialisation de la Shoah, le continent américain ne se sentait pas coupable. Donc, le judaïsme américain s'est vécu comme vivant véritablement dans la terre promise. Et donc, il n'a pas du tout développé le sens du danger.
1: Mais il a été très proche d'Israël pendant très longtemps. Est-ce que, selon vous, il est en train de divorcer du sionisme?
0: Alors, la branche AIPAC du judaïsme américain, non, on n'est pas en train de se dissocier d'Israël, pas du tout, je ne crois pas. Par contre, AIPAC est de plus en plus donc ce qu'on appelle le lobby juif, est en train d'être délégitimé par des gens comme Abdul El Sayed ou Mamdani. Et ce discours a un très fort écho auprès de la jeunesse juive elle-même. Et ça fait, mais c'est pas un processus qui est nouveau. Ça, c'est un processus qui est à l'œuvre aux États-Unis depuis 20 ans. Ans au moins.
1: On va manquer de temps, c'est dommage, c'était absolument passionnant. Mais je voudrais qu'on dise quand même un tout petit mot de la campagne électorale en Israël. Mais juste très rapidement. Si Netanyahou gagne l'élection, qu'est-ce qui va se passer?
0: Non, je peux pas imaginer que je pense franchement que ceux qui aiment Israël doivent souhaiter la défaite de Netanyahou très fortement. Israël a un besoin très très fort de guérir. Israël a subi un traumatisme, est encore sous le coup de ce traumatisme. Et la seule chose qui peut l'aider à s'en sortir, c'est d'avoir un gouvernement qui ne soit pas entaché par un chef d'État qui a 4 procès, qui est accusé de corruption, qui est accusé aujourd'hui de ne pas avoir... de ne pas avoir fait attention
1: à la vie des otages.
0: Pas seulement à la vie des otages, mais aux avertissements réels qu'il a reçus avant le 7 octobre sur une attaque imminente, et qui n'a pas fait attention à la vie des otages. Israël a vraiment besoin de commencer un processus de guérison.
1: Eva Ilouz, j'espère que vous reviendrez pour nous parler de ça. On a encore le temps, on verra ce qui s'est passé. Je voudrais terminer en renvoyant, pour ceux qui peuvent encore le trouver, sur le tract Gallimard, hein, le 8 octobre, Généalogie d'une haine vertueuse, le livre Explosive Modernité chez Gallimard. Et puis, juste d'un mot pour dire, mais je voulais qu'on en parle, on n'a plus le temps, donc je vais le dire moi, de vous renvoyer aussi, ça a été publié sur le site du Grand Continent, puis aussi par Libé, votre leçon inaugurale de Sciences Po. Vous terminez en invitant les jeunes de Sciences Po à faire preuve d'humilité et de courage dans leur critique des intellectuels et du pouvoir. Il y a plein de sous-entendus dans votre texte, c'est un régal. Et vous dites souvent, et ça c'est aussi très fort, on aurait pu en parler encore, parce que la vérité et le mensonge aujourd'hui sont inextricablement imbriqués. Belle leçon. Merci Eva Illouz.
0: Merci beaucoup Sylvain Attal.
1: À bientôt.
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1: Bonjour à tous et bienvenue dans votre rendez-vous de la mi-journée. Aujourd'hui, j'ai le plaisir de recevoir Marine Pustorino. Bonjour.
2: Bonjour.
1: Vous êtes conseillère départementale en charge du sport. Vous venez nous parler de la fête du sport qui aura lieu à l'atrium de l'hôtel du département ce lundi 14 septembre dans le cadre de l'opération nationale Septembre Bouge. En quoi va consister concrètement cette opération ?
2: Alors, donc, lundi, on a le plaisir d'accueillir donc l'ensemble des bucco-rhodaniennes et des bucco-rhodaniens qui le souhaitent à l'hôtel du département, dans notre collectivité, donc dans l'atrium, afin de fêter comme il se doit la fête du sport. Vous le savez, c'est une fête nationale qui a été mise en place après les Jeux Olympiques et Paralympiques de 2024 pour finalement faire vivre cet héritage des JO. Et donc, ce lundi, eh bien, nous allons coupler deux dispositifs que nous mettons en place dans notre département tout au long de l'année, depuis maintenant de nombreuses années, qui sont notre tournée Provence Terre de Sport et nos mercredis sport et sport pour tous. Et donc lundi, eh bien, ces deux dispositifs ils sont couplés et donc eh bien, on va pouvoir s'initier à des sports, quel qu'il soit, le pentathlon, le volley, le tennis de table, etc., etc. Mais aussi, on pourra eh bien, essayer de faire du sport, mais derrière un écran, donc le e-sport.
1: Le e-sport, bien sûr.
2: Et cool. Ça a beaucoup de succès, puisque nos mercredis du e-sport et du sport pour tous, ça fait un an qu'on a mis ça en place. On le fait un mercredi par mois depuis un an. On a déjà accueilli 600 personnes. Et notre tournée Provence Terre de Sport, eh bien, elle sillonne depuis 2021 notre territoire. On s'arrête dans les villes et les villages du département. Et ce sont déjà près de 36 000 personnes qui ont testé des sports divers et variés, mais aussi qui ont rencontré des associations, parce que le but aussi de notre tournée Provence Terre de Sport, eh bien, c'est de mettre en avant les associations sportives de notre territoire. Vous savez qu'on a la chance d'être un département très sportif.
1: Oui.
2: Et je ne dis pas ça parce que je suis chauvine, mais on a près de plus de 50% de notre population sur notre territoire qui pratique du sport. Et donc, c'est grâce aussi aux nombreuses associations sportives qui sont près de 4500 sur le territoire. Donc voilà, l'occasion aussi lundi de mettre en avant les associations sportives de notre territoire et de faire découvrir des sports eh bien, à l'ensemble des personnes qui vont se joindre à nous pour fêter le sport comme il se doit.
1: Destiné à qui cet événement ? Tous les âges ?
2: Alors c'est destiné à tout le monde, les petits comme les plus grands. Mmh. On aura bien sûr des collégiens, puisqu'on a déjà des collégiens qui se sont inscrits avec leur école, mais on aura aussi des personnes du bel âge qui se sont inscrits aussi via les maisons du bel âge. Voilà, c'est ouvert de 9h à midi et de 13h à 16h. Et donc pour plus d'informations, ben voilà, on peut aller sur le site du département, il y a tout de noter dessus.
1: Vous l'avez dit, il y a des sports assez originaux, hein, voilà, le pentathlon, la lutte, la boxe qui est un peu moins connue hein, que les classiques. Danse, football, etc. L'haltérophilie aussi. Le double Dutch, le sport de saut à la corde, je ne connaissais pas, voyez, et bien sûr les tournois de e-sport. En quoi c'est important aujourd'hui de cibler la jeunesse essentiellement ? Alors évidemment, toutes les personnes sont conviées, mais le sport aujourd'hui c'est fondamental dans le développement personnel d'un jeune homme ou d'une jeune femme. Pourquoi c'est important de mener ces campagnes aussi pour toucher ce public-là ?
2: Alors c'est important déjà parce que niveau santé, faire du sport c'est important pour la santé, mais c'est aussi important pour le développement personnel, pour son propre développement personnel, quel que soit notre âge. Et moi je rajouterais aussi, puisque ça tient à cœur à notre présidente Martine Vassal, à l'intergénération. Tous les dispositifs qu'on met en place, en tout cas avec le service des sports du département, on fait en sorte de faire de l'intergénération et de mêler les jeunes avec les moins jeunes, parce que c'est Martine Vassal d'ailleurs qui le dit souvent, je vais répéter sa phrase, elle m'en voudra pas. Pour savoir où l'on va, il faut savoir d'où l'on vient. Et je pense que c'est très important aussi de coupler des activités. Enfin, souvent le mercredi, par exemple, dans notre maison de la jeunesse et des sports qu'il y a à la Caplette, les personnes du bel âge de la maison du bel âge rejoignent les jeunes dans la maison des jeunes. Ils font des tournois endiablés de e-sport avec la Switch, ils font du volley, du tennis, etc. Et en fait, on se rend compte que ces jeunes qui n'auraient peut-être jamais rencontré ces personnes âgées, finalement créent un lien. Et ce lien intergénérationnel, je pense qu'il est primordial. Et le sport, je pense que ça apporte des valeurs qui sont importantes pour le bon développement de nos jeunes. Ça apprend le dépassement de soi, ça apprend le respect. Vous parliez de la boxe, moi, c'est pas un secret, je suis fan de boxe, notamment de MMA. Sur le ring, ils se donnent des coups, mais quand on descend du ring, il y a un respect qui est assez impressionnant. Et je pense que voilà, le sport, ça amène des valeurs importantes pour le développement de nos jeunes.
1: Alors, il y a un sujet en cette rentrée 2026, c'est aussi le pouvoir d'achat. Mm-hmm. Beaucoup de familles font attention en cette rentrée scolaire où il faut inscrire ses enfants dans des activités périscolaires, des associations sportives. Il y a un sujet autour du coût aussi de ces activités. Comment vous, au département, vous aidez ces familles à faire en sorte que les jeunes continuent à faire du sport sans se ruiner, hein. Moi, je vais vous donner un exemple tout simple. J'ai deux enfants. Il n'y a pas une activité qui me coûte moins de 500 euros par enfant pour une heure, parfois une heure et demie par semaine. C'est colossal et ça pèse clairement dans le pouvoir d'achat des familles.
2: Alors justement, pour pouvoir faire du sport, malheureusement, il faut de l'argent, comme pour tout. Hein. C'est la vie qui veut ça. Et donc, le département, depuis plusieurs années, a mis en place la carte Cégène. Et cette carte Cégène permet de pouvoir inscrire nos enfants à une activité sportive, quelle qu'elle soit, mais aussi d'acheter du matériel, puisque je sais qu'on peut aller, par exemple, à Decathlon avec sa carte Cégène et acheter, je dis n'importe quoi, une paire de baskets, une raquette de tennis. Rentrée. Voilà, je pense que c'est un petit plus. Il n'y aura jamais assez, bien sûr, c'est normal. Mais en tout cas, c'est un petit plus. On est un des seuls départements à faire ça. J'ai reçu il n'y a pas longtemps une présidente de Fédération Sportive Nationale, celle de judo, je peux le citer. Il était assez surpris quand je lui ai énuméré tout ce que faisait le département des Bouches-du-Rhône pour le sport, pour mettre en avant les associations, pour aider les jeunes à s'inscrire dans des clubs. C'est énorme ce qu'on fait. Peut-être que pas tout le monde ne le sait, mais en tout cas voilà, on fait beaucoup, on pourrait faire plus, mais malheureusement, comme tout le monde, les comptes, les moyens sont pas illimités. Mais voilà, c'est important aussi de donner un petit coup de pouce aux familles, parce qu'on sait que voilà, s'inscrire dans un club de sport, ça a un coût. Et donc voilà, cette carte Cégène, elle permet aussi à ces jeunes de pouvoir pratiquer l'activité sportive qu'ils souhaitent.
1: En tout cas, lundi, rendez-vous donc à l'atrium de l'hôtel du département ce lundi 14 septembre pour l'opération nationale Septembre Bouge, pour venir tester des activités sportives, pour venir rencontrer des responsables d'associations, des bénévoles aussi, j'imagine, les membres du département qui seront là pour vous aiguiller dans ce programme qui s'annonce, ce programme sportif pour tous les âges. Merci à vous, Marine Pustorino, d'avoir été avec nous aujourd'hui.
2: Merci à vous.
1: Pour nous présenter cette très belle journée autour du sport, et on ne manquera pas d'envoyer un de nos journalistes pour voir ce qui se passe lundi à l'Atrium. Merci à vous.
2: À lundi.
1: 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Très bel après-midi à tous.

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1: Bonjour à tous, Shabbat Shalom et Shana Tova, ravi de vous accueillir en direct sur Radio J. Je vous souhaite de très belles fêtes de Rosh Hashanah et une très bonne année 5787. Il est 14h, bienvenue dans le Grand Journal.
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1: Au sommaire, les Houthis pro-Iran s'emparent d'une île yéménite et surtout du détroit de Bab el-Mandeb. Est-ce un scénario catastrophe pour l'économie internationale? Détails et analyses dans le journal avec Pascal Zunshine. Vous écouterez également Laura Sadine et Simon Rodan Benzaken sur les 25 ans des attentats du 11 septembre. En troisième partie, mon invité aujourd'hui, le grand rabbin de France, Chaim Korsia. Nous sommes le vendredi 11 septembre 2026, 29 Elul 5786. Entrée du Shabbat et de la fête de Rosh Hashanah aujourd'hui à Paris avant 19h54. Renseignez-vous toutefois comme chaque semaine auprès de vos

0: Shabbat et de la fête dans votre ville. Sortie de la fête de Rosh Hashanah dimanche soir à 20h58. Vous pouvez nous écouter sur radioj.fr où vous soyez en France et dans le monde. Vous pouvez également nous suivre en vidéo sur nos chaînes YouTube, Facebook et X. Tout de suite, les infos avec Nina Alouche. Bonjour Nina et Shana Tova.
1: Bonjour Steve, bonjour à tous.
0: Les Houthis ont donc achevé leur prise de contrôle de la région de Bab el-Mandeb, passage maritime stratégique entre la mer Rouge et le golfe d'Aden.
1: Les Houthis disent néanmoins vouloir maintenir la circulation des navires et le commerce dans cette zone. En parallèle, l'Arabie Saoudite a frappé l'aéroport de Mocha, actuellement sous contrôle Houthi. Dans ce contexte, les ministres des Affaires étrangères iraniens et saoudiens ont discuté par téléphone de la dégradation de la situation régionale. L'Iran soutient les Houthis sur les plans militaires et financiers, tandis que l'Arabie Saoudite soutient le gouvernement yéménite et mène des frappes contre le groupe.
0: Et selon le site américain Axios, Donald Trump aurait refusé une demande saoudienne de frapper les Houthis.
1: Oui, le prince héritier saoudien Mohamed Ben Salman aurait demandé à deux reprises à Donald Trump de lancer des frappes contre les Houthis au Yémen. Les appels auraient eu lieu alors que les forces Houthis progressaient vers Mocha et se rapprochaient du détroit de Bab el-Mandeb. Washington aurait toutefois proposé de fournir à l'Arabie Saoudite des renseignements sur les positions et les cibles des Houthis.
0: Donald Trump qui affirme par ailleurs ne pas regretter la guerre contre l'Iran.
1: Oui, et ce même si le conflit pourrait avoir des conséquences sur les élections américaines de mi-mandat prévues en novembre. Interrogé sur Fox News, Donald Trump a déclaré que s'il devait prendre la même décision aujourd'hui, il ferait exactement la même chose. Le président américain a également répété que la guerre prendrait fin juste après les élections de mi-mandat. Écoutez.
2: Le Wall Street Journal est l'un des journaux les plus inexacts que je n'ai jamais lu. Il ne fait que se reposer sur ses lauriers. Il dit que la guerre avec l'Iran va continuer, mais il n'y a même pas la moindre chance que cela arrive.
1: Le président américain Donald Trump.
0: La guerre qui a aussi fait fortement augmenter, Nina, les prix du pétrole et du gaz.
1: Oui, le prix du diesel a atteint un nouveau record aux États-Unis, dépassant 6 dollars le gallon en moyenne. Cette hausse fait augmenter le coût du transport des marchandises. Certaines entreprises commencent déjà à augmenter leurs frais de livraison. Les consommateurs peuvent aussi voir les prix augmenter dans les magasins, notamment pour l'alimentation.
0: Les États du Golfe veulent discuter avec l'Iran de la circulation maritime dans le détroit d'Ormuz.
1: Les ministres des Affaires étrangères des pays du Golfe devraient rencontrer leur homologue iranien. L'objectif, garantir la liberté de navigation et d'éviter une nouvelle escalade dans la région. Le trafic maritime dans le détroit a fortement diminué après que l'Iran ait menacé de riposter à de nouvelles attaques américaines. L'Iran a également averti que les installations pétrolières et gazières du Golfe, notamment celles liées aux intérêts américains, pourraient être prises pour cible.
0: Dans le reste de l'actualité, au Moyen-Orient, Israël détruit un important réseau de tunnels du Hezbollah sous la crête d'Ali Taher, c'est dans le sud du Liban, près de Nabatieh.
1: L'armée affirme avoir utilisé environ 1100 tonnes d'explosifs pour détruire ce réseau de tunnels long de plus de 2 km. Les tunnels avaient été construits sur une période d'environ 20 ans et auraient été financés et planifiés par l'Iran. Des roquettes, missiles, drones de fabrication iranienne, armes anti-chars et centaines de mines et d'explosifs y ont été découverts. Le complexe comprenait également des salles de commandement, des dépôts d'armes, des générateurs et des espaces de vie. Une douzaine de corps auraient notamment été retrouvés dans les tunnels. Selon Reuters, l'Iran aurait averti les États-Unis qu'il riposterait une éventuelle attaque israélienne contre cette installation. Si l'Iran nous attaque, nous détruirons simplement toutes ces installations énergétiques, a pour sa part menacé le ministre israélien des Finances, Bezalel Smotrich. Écoutez.
3: Nous avons un plan très clair. Si l'Iran attaque, nous détruirons tout simplement toutes ces installations énergétiques. Tant les installations intérieures qu'extérieures, le pétrole, le gaz, les raffineries, il n'en reste pratiquement plus. Mais ce qui reste de ces installations suffira à faire s'effondrer le pays et à anéantir son territoire. Et c'est là notre objectif premier.
1: Le ministre israélien des Finances, Bezalel Smotrich, ce matin.
0: Et puis Mohammad Yazouri, un commandant de la brigade Khan Younes du Hamas, a été éliminé lors d'une frappe israélienne hier soir.
1: Il occupait plusieurs postes importants au sein de la brigade, notamment celui de commandant adjoint, de responsable d'un bataillon de soutien et de chef du renseignement. Ces derniers mois, il aurait tenté de reconstruire les capacités militaires de la brigade. Deux autres membres du Hamas ont été tués lors de la même frappe.
0: Et puis on a appris que Rachel Rabin Yaakov, la sœur d'Yitzhak Rabin, l'ancien premier ministre israélien, est décédée à l'âge de 102 ans.
1: Elle sera enterrée lundi dans le cimetière de Manara. Le président israélien Yitzhak Herzog lui a rendu hommage, saluant une vie consacrée à l'éducation et au service de la collectivité. Au fil des décennies, elle est devenue une personnalité importante du mouvement des kibboutzim en Haute-Galilée.
0: On s'envole pour les États-Unis à présent. New York rend hommage aujourd'hui aux 2977 victimes des attaques du 11 septembre qui ont lieu il y a 25 ans déjà.
1: En présence de plusieurs anciens présidents et du maire Zoran Mamdani, tandis que Donald Trump participe à la cérémonie organisée au Pentagone, la présence de Zoran Mamdani, premier maire musulman de l'histoire de la ville, est particulièrement symbolique. Après les attentats de 2001, les actes et les tensions visant les musulmans avaient fortement augmenté dans la ville et dans le reste du pays. Mais sa présence est également critiquée, notamment du côté conservateur. Adalah J. Devens traite les démocrates par

0: Jorah Mamdani, le parti de la haine. Écoutez.
1: Les démocrates sont le parti de la haine. C'est le parti qui méprise l'Amérique et ceux qui l'ont bâti. C'est le parti capable d'éprouver de la sympathie pour les terroristes auteurs des attentats du 11 septembre.
0: Le vice-président américain, J.D. Vance.
2: La France et l'économie, les prévisions de croissance dans le pays en 2026 ont été revues à la baisse, Nina.
0: D'après l'INSEE, notre économie devrait connaître en moyenne annuelle une progression trois fois moins importante que le Royaume-Uni, l'Allemagne ou encore l'Espagne. Le gouvernement abaisse par ailleurs sa prévision de croissance à 0,5% pour 2026 et prévoit un rebond à 1% pour 2027. C'est ce qu'a annoncé Roland Lescure, le ministre de l'économie. La proposition de Jean-Luc Mélenchon, candidat à l'élection présidentielle, d'annuler une partie de la dette française serait une mesure illégale, dangereuse et inutile, a-t-il également déclaré. Écoutez.
3: C'est illégal, j'allais dire, il s'en moque. Ça fait des années que d'une manière ou d'une autre, il nous promet la sortie des traités européens. Mais c'est non conforme à l'encontre majeure des traités européens sur laquelle la France s'est engagée. Remettre en cause l'indépendance de la Banque de France, bah c'est mettre en danger l'euro. C'est de fait proposer que la France en sorte. Et toutes les justifications qu'il multiplie depuis qu'il a fait cette proposition dangereuse ne résistent pas à l'analyse.
0: Roland Lescure, le ministre de l'économie, ce matin.
2: Et puis à la Mostra de Venise, un documentaire israélien consacré à la guerre à Gaza a été ovationné pendant 25 minutes.
0: Oui, le documentaire donne la parole de manière anonyme à 24 militaires et anciens membres des services de renseignement israéliens. Ils témoignent de l'utilisation par l'armée israélienne de technologies et de systèmes permettant de sélectionner des cibles à Gaza. Le film affirme que ces outils ont été utilisés pour mener des frappes ayant causé la mort de civils palestiniens et pose la question de possibles crimes de guerre. Pour protéger les témoins, leurs visages et leurs voix ont été modifiés dans le film.
2: Merci beaucoup Nina, rendez-vous dans une vingtaine de minutes pour le rappel des titres tout de suite dans le Grand Journal. C'est l'heure de la politique.
4: Madame la députée, vous vous faites la

0: Sure.
1: Cher Alexis, bonjour.
2: Cher Steve, bonjour.
1: Et merci de nous rejoindre.
2: Shanatova Umetuka.
1: Bonne année à vous, Shanatova.
2: Voilà, merci. Toutes nos auditrices et tous nos auditeurs.
1: Voilà, le message est passé. Vous êtes Alexis, le directeur de la rédaction d'ActuJ. Alexis, gros plan avec vous. Non pas sur Rosh Hashanah, mais sur le retour. On en parlera tout à l'heure avec le Rav Sadin, le grand rabbin de France, Raïm Korsia. Gros plan avec vous d'abord sur le retour à la maison RN de Marion Maréchal, plus exactement. Elle s'est alliée au Rassemblement National avec son petit parti Identité Liberté. Marine Le Pen avait indiqué il y a quelques jours son intention de donner plus de place, plus de visibilité à sa nièce. Et Marion Maréchal prononcera donc un discours demain aux journées parlementaires du Touquet. Alexis, comment d'abord expliquez-vous ce retour au bercail?
2: Et ce grand pardon, si vous m'autorisez cette expression, entre la tante et sa nièce, qui se sont bien connues, puisque la famille est très étroite et surtout elle l'a élevée en partie. Alors, écoutez, il y a plusieurs dimensions, bien sûr, dans ce retour. La première, qui est très commentée, je ne m'y attarde pas forcément, car ce n'est peut-être pas la plus décisive. C'est celle de beaucoup de commentateurs qui insistent sur le fait que le retour inopiné de Marion Maréchal, dont on ne rappellera jamais assez qu'à un moment, elle était quand même en rupture nette avec la ligne, entre guillemets, socialiste, comme elle disait à l'époque, du Rassemblement National, et lorsqu'elle a rejoint Éric Zemmour, voilà, il y a 5 ans, lors de la précédente, du précédent début de campagne présidentielle.
1: Pourquoi c'était mal passé avec Reconquête, avec les équipes d'Éric Zemmour et de Sarah Knafo?
2: Ah, vous voulez dire après?
1: Oui.
2: Ah, écoutez, alors là, je crois quand même qu'il n'est pas erroné de suggérer, cher Steve, même si ça n'est pas l'objet principal de notre chronique, mais vous avez raison, la question se pose, qu'elle avait un projet avec son ami, Guillaume Pelletier, qui avait fait à peu près la même démarche. Elle avait un projet de prise de contrôle du parti Reconquête.
1: Ancien des Républicains.
2: Voilà. Et elle avait un projet, visiblement, de prise de contrôle du parti Reconquête, voulant infléchir la ligne commune tracée par Éric Zemmour et sa directrice de campagne d'alors, qui était Sarah Knafo, qui consistait à combattre le Rassemblement National. Vous voyez, le parti Reconquête, il est complexe. Il est identitaire par beaucoup d'aspects. Il est huntingtonien, même. Il défend l'idée du choc des civilisations. Mmh. Mais en revanche, il est contre le Rassemblement National, notamment pour tout ce qui a trait aux politiques économiques et sociales, et même, j'allais dire, à la ligne politique globale. Il combat, par exemple, très clairement, la gauche et l'extrême gauche. On ne peut pas en dire autant du RN. Donc, toutes ces raisons faisaient qu'effectivement, à l'époque,
1: elle
2: Marion
1: plus sa place à Reconquête.
2: Se sentait, en tout cas, plus sa place à Reconquête. Ensuite, elle s'est disputée avec l'état-major et le président de Reconquête, parce qu'elle voulait maintenir un lien d'affinité avec le Rassemblement National, ce que ne souhaitaient pas Éric Zemmour et Sarah Knafo. J'ai résumé à grands traits. Donc maintenant, elle revient, comme vous dites, à la maison. Bien. Elle revient à la maison, ou dans le périmètre très proche de la maison, puisque son petit parti, aujourd'hui, est un satellite du Rassemblement National, comme l'est le parti fondé par Éric Ciotti, avec ses prolongements sur l'ensemble de la Côte d'Azur et de la Provence. Alors, il y a une deuxième dimension qui est, au fond, peut-être plus fondamentale, qui est la dimension idéologique. Je ne pense pas qu'on puisse réduire ce retour à un missile lancé par Marine Le Pen contre Jordan Bardella, même si cela va avoir cet effet, naturellement. Vous voyez, la politique est imprévisible dans ses rebondissements, et ce qui nous semblait, il y a 6 mois encore, comme une idylle, un duo idyllique entre une présidente honoraire et le président en titre, est en train, visiblement, de se lézarder sous nos yeux. Je dis visiblement, je suis prudent, on n'a pas leur confidence, ni vous, ni moi.
1: Parce que Jordan Bardella espérait, sans le dire, d'être le candidat du RN à la présidentielle?
2: Ou parce que Marine Le Pen a estimé, à partir du moment où elle a décidé d'être candidate sous bracelet électronique, qu'il était temps de reprendre la main et de remettre de l'ordre dans la maison, c'est-à-dire de revenir peut-être à l'épure d'une ligne historique, mélange, j'allais dire, de partitocratie familiale, et de populisme exacerbé. C'est possible. D'ailleurs, Jean Garrigue, ce matin, dans mon émission, ne semblait suggérer cela. Vous voyez, une reprise en main. Alors, quel est l'objet de cette reprise en main? Après tout, on peut s'étonner. On peut se dire, vous avez parfaitement eu raison de commencer comme ça. Marion Maréchal, c'est pas l'offenser que de dire qu'elle est la représentante d'une droite maurassienne. Entre nous, nos chers confrères de gauche, de quotidien, machin, ils cherchent la droite maurassienne dans la droite républicaine, ils ont tort. S'il y a une droite maurassienne aujourd'hui, elle est représentée par Marion Maréchal et éventuellement par Éric Ciotti. C'est-à-dire des gens qui sont précisément dans cet espace qu'on appelle, Steve, l'espace de la droite hors les murs, hein, ouais. Hors LR, anti-LR. Hein, les maurassiens, ils sont anti-LR, ils sont pas dans LR. Faut le dire très clairement. Donc aujourd'hui, effectivement, Marion Maréchal, elle est la tête de pont des Maurrassiens. Je me souviens d'ailleurs d'une polémique que j'avais initiée quand j'étais à l'Express, éditorialiste à l'Express, où il y avait eu des rééditions de Charles Maurras, etc. Mais dites-vous bien que c'est le même périmètre idéologique que les Maurrassiens, canal historique, vous voyez, des gens qui veulent réhabiliter Maurras. C'est pas la ligne de la droite. Mais c'est pas non plus, et c'est ça qui est intéressant, on y vient, c'est pas non plus la ligne du nouveau Rassemblement National.
1: Qui essaie de se normaliser,
2: de se chevellementiser.
1: Voilà, de se dédiaboliser, un retour à Maurras, et pas exactement dans le même sens.
2: Exactement. Alors on peut s'étonner. Donc là, je pose la question. Comment expliquons-nous qu'un Rassemblement National chevellementisé depuis une dizaine d'années par la volonté de son éternelle et inamovible présidente, dont je rappelle qu'elle est élue d'une circonscription socialiste et communiste à l'origine, qui est celle d'Hénin-Beaumont, dans le nord minier, dans le département du Pas-de-Calais. Pourquoi fait-elle appel à la plus maurrassienne des alliés potentiels? Elle est maurrassienne de part en part, elle est Jean-Marie Le Peniste et elle est maurrassienne. Je ne l'injurie pas quand je dis ça, je la définis politiquement. Pourquoi fait-elle appel à elle? Eh bien, moi je pense que c'est parce qu'elle a l'idée qu'on ne gagne une présidentielle qu'en additionnant des sociologies différentes. Elle sait qu'elle a aujourd'hui, dans son cœur de l'électorat historique, presque granitique, elle a une partie de la France populaire. J'ai bien dit une partie, pas toute la France populaire, une partie de la France populaire, souvent issue des rangs de la gauche, et notamment de la gauche...
1: Ce qu'on appelle le RN du Nord.
2: Voilà, cher Steve. Souvent issue des rangs de la gauche, et notamment de la gauche communiste, notamment dans les régions historiques de la Lorraine industrielle, ou du Nord-Pas-de-Calais industriel, qu'on appelle aujourd'hui Hauts-de-France. Donc elle a cela. Mais comment vous gagnez? Comment vous passez de 36, 37, 38, si on est très optimiste, à 51 ou à 52?
1: Est-ce que c'était pas le rôle d'Éric Ciotti? Alors, cet attelage.
2: Votre objection est très juste. C'est effectivement le rôle d'Éric Ciotti. Mais nous retrouvons là une dimension métapsychologique fondamentale de ce parti. Ce parti, il fait confiance qu'à la famille. Qu'à la famille. Mais quand vous sortez de la famille, il n'y a plus de confiance véritable. Et donc, elle se dit finalement, ma nièce, elle est ce qu'elle est, je la contrôle. Ah, c'est quelqu'un qui est quand même, excusez-moi de le dire, elle est contre le fric, Marine Le Pen. Et donc, elle veut contrôler. Et tout le monde n'est pas comme ça. Il y a des gens qui savent faire confiance, qui sont cool. Voilà, elle n'est pas cool.
1: Marion Maréchal revient dans des conditions nettement moins favorables à concernant qu'il y a quelques années.
2: Dans quel sens?
1: Qu'est-ce qu'elle représente sur le plan de l'opinion publique?
2: Alors sur le plan de l'opinion publique, je ne me prononcerai pas sur le plan de l'opinion publique. Mais dans la nouvelle équation du Rassemblement National, qui veut débordéliser sur un plan personnel, mais qui veut pas non plus complètement abandonner une stratégie que Jordan Bardella avait caressée, bourgeoisie patriote, en renfort des classes populaires. Bon, il faut que quelqu'un drague la bourgeoisie patriote. Vous avez raison, Éric Ciotti le fait à sa façon. Mais Marion Maréchal, dans l'esprit de sa tante, a un potentiel pour être pardonnez-moi l'expression un peu vulgaire, une rabatteuse d'une bourgeoisie patriote ultra-réactionnaire qui n'est pas celle qui porte actuellement ses suffrages sur la droite républicaine. Vous voyez ce que je veux dire?
1: Parfaitement. Merci beaucoup, Alexis Lacroix, d'avoir été avec nous. Je rappelle que vous êtes le directeur de la rédaction d'ActuJ. Bonne année, Shana Tova, et à lundi.
2: Shana Tova, cher Steve, et à lundi.
1: Marquons tout de suite une première pause. On se retrouve dans quelques instants pour la suite du Grand Journal. Nous retrouverons d'abord Pascal Sunshine sur l'actualité israélienne, puis le Rav Raphaël Sadin pour son Dvar Torah sur la fête de Rosh Hashanah. Restez avec nous, vous êtes bien sur Radio J. À tout de suite.
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3: Merci d'être avec nous en direct sur Radio J. Shana Tova, vous nous écoutez sur radioj.fr. Direction tout de suite, Jérusalem.
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3: Bonjour Pascal et Shana Tova.
11: Bonjour Steve, Shana Tova à vous et à toute la fréquence juive et à tous les auditeurs de Radio J, bien sûr.
3: Merci Pascal et merci de nous rejoindre comme chaque jour depuis Jérusalem. Pascal, les Houthis ont donc pris le contrôle aujourd'hui du détroit de Bab el-Mandeb ainsi que d'une petite île au milieu de cette voie maritime particulièrement stratégique de la mer Rouge. Pourquoi est-ce une bonne nouvelle Pascal pour l'Iran et surtout quelle est l'évaluation de la situation côté israélien?
11: D'abord, évidemment, il faut être sûr que cette occupation, ce contrôle total du détroit de Bab el-Mandeb sur la mer Rouge est réel et durable. En tout cas, déjà hier, la milice pro-iranienne avait annoncé la prise de Moka, une ville portuaire située à 80 km au nord du détroit sur la mer Rouge. Une opération qui aurait été commanditée par l'Iran, qui cherche à élargir le front et à entraîner les États-Unis dans un nouveau conflit, alors que l'Iran est en train de perdre le contrôle du détroit d'Ormuz de l'autre côté de la péninsule arabique. En Israël, on suit évidemment ces développements avec la plus grande attention, alors que selon le site Axios, l'Arabie Saoudite aurait demandé le soutien des États-Unis dans sa confrontation avec les Houthis, mais aurait essuyé le refus de Washington, en tout cas aussi longtemps que les rebelles pro-iraniens n'attaquent pas de navires américains en mer Rouge.
3: Et puis au sud Liban, Tsahal a détruit notamment plus de 5 km de tunnels sur la crête d'Alitaer.
11: Oui, une démolition d'un site stratégique du Hezbollah. L'opération s'est déroulée hier soir. En fait, la prise de la crête d'Alitaer s'était faite littéralement sous les radars avec un minimum de communication publique au cours de l'été pour ne pas donner de nouveaux prétextes à l'Iran pour attaquer directement Israël. Tsahal avait même offert la vie sauve en échange de leur reddition aux derniers terroristes du Hezbollah qui étaient bloqués dans le bunker. Mais ils avaient refusé. Certains ont pu prendre la fuite, les autres avaient été tués. Le dynamitage de la base souterraine du Hezbollah a nécessité plus d'un kilotonne d'explosifs pour détruire simultanément un réseau de plus de 5 km de tunnels. On parle du principal bastion du Hezbollah au sud Liban, le Hezbollah qui ne dispose plus d'autres infrastructures du même type, sauf encore dans son bastion de Beyrouth. En tout cas, Tsahal reste évidemment en alerte face au Hezbollah et aussi face à l'Iran, car les risques de riposte sont pris extrêmement au sérieux. Une vigilance des forces de sécurité israéliennes qui s'étend d'ailleurs sur tous les fronts en cette veille de Rosh Hashanah.
3: Merci beaucoup Pascal d'avoir été avec nous. Shana Tova, bonne fête de Rosh Hashanah et à lundi.
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3: C'est l'heure de retrouver le Rav Raphaël Sadin. Shabbat Shalom, Rav Sadin et Shalom.

0: Tova.
1: Shabbat shalom, Shabbat Tova, à vous, à tous les auditeurs.
0: Merci de nous rejoindre en direct dans le Grand Journal comme chaque semaine. Rav Sadin, on s'entretient avec vous de la fête de Rosh Hashanah qui démarre ce soir pour deux jours. D'abord, Rav Sadin, que fait-on au juste et précisément à Rosh Hashanah?
1: Oui, alors là, il y a une ambiguïté parce qu'il y a plusieurs axes. C'est le jour de la création de l'homme, il n'y a pas du monde, comme certains disent. Mm-hmm. C'est la création de Adam. C'est le jour du jugement, puisque nous sommes tous jugés, aussi bien individuellement que collectivement, juifs comme non-juifs d'ailleurs, nation d'Israël comme toutes les nations. C'est le jugement universel. Et c'est aussi le jour où on couronne Hachem, Dieu, comme notre roi, qui s'appelle Yom HaMalchut, Yom HaTara. C'est-à-dire le jour où on met la couronne symboliquement sur Dieu, qu'on désigne comme notre ultime référence du pouvoir. Et donc on a du mal à comprendre le lien entre ces trois axes qui sont le jour du jugement, la création de l'homme et la royauté céleste. Et le Maharal dit quelque chose de fabuleux. En réalité, il dit que fondamentalement, le Rosh Hashanah, c'est la création de l'homme. Simplement, pour créer l'homme, il va falloir le juger. Et est-ce que ça vaut le coup d'être créé? Il nous reste à tous quelques heures à vivre. Demain et après-demain va être décidé pour chacun de nous combien de vies va nous être donné. Quand on dit la vie, c'est pas simplement la vie biologique. C'est la vie du bonheur, la vie de l'argent, la vie de l'intelligence. C'est la vie avec toutes les potentialités de la vie. Et donc il faut juger. Le jour du jugement est là pour nous donner la vie. Et la seule façon de traverser ce jugement, c'est en réalité de proclamer la royauté céleste sur nous-mêmes. Parce que, il est écrit, et c'est ça qui est incroyable, qu'il y a un moment donné, dans la fête, où Dieu nous regarde, individuellement, ça dure une fraction de seconde, dit l'Arizal, et Dieu se pose une question. Il dit, est-ce que ça vaut le coup de créer tout l'univers pour cet homme? Et donc, personne ne peut dire, ça vaut le coup que le monde entier ait été créé pour ma vie, pour moi. Comment est-ce qu'on peut dire une chose pareille?
0: Une forme de disproportion immense.
1: C'est le questionnement. Énorme, une responsabilité infinie. Alors, il y a un midrash que j'aime beaucoup, que quand Dieu a voulu créer l'homme, il a convoqué les anges pour savoir est-ce que ça valait le coup de créer l'homme. Libéré, crée-le. Certains disaient, ah, libéré, ne crée pas. Bon, je passe sur les détails, l'amour disait, crée-le, la colère disait, ne crée pas. Enfin, il y a toutes sortes de dimensions, même positives et négatives. Et Dieu, au milieu de la discussion, dit, pourquoi vous discutez, j'ai créé l'homme. Ça écrit Naasé, Adam, Betsalmenu, le Midrash dit même pas Naasé, Naasa, Naasa, Gvar. Il a été créé au milieu de la discussion. Et le Maharal se pose la question, pourquoi Dieu convoque une discussion si ce n'est pas pour attendre la conclusion de cette discussion? Et il dit une phrase terrible, il dit qu'en réalité cette discussion a duré jusqu'à aujourd'hui. Et que l'essence de l'homme, c'est cette indétermination d'être valable ou pas valable. Et c'est à chacun d'entre nous qui décide de la pertinence ou de la non-pertinence de la création de l'homme. Quelqu'un a fait quelque chose de bien, formidable. Il fait quelque chose de mal, on n'aurait pas dû le créer. C'est extrême. Et l'homme est libre parce que c'est lui qui métaphysiquement justifie la création. Or, à Rosh Hashanah, on doit se tenir devant Dieu. Et on dit Melech, on dit roi. Qu'est-ce qu'on dit? On dit ce mal et ce bien que tu as créé en moi. C'est toi qui l'as mis en moi. Pas moi. C'est toi qui as créé en moi des hommes d'ombre et de ténèbres et des hommes de lumière et de merveille. Pour qu'il y ait le combat éternel entre le bien et le mal et que pour ta gloire, le bien l'emporte. Et bien, je dis oui, Melech, Dieu est roi. C'est-à-dire, quand je dis Dieu est roi, je dis j'accepte le fait de mobiliser aussi bien la lumière que les ténèbres en moi, le bien en moi, pour te servir par le combat. Et dans ce cas-là, Mouftachena Solonès, la Gemara nous dit, ça sera sûr qu'ils auront un miracle. On mange à Rosh Hashanah, on est heureux à Rosh Hashanah, parce qu'on dit, c'est sûr qu'il y aura le miracle, parce que le miracle, c'est le miracle de la création elle-même. Et si tu acceptes le sens de la création, que le combat du bien et du mal que tu mets au service de Dieu, oui, bah, tu es sûr d'être jugé, d'avoir de la vie.
0: Raphaël, quelle place tient le chauffard dans cette réflexion, dans cet enjeu, dans ce dispositif?
1: Bah, c'est très simple, le chauffard, c'est le son de l'âme. C'est un son magnifique qui est avant la parole. C'est la façon dont les anges communiquent le son du chauffard. Et le chauffard, c'est un son de l'âme, c'est la voix de l'âme. Et donc, en réalité, on ne peut arriver à ce niveau où même le mal en nous est donné à Dieu. Ou même, c'est que si on se donne entièrement à Dieu, ça veut dire que si on laisse apparaître à partir de... Quand on écoute le chauffard, on doit avoir une sorte de méditation très profonde où je laisse tomber toutes les fausses identités, tout ce qui a pu être fabriqué dans la vie et qui me constitue pour essayer de toucher à l'essentiel de moi-même, qui est l'âme. Et quand j'arrive à ce point de vérité de moi-même, quand je me rencontre moi-même véritablement, alors je peux devenir cet individu qui peut sanctifier, mobiliser tous les aspects de la vie pour la gloire de Dieu. C'est ça le sens du chauffard. C'est un moment fabuleux, le chauffard. C'est un moment où je suis... c'est un son qui symbolise, on va dire, la vague infinie de l'amour de Dieu et du sens.
0: Alors, Sadine, pour terminer, il nous reste vraiment quelques secondes. Deux petits conseils pratiques pour la fête.
1: Alors, un conseil très important, c'est de ne pas s'énerver. Surtout pas. Pendant ces 48 heures, c'est très mauvais signe si quelqu'un s'énerve avec son épouse, avec son époux, avec ses enfants, avec ses amis. C'est une fois du shalom, de la joie. Les pensées positives qu'on va avoir en Shana vont être déterminantes pour les brachot, pour les bénédictions de toute l'année. Ne pas s'enivrer aussi, et aussi d'essayer de faire des choses pour le clan Israël. Prendre une décision de chacun comme il peut, de ne pas avoir une vie égotique, égoïste, mais de faire un projet qui est pour le bien du collectif d'Israël.
0: Merci beaucoup, Rav Sadine, d'avoir été avec nous. Je rappelle le titre de votre dernier livre coécrit avec Antoine Mercier aux éditions du Cerf, Face au chaos du monde. Chag Sameach, Shana Tova. En tout cas, merci encore d'avoir été avec nous. Et à la semaine prochaine, à l'année prochaine maintenant.
1: Shana Tova.
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0: Et Shana Tova, vous aussi, chers auditeurs et auditrices. Il est 14h30 sur Radio J. Tout de suite, le rappel des titres dans le Grand Journal. Avec Nina Louge. Bonjour Nina.
3: Bonjour Steve, bonjour à toutes et à tous. À la une de l'actualité, Israël maintient son contrôle de la zone tampon au sud Liban. Le chef d'état-major israélien Yael Zamir affirme que l'armée conserve le contrôle total de la zone située le long de la ligne jaune au sud du pays. Il indique que les forces israéliennes ont détruit les tunnels du Hezbollah sous la crête d'Ali Al-Taher avant de se redéployer dans la zone. Israël qui gagne la guerre sur sept fronts, c'est en tout cas ce qu'affirme Benjamin Netanyahou. Dans un message vidéo pour Rosh Hashanah, il rappelle que le pays a résisté grâce à sa force et à son unité. Mer Rouge, les Houthis assurent que la navigation reste sûre. Un responsable politique du groupe affirme qu'il n'y a aucune raison de s'inquiéter pour la navigation dans le détroit de Bab el Mandeb à l'entrée de la Mer Rouge. Selon lui, la navigation commerciale internationale se déroule normalement et aucun danger ne vient du Yémen. Cette déclaration intervient après la prise de contrôle de la zone par les Houthis soutenus par l'Iran. Allemagne, cet homme inculpé pour avoir fourni des armes au Hamas. Ils sont soupçonnés d'appartenir au groupe terroriste et d'avoir préparé un attentat dans le pays ou alors en Autriche. Selon les enquêteurs, ils auraient acheté un fusil automatique, 13 pistolets et plus de 700 cartouches. Les armes auraient été destinées à une attaque contre des Israéliens, des Juifs ou des personnes pro-israéliennes. La Russie et l'Ukraine ont mené de nouvelles frappes de drones et de missiles faisant au moins 4 morts et plusieurs blessés. La Russie affirme avoir battu 777 drones ukrainiens dans la nuit au-dessus de plusieurs régions russes et de la Crimée annexée. Selon les autorités, ces attaques ont fait 2 morts et 3 blessés. De son côté, une frappe russe de drones sur une station-service à Kiev a fait 2 morts et 4 blessés. Enfin, en France, les prévisions de croissance pour le pays en 2026 ont été revues à la baisse. D'après l'INSEE, notre économie devrait connaître en moyenne annuelle une progression 3 fois moins importante que le Royaume-Uni, l'Allemagne ou encore l'Espagne.
0: Merci beaucoup Nina, on vous retrouvera dans une demi-heure pour un nouveau journal. À tout à l'heure.
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0: Et voici le programme de la troisième et dernière partie du Grand Journal. Juste après la pause, mon invité aujourd'hui, le grand rabbin de France, Raïm Korsia, pour son interview avant la fête de Rosh Hashanah. Juste après le bloc-notes de Simon Rowe dans Ben Zaken. Reste avec nous, vous êtes bien sur Radio J. A tout de suite.
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0: Merci d'être avec nous en direct sur Radio J pour la troisième et dernière partie du Grand Journal. À écouter sur radioj.fr, à suivre en vidéo sur YouTube. Place à l'entretien de cette édition.
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0: monsieur le grand rabbin de France, Chaim Korsia. Bonjour à vous et Shana Tova.
5: Bonjour, Shana Tova.
0: Merci d'avoir accepté notre invitation à quelques heures de l'entrée de Rosh Hashana, la fête marquant le nouvel an juif. Monsieur le grand rabbin, quel bilan d'abord tirez-vous de cette année qui s'achève, 5786, sur les différentes échelles qui nous concernent, communautaires, nationales et internationales, avec notamment la situation au Moyen-Orient et la montée de l'antisémitisme dans le monde?
5: D'abord, c'est une année qui a débuté avec une grande souffrance, la présence des otages détenus par les geôliers horribles du Hamas. Et cette année a vu aboutir l'espérance de la libération. C'est ce qu'on a espéré. Je me souviens, c'est vendredi, régulièrement avec tous les mouvements rassemblés au Trocadéro, vendredi après vendredi, dans une régularité qui a forcé mon admiration, parce que on peut le faire une fois, deux fois, trois fois, mais quand ça s'est fait pendant deux ans et demi de manière absolument régulière, été comme hiver, il y avait quelque chose de la détermination absolue d'un peuple, oui, d'un peuple rassemblé qui ne voulait pas abandonner ses otages. Et il y a eu cette libération qui était parfois tragique, parce que quand on a rendu les corps au lieu de rendre les otages vivants, oui, c'était à la fois terriblement douloureux et en même temps une forme de soulagement. Maintenant, le deuil des familles peut commencer dans ce qui est le plus douloureux, mais en même temps, qui n'est pas cette attente sans savoir. Et le fait de ne pas savoir. Moi, quand j'avais été en Israël, six mois après le 7 octobre, j'avais partagé des moments terribles avec les familles des otages.
0: Oui.
5: Et je me rappelle une maman, ça m'avait déchiré le cœur, une maman qui me dit: je sais, on m'a dit que mon fils est probablement mort, mais probablement, ça ne veut pas dire certainement. Et s'il est mort, au moins qu'on me rende le corps. Vous voyez, cette souffrance, je l'ai perçue, je l'ai connue, je l'ai rencontrée.
0: Et vous diriez que ça a permis aux familles et à la société israélienne dans son ensemble d'avancer, de tourner une première page après le 7 octobre?
5: Croyez-moi, la page du 7 octobre ne sera jamais tournée.
0: Jamais.
5: Elle est maintenant, jamais. Elle est intégrée dans les taux israéliens. D'abord, une forme de conscience de la fragilité, qu'aucune technologie, aucun système ne remplacera cette capacité à se défendre, cette capacité même. Rappelez-vous tout ce qu'on a pu dire autour de ces soldats si jeunes, si fragiles, qui assumaient juste le contrôle du mur et qui ont été parmi les premières victimes. C'est quelque chose qui démontre une forme de mise à distance du risque. Je crois que la société israélienne maintenant a intégré ce risque et elle n'est plus dans le sentiment d'invulnérabilité absolue.
0: Et ça correspond à ce sentiment de fragilité presque ontologique, intrinsèque à la condition juive?
5: Je crois. Je crois que la vulnérabilité est au cœur de ce que nous sommes. Et vous voyez, je vous dis, c'est exactement ce qu'est le moment de Rosh Hashanah. On peut faire les beaux et les pieux en disant on est formidable, on est extraordinaire, mais dans l'intimité du colloque singulier qu'on a avec Dieu et avec notre âme, on sait ce qu'on a fait et surtout ce qu'on n'a pas fait, ou ce qu'on a fait qu'on n'aurait pas dû faire. Et avec Dieu, il ne s'agit pas de mentir, c'est notre fragilité qu'on vient mettre devant lui. Mon Dieu, on est fragile, on est faillible, mais tu sais, tu nous as fait humains avec nos faiblesses et nos forces. Et nos faiblesses deviennent aussi une force si on en a conscience, parce que nos faiblesses nous remettent devant toi, mon Dieu, comme des enfants devant leur père. Et donc, de ce point de vue, on sait que tu nous pardonneras. D'abord parce qu'on est tous rassemblés et que nos faiblesses se compensent les uns les autres. Ce que je ne sais pas faire, vous savez le faire. Et donc, lorsque nous sommes ensemble, rassemblés, voyez, on peut dire à Dieu, mon Dieu, regarde au moins notre capacité à nous rassembler. Et ça, c'est avoir conscience de notre faiblesse. Donc, je pense que la société israélienne est bien au-delà de la communauté juive du monde entier, et au fond tous les amis du judaïsme et de l'humanisme qui ont compris qu'il y avait quelque chose de déchirant à avoir d'ailleurs tant de personnes dans le monde se réjouir de ce que le peuple juif a subi, ce que les Israéliens ont subi, se réjouir.
0: Et ça crée forcément de la distance, une distance forte, pérenne entre la société israélienne, peut-être les communautés juives et une partie du monde extérieur.
5: Au contraire. Ça devrait créer de la proximité. Et regardez, depuis le 7 octobre...
0: Non, justement, les réactions au 7 octobre créent cette distance.
5: Mais parce que les ennemis des juifs se trouvent brusquement dans une situation où ils disent, bah, finalement, ils sont attaquables, et finalement, ils l'ont peut-être cherché, et finalement, eh ben, on peut y aller. Et l'augmentation des faits antisémites, des actes antisémites, a été mondiale. C'est pas juste ici ou là, mondiale. Et donc, il a fallu qu'on sache aussi, et c'est ce que cette année a démontré, qu'on sache reconstruire des ponts avec nos concitoyens, je parle de la France par exemple, oui. Nos concitoyens des autres cultes. Il a fallu qu'on reconstruise une capacité de parler ou pas avec certains. Il y a des gens avec qui ce n'est plus possible de parler. Parce que des mots, des lignes rouges archi-cramoisies ont été franchies. Et donc, moi, maintenant on sait des choses, on sait sur certains que c'est impossible. Et ce nouvel an-là, maintenant, ce temps de Rosh Hashanah, moi, m'ouvre une forme de sérénité. Vous le disiez dans votre journal juste avant notre entretien, il y aura des échéances à la fois en Israël et en France qui sont...
0: On va y venir dans un instant, mais oui, peut-être...
5: Ces échéances, elles sont importantes, parce qu'elles vont dire quel type de société nous voulons, et ici, en Israël.
0: Alors justement, vous, monsieur Oraman, vous rejoindrez votre communauté ce soir pour le premier office de Rosh Hashanah. C'est toujours un moment attendu, un moment solennel. Qu'est-ce que vous direz à vos fidèles dans un moment un peu particulier, un moment d'interrogation, notamment sur l'avenir politique de la France à 7 mois du premier tour de la présidentielle, qui est source parfois d'inquiétude?
5: Alors, je ne vais pas faire un cours de géopolitique et de stratégie politique. D'abord, vous serez bien meilleur que moi pour ça. Mais je vous signale que 7 mois avant les élections, en 1994, c'était Balladur qui était président. Absolument. En 2002, c'était Jospin qui était président. Mais quand je dis président, je peux vous dire que j'avais des amis qui déjà se partageaient les responsabilités et les bureaux, les locaux. C'était fait. Bah, ça n'a pas été le cas ni en 1995, ni en 2002. En 2007, c'était pratiquement fait. Cédric Roy était quasiment présidente. Après, bref, on sait très bien que ce n'est pas les sondages qui font une élection, ce sont les citoyennes et les citoyens qui
0: vont... Il y a quand même une ambiance.
5: Oui, il y a l'ambiance, mais aucune ambiance ne peut permettre de considérer que les jeux sont faits. Aucune ambiance, comme vous dites, ne peut faire qu'on se désengage et qu'on se dise, bon ben voilà, elle ou il sera déjà présent, c'est fait, il n'y a plus rien à faire. Non, non, non. On a des valeurs à défendre, il y a des engagements de ce qu'est la France à tenir, à faire vivre, et donc il n'y a aucune raison d'agir différemment.
0: À la question de la sécurité... Pardon, je vous en prie.
5: Non, non.
0: La question de la sécurité, de l'antisémitisme et partant parfois de l'alia revient un peu beaucoup dans certaines discussions communautaires. Vous rejetez, monsieur le rabbin, l'idée qu'il y aurait une urgence à préparer, à envisager une alia à grande échelle de la communauté juive?
5: Faut juste se calmer. Je n'ai jamais vu comment on peut entrer dans une forme de paranoïaque extraordinaire. Hier, nous avions une cérémonie, une réunion avec le ministre de l'Intérieur, avec l'ensemble des représentants de la communauté juive, et je peux vous dire que on a vu une véritable mobilisation de l'appareil d'État.
0: Oui, mais est-ce que vous entendez ce discours parmi les fidèles que vous croisez tous les jours?
5: Ouais. J'entends tous les discours, on a toutes les opinions.
0: Et qu'est-ce que vous leur dites? Non, mais on sait ça, on sent quand même cette inquiétude monter.
5: C'est-à-dire qu'on sent les inquiétudes avec le paradoxe étonnant que quand il y a des policiers devant les synagogues, les gens disent c'est honteux, vous vous rendez compte, il faut qu'il y ait des policiers qui gardent nos synagogues. Et quand il n'y a pas les policiers devant les synagogues, ils disent vous rendez compte, c'est honteux, il n'y a pas les policiers devant les synagogues. En oubliant d'ailleurs que ces policiers se trouvent en France, mais il n'y en a pas en Belgique, il n'y en a pas en Angleterre, parce que les gouvernements en question considèrent que c'est la responsabilité de la communauté juive. La France considère qu'elle a la responsabilité de protéger tous ses enfants, dont ses concitoyens, ses enfants juifs. Donc, il y a quelque chose d'éminemment rassurant de la mobilisation de l'appareil d'État. Maintenant, il y a aussi une mobilisation de la communauté. On a le SPCJ, on a les communautés, on a des bénévoles qui font un travail extraordinaire. Il y a un travail qui est fait, qui est important. Maintenant, il faut à la fois être prudent et être confiant.
0: Et sur le moyen terme, quand vous entendez certains se projeter sur l'après mai 2027, sur la nature, l'identité du prochain ou de la prochaine présidente de la République, vous pensez que c'est trop tôt?
5: C'est trop tôt. Personne ne sait qui va y aller. Personne ne sait comment ça va se dérouler. Personne ne sait les alliances, les accords, comment on va, les candidats au moment venu. s'arrangeront, s'organiseront. Donc c'est la science et de la politique fiction, ce pour laquelle je ne suis pas doué.
0: Et sur quoi devrions-nous être, pour terminer sur ce point, selon vous, particulièrement vigilants pendant cette campagne?
5: Il y a des grandes convergences entre les valeurs portées par le judaïsme et les valeurs portées par la République. Pour dire liberté, égalité, fraternité. Tout candidat qui ne validerait pas ces valeurs de liberté, d'égalité, fraternité serait contraire à l'espérance conjuguée de ce qu'est la France et de ce qu'est le judaïsme.
0: Alors, sur le plan communautaire, maintenant, un nouveau grand rabbin de Paris a été élu ces derniers mois, le Rav Alain Seigneur. Comment est-ce que vous travaillez ensemble, monsieur le grand rabbin de France, et quels sont les dossiers prioritaires à mener en commun pour les mois à venir et pour l'année à venir?
5: Je connais le grand rabbin Seigneur depuis de longues années. On a travaillé ensemble depuis de très longues années auprès du grand Mastruc. On croit même lui avoir demandé de me faire une bénédiction juste avant l'élection au grand rabbinat de France, à laquelle il se présentait lui-même. Donc il y a une grande confiance, une vraie capacité à travailler, à œuvrer ensemble. Donc voilà, tout est fluide avec lui, et c'est un gage de réussite.
0: Est-ce qu'il y a des chantiers qui sont prioritaires sur lesquels vous souhaitez engager des démarches communes?
5: Moi j'ai des chantiers en cours depuis maintenant de longues années. Je crois qu'il faut vraiment travailler pour sécuriser l'abattage rituel. On a des soucis maintenant, donc il faut vraiment le faire. On a la même question sur la circoncision, on a les questions des examens de Shabbat, on a des questions qui sont récurrentes, des questions essentielles.
0: Et qui seront pour certaines peut-être au cœur des élections et de la campagne?
5: Toutes ces questions qui vont tourner autour de la laïcité, par exemple, une véritable laïcité, qui est la liberté de pratique religieuse et qui n'est pas l'athéisme, c'est-à-dire l'obligation radicale du fait religieux dans l'espace public. La question de l'abattage rituel, il y a un parti, le Front National en l'occurrence, qui avait annoncé qu'il interdirait l'abattage rituel en France, il interdirait même l'importation de viande abattue rituellement à l'étranger. Donc ça pose quand même des questions fortes qu'il faudra aborder, qu'il faudra poser, parce qu'il en va de la pérennité, de la potentialité de la vie juive en France. Donc voilà, je le ferai évidemment avec les consistoires, avec le président Élie Corchien, toujours dans cette construction, la fluidité, de la facilité de la vie juive partout en France. On le fait parce qu'on tourne dans toutes les communautés de France, pas voir que Paris. Mais Paris a un rôle évidemment important, et de travailler avec le grand de Paris est une évidence pour moi.
0: Alors vous, monsieur le rabbin de France, vous suivez depuis longtemps les jeunes, notamment aux côtés du rabbin Seigneur et du Renaud Livacha. Vous n'avez jamais cessé d'accompagner les jeunes et les étudiants en particulier. Est-ce que quel regard vous portez sur ce qui se passe, notamment depuis le 7 octobre dans certaines universités, dans certaines facultés, ou avec une montée d'actes ou de propos antisémites?
5: Oui, vous soulevez un problème très juste, c'est que parmi les jeunes, et notamment la population estudiantine, cette cause qui est un abus de la cause palestinienne, parce qu'on soit pour la cause palestinienne, je le conçois, mais qui vire à un antisémitisme virulent, qui vire même à une sorte de négation de la possibilité du moindre contact avec des juifs ou avec Israël, c'est dangereux pour la démocratie. Ce qui s'est passé autour de Barbara Butch, donc on n'est pas dans les étudiants, mais on est dans le monde de la jeunesse, une sorte d'impossibilité pour elle d'exister en ce qu'elle est, tout simplement parce qu'elle aurait soutenu telle ou telle position d'un des autres qui n'est pas conforme à la doxa imposée par une jeunesse qui se voit que comme absolument pro-palestinienne. Ça ne veut pas dire pro-palestinienne, ça veut dire anti-israélienne, ça veut dire anti-juive. Donc il y a un problème lourd là que vous soulevez, qui a pris dans les universités.
0: Et qui pousse certains étudiants à j'allais dire, s'invisibiliser, en tout cas de leur identité juive, pour éviter les problèmes.
5: Ça, je peux vous le garantir, ça c'est vrai. Mais qui pousse aussi certains étudiants à devoir abandonner des filières où il est impossible. Et je l'ai dit au ministre de l'Enseignement supérieur, qui est remarquable dans sa capacité à aider les situations compliquées. C'est ce qui a d'ailleurs poussé le sénateur Lévy de Montauban à faire une proposition là qui a été adoptée pour lutter plus efficacement contre l'antisémitisme dans l'université. Et mon vieux professeur d'histoire, maître professeur Gérard Naon, qui a son âme, disait toujours les lois interdisent ce qui se fait. C'est-à-dire que si vous avez une loi spécifique pour lutter contre l'antisémitisme dans les universités, c'est qu'il y a de l'antisémitisme dans les universités. Ce qui est malheureusement le cas. Il faut le dire, il y a vraiment un engagement majeur de notre société à lutter efficacement pour ne pas laisser s'installer une sorte d'impossibilité pour des juifs de vivre sereinement, comme on commence à voir une impossibilité pour certains artistes juifs de se produire. Enfin, est-ce que Amir est un chanteur, non seulement un grand chanteur, mais c'est un chanteur qui a représenté la France à l'Eurovision, par exemple. Comment oser lui dénier la possibilité de chanter sous prétexte que il a pas dit tout le mal qu'il fallait dire sur Israël? Une honte. Et au fond, c'est une forme d'abdication de la liberté. Donc oui, je reviens toujours au triptyque fondamental. Dès que vous entachez la liberté, l'égalité, la fraternité, vous n'êtes plus dans la France.
0: Mais n'est-ce pas des signaux faibles, justement, qui poussent certains à s'inquiéter de l'avenir de leurs enfants dans le pays?
5: Là, c'est plus un signal faible, c'est un signal très fort. C'est un signal très fort qu'il y a, comme on dit Shakespeare, quelque chose de pourri au royaume de l'université.
0: Une dernière question. Vous évoquiez tout à l'heure ces échéances électorales en Israël. Quelle est votre position, M. Le Grand Rabbin, sur les sanctions décidées cette semaine par la Grande-Bretagne, puis par 11 États européens, dont la France, mais aussi le Canada par ailleurs, contre les produits issus des implantations de Judée et Samarie? Comment est-ce que vous qualifiez ce boycott?
5: Bon, honnêtement, je ne le comprends pas. Pas du tout. Parce que, d'abord, ce qu'on appelle ces territoires disputés sont, au fond, donnent du travail à tout le monde, y compris aux Palestiniens. Et ces entreprises dès qu'on empêche l'économie d'exister, on empêche la concorde, la paix de se construire. Donc vraiment, je comprends pas cela. C'est parfois des postures parce que vous pouvez décider des choses sans réellement les mettre en place. Et donc, je crois que, bon. Il y a parfois des décisions qui sont prises et qui ne sont pas vraiment mises en œuvre. C'est un signal pour dire qu'il faut s'y mettre telle ou telle chose. Je pense qu'il y a d'autres façons de défendre la liberté des uns des autres et d'autres façons de défendre la construction de la paix. Voilà ce qu'on va essayer d'espérer en ces temps de Rosh Hashanah, que de la même façon qu'on prie pour retrouver du lien et de la concorde entre Dieu et nous, entre nos proches et nous, qu'on soit capable de vivre aussi des temps où il y aura de la paix dans le monde.
0: On l'espère avec vous. Merci beaucoup, Monsieur Laurent Ramin de France Rennes, merci d'avoir été avec nous. Shana Tova. À très bientôt sur Radio J. Au revoir, bonne fête.
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0: Le bloc-notes de Simone Rodan Benzaken à présent. Bonjour Simone et Shana Tova.
6: Shana Tova, Steve.
0: Merci de nous rejoindre en direct, chère Simone. Vous êtes représentante en Europe pour la Fondation de défense des démocraties. On commence avec l'Amérique qui se souvient aujourd'hui de quelque chose que le monde n'a pas oublié. Cette journée d'enfer suivie en Mondovision. Les États-Unis rendent donc hommage aujourd'hui aux 2977 victimes des attentats terroristes du 11 septembre 2001. Simone, quelle trace cet événement éminemment traumatique a-t-il laissé sur les Américains, à la fois au niveau de leurs dirigeants, mais aussi du côté de la population?
6: Je pense que c'est bien au-delà de l'Amérique en réalité. C'est probablement le moment où nous sommes rentrés dans ce nouveau siècle où le monde a finalement basculé. Les Américains ont combattu, comme nous tous, le terrorisme islamiste. Cela a bien évidemment eu un énorme impact sur les guerres que l'Amérique a menées, mais aussi sur la société, je pense. Mais c'est que me frappe aujourd'hui, vous savez, on voit toujours partout quand on est sur les réseaux sociaux ce never forget, jamais oublier. C'est vrai qu'on n'a jamais oublié, mais je ne suis pas sûre qu'on ait vraiment compris, ou en tout cas que les Américains aient vraiment compris en réalité les leçons du 11 septembre.
0: Quelles leçons n'ont pas été tirées?
6: Écoutez, ils ont compris bien évidemment la question du djihadisme, ils ont compris que du terrorisme, les services de renseignement, ils peuvent détecter des réseaux, perturber des complots, ils ont fait effectivement la guerre en Irak et en Afghanistan, mais je pense que quelque chose qu'ils n'ont pas du tout compris, c'est la question de l'idéologie, la question des idées, la question de l'islamisme notamment, et c'est assez intéressant parce que finalement conceptuellement, c'est comme si on avait combattu le Blitzkrieg sans sont vraiment confrontés au nazisme. Donc c'est un peu la même chose. Et on voit.
0: Je dirais que l'Amérique est toujours autant, voire plus, voire davantage perméable à l'idéologie islamiste.
6: Oui, je pense que par ailleurs, plus que ce fut le cas encore il y a 20 ans, la réalité, c'est effectivement, nous avons, c'est pas la même chose à laquelle on fait face aujourd'hui. C'est pas un djihadisme, c'est pas nécessairement du terrorisme, même s'il a évidemment pas disparu. Mais ce qui a, ce qui est extrêmement présent, c'est la question de l'islamisme, qui des frères musulmans, du salafisme, et qui s'empare de plus en plus de la société américaine, et bien évidemment aussi partout dans l'Occident, mais on le voit quand même très clairement quand on voit tout ce qui s'est passé depuis le 7 octobre, quand on voit même au niveau politique, ce qu'il se passe à New York avec Mamdani et dans d'autres environnements où il y a effectivement des islamistes, en tout cas autour, voir si on peut se poser la question s'ils ne le sont pas eux-mêmes. Évidemment, il y a la société est de plus en plus perméable, et donc je pense effectivement que les leçons du 11 septembre n'ont pas vraiment été comprises aux États-Unis.
0: Un dernier petit mot sur l'absence de Donald Trump à New York pour les commémorations, notamment aux côtés de son maire Zohran Mamdani.
6: Oui, bon, voilà, c'est l'expression parfaite de ce qui est en train de se passer aux États-Unis. C'est pas vraiment surprenant. Par ailleurs, c'est assez intéressant de voir aujourd'hui que au moment où on commémore ce 11 septembre, qui on a à la tête de cette ville et la manière dont ça va être commémoré. Et évidemment, l'extrême incapacité que des deux camps de se parler aux États-Unis aujourd'hui.
0: On va s'intéresser à présent, Simone, à ce qui s'est passé le week-end dernier en Allemagne. Il y a ce score historique de l'AfD dans la région de Saxe-Anhalt, 44% des suffrages exprimés en faveur du mouvement d'extrême droite. Comment est-ce que vous expliquez, Simone, ce succès inédit depuis 45 du côté de l'extrême droite en Allemagne?
6: Vous avez raison, c'est inédit, c'est historique, et en fait, c'est dans le vrai sens profond du terme, c'est-à-dire que l'Allemagne s'est quand même construite sur l'idée que le plus jamais ça, c'est-à-dire plus jamais l'extrême droite, plus jamais l'antisémitisme, plus jamais du racisme. Elle s'est aussi construite sur une idée de se rattacher à l'Europe, de se rattacher à l'Occident, et on voit aujourd'hui que sur ces deux plans, ça n'a pas marché. Il y a une extrême droite qui monte très fortement, notamment à l'Est, mais pas uniquement. L'AfD, dans tous les sondages, est à peu près entre 27 et 28%. Et que aussi, cette idée de se rattacher à l'Occident, non plus, parce que l'AfD, aujourd'hui, le parti le plus pro-russe qui existe en Allemagne.
0: L'AfD qui veut d'ailleurs suspendre les exportations d'armes allemandes à Israël, et pas seulement à l'Ukraine. Simone, est-ce que vous connaissez bien l'Allemagne. Est-ce que vous êtes inquiète pour la communauté juive locale face à la montée en puissance de l'AfD dans le pays ?
6: Oui, je le suis et elle l'est également, surtout aussi parce que la menace n'est pas uniquement, comme ailleurs, ne vient pas uniquement de l'extrême droite, elle vient aussi de l'extrême gauche, elle vient aussi des islamistes. On a des élections qui vont avoir lieu en 10 jours à Berlin, par exemple, où il est possible que Die Linke, donc un parti d'extrême gauche à peu près l'équivalent de LFI, pourrait gagner les élections. Et quand on voit ce qu'il se passe, notamment, avec Die Linke, avec de l'antisionisme virulent, avec des liens avec l'islam politique, avec un rappeur par exemple qui était à un concert il y a encore quelques semaines où il a chanté Death to the IDF, mort à Tzahal, yala yala intifada. C'est à peu près ce que nous on vit en France, et ce parti-là pourrait donc devenir avoir la majorité dans la capitale. Donc oui, j'ai une très grande inquiétude aujourd'hui pour la communauté juive allemande, comme je l'ai par ailleurs pour la quasi-totalité des communautés juives en Occident.
0: Et il faudra suivre ce qui se passera ce dimanche avec les élections législatives en Suède et le score notamment du parti d'extrême droite appelé les démocrates de Suède. Merci beaucoup Simone Rodin-Benzaken d'avoir été avec nous comme chaque vendredi. Je rappelle que vous êtes représentante en Europe pour la Fondation de défense des démocraties. Très bonne fête de Rosh Hashanah, Shana Tova, et à la semaine prochaine. Shabbat Shalom.
6: Shana Tova à tout le monde.
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0: Et c'est ainsi que s'achève le dernier grand journal de l'année. Merci de votre fidélité. Merci à Ethan à la réalisation aujourd'hui. 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À suivre un nouveau journal présenté par Nina Alou juste après l'après-midi pré-shabbatique et pré-rochechena avec le Rav Mevorah Zarbib. On se retrouve lundi, même heure, même endroit. D'ici là, portez-vous bien. Shabbat Shalom et Shana Tova.
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1: Il est 15h et vous êtes sur Radio J. Merci d'être avec nous et Shabbat Shalom. Tout de suite, les infos avec Nina Louche.
2: Bonjour à toutes et à tous, à la une de l'actualité, les Houthis ont achevé leur prise de contrôle de la région de Bab el-Mandeb, passage maritime stratégique entre la mer Rouge et le golfe d'Aden. Les Houthis disent néanmoins vouloir maintenir la circulation des navires et le commerce dans cette zone. En parallèle, l'Arabie Saoudite a frappé l'aéroport de Mocha, actuellement sous contrôle Houthi. Dans ce contexte, les ministres des Affaires étrangères iraniens et saoudiens ont discuté par téléphone de la dégradation de la situation régionale. L'Iran soutient les Houthis sur les plans militaires et financiers, tandis que l'Arabie Saoudite soutient le gouvernement yéménite et mène des frappes contre le groupe. Selon le site américain Axios, Donald Trump pourrait refuser une demande saoudienne de frapper les Houthis. Le prince héritier saoudien Mohamed Ben Salman aurait demandé à deux reprises à Donald Trump de lancer des frappes contre les Houthis au Yémen. Les appels auraient eu lieu alors que les forces Houthis progressaient vers Mocha et se rapprochaient du détroit de Bab el-Mandeb. Washington aurait toutefois proposé de fournir à l'Arabie Saoudite des renseignements sur les positions et les cibles du groupe. Donald Trump qui affirme par ailleurs ne pas regretter la guerre. Les pays du Golfe veulent discuter avec l'Iran de la circulation maritime dans le détroit. Les ministres des Affaires étrangères des pays du Golfe devraient rencontrer leur homologue iranien. L'objectif, garantir la liberté de navigation et éviter une nouvelle escalade dans la région. Le trafic maritime dans le détroit a fortement diminué après que l'Iran ait menacé de riposter à de nouvelles attaques américaines. L'Iran a également averti que les installations pétrolières et gazières du Golfe, notamment celles liées aux intérêts américains, pourraient être prises pour cible. Israël détruit un important réseau de tunnels du Hezbollah sous la crête d'Alitaer dans le sud du Liban, près de Nabatieh. L'armée affirme avoir utilisé environ 1100 tonnes d'explosifs pour détruire ce réseau de tunnels long de plus de 2 km. Les tunnels avaient été construits sur une période d'environ 20 ans et auraient été financés et planifiés par l'Iran. Des roquettes, missiles, drones de fabrication iranienne, armes anti-chars et centaines de mines d'explosifs y ont été découverts. Le complexe comprenait également des salles de commandement, des dépôts d'armes, des générateurs et des espaces de vie. Une douzaine de corps auraient notamment été retrouvés dans les tunnels. Mohamed Yazouri, commandant de la brigade de Khan Younis du Hamas, a été éliminé lors d'une frappe hier soir. Il occupait plusieurs postes importants au sein de la brigade, notamment celui de commandant adjoint, de responsable d'un bataillon de soutien et de chef du renseignement. Ces derniers mois, il aurait tenté de reconstruire les capacités militaires de la brigade. Deux autres membres du Hamas ont été tués lors de la même frappe. Dans le reste de l'actualité, New York rend hommage aujourd'hui aux 2977 victimes des attaques du 11 septembre qui ont eu lieu il y a 25 ans en présence de plusieurs anciens présidents et du maire Zoran Mamdani, tandis que Donald Trump participe à la cérémonie organisée au Pentagone. La présence de Zoran Mamdani, premier maire musulman de l'histoire de la ville, est particulièrement symbolique. Après les attentats de 2001, les actes et les tensions visant les musulmans avaient fortement augmenté à New York et dans le reste du pays, mais sa présence est également critiquée, notamment du côté conservateur. À Dallas, Gene Evans traite les démocrates, parti de Zoran Mamdani, de parti de la haine. Écoutez.
3: Les démocrates sont le parti de la haine. C'est le parti qui méprise l'Amérique et ceux qui l'ont bâti. C'est le parti capable d'éprouver de la sympathie pour les terroristes auteurs des attentats du 11 septembre.
2: Le vice-président américain, Gene Evans. Enfin, en France, les prévisions de croissance pour le pays en 2026 ont été revues à la baisse. D'après l'INSEE, notre économie devrait connaître en moyenne annuelle une progression trois fois moins importante que le Royaume-Uni, l'Allemagne ou encore l'Espagne. Le gouvernement abaisse par ailleurs sa prévision de croissance à 0,5% pour 2026 et prévoit un rebond à 1% pour 2027. C'est ce qu'annonce Roland Lescure, le ministre de l'économie. La proposition de Jean-Luc Mélenchon, candidat à l'élection présidentielle, d'annuler une partie de la dette française serait une mesure illégale, dangereuse et inutile, a-t-il également déclaré. Écoutez.
4: C'est illégal. J'allais dire, il s'en moque. Ça fait des années que d'une manière ou d'une autre, il nous promet la sortie des traités européens. Mais c'est non conforme à l'encontre majeure des traités européens sur laquelle la France s'est engagée, remettre en cause l'indépendance de la Banque de France. Ben c'est mettre en danger l'euro. C'est de fait proposer que la France en sorte. Et toutes les justifications qu'il multiplie depuis qu'il a fait cette proposition dangereuse ne résistent pas à l'analyse.
2: Roland Lescure, le ministre de l'économie, ce matin.
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1: Et merci d'être avec nous pour le début de cet après-midi pré-shabbatique sur Radio G. Nous sommes ensemble jusqu'à 16h30. Shana Tova à toutes et à tous. Au programme Judaïsme au quotidien spécial Rosh Hashanah à 16h05 avec le Rav Menel Nissenbaum et Neil Cohn, suivi du commentaire de la paracha de la semaine, mais surtout de la fête de Rosh Hashanah avec Maria Chadré. Tout de suite, nous avons rendez-vous, comme chaque vendredi, avec le Rav Mevorah Zarbib. Rav Zarbib, Shana Tova.
9: Bonjour Steve, bonjour à toutes et à tous en cette veille de Rosh Hashanah.

Et oui, on a l'habitude de faire une émission veille de Rosh Hashanah de toutes les façons, quand c'est un autre jour de la semaine. Mais là, c'est vendredi, alors c'est veille de Shabbat. Et donc, on reprend quelque part notre émission de veille de Shabbat, parce que Shabbat prime surtout. Et c'est pour ça que, comme vous le savez, Rosh Hashanah, c'est le jour de la sonnerie. La caractéristique de la fête de Rosh Hashanah, c'est la sonnerie de shofar. Mais comme c'est Shabbat, et pour ne pas risquer qu'une personne ne sachant pas sonner ait quand même un chauffard, mais qu'il prenne son chauffard pour aller auprès d'une personne qui va lui apprendre, lui montrer, enfin lui enseigner comment on doit faire la mitzvah, de peur qu'on ait cette catastrophe, alors on a annulé la mitzvah du chauffard. C'est terrible, parce que dans le fond, est-ce que c'est permis ou interdit de sonner chauffard? C'est vrai qu'il est marqué que la sonnerie chauffard, c'est chorma velomelacha. C'est une sagesse, c'est un art, mais c'est pas un travail. Donc c'est pas un des travaux interdits le jour du Shabbat. Toutefois, si on fait rentrer la sonnerie chauffard dans la catégorie entre guillemets des instruments de musique, puisque on fait quelque chose qui est un peu musical, même si on ne sonne pas pour faire de la musique, eh bien on rentre dans la problématique de l'interdiction de jouer d'un instrument de musique, de peur qu'on en vienne à le réparer, à réparer une corde d'une guitare ou d'un violon. Alors même si c'est du pipeau ou c'est un instrument où il n'y a pas de risque de réparation, la takana, l'institution est que on ne doit pas jouer de la musique. Donc de toutes les façons, on ne pourrait pas sonner du chauffard, mais la raison fondamentale pourquoi on ne sonne pas du chauffard le Shabbat, c'est de peur qu'on transporte. Ça nous permet d'apprécier l'importance, la grandeur du Shabbat et la rigueur qu'on doit avoir sur tous les travaux, et notamment sur le travail de l'interdiction de transporter quelque chose de chez soi à la rue ou de la rue à la synagogue, ou voilà ce qu'on appelle donc l'interdiction de hotsaa, l'interdiction de transporter. C'est un point fondamental, et je dirais que, alors habituellement quand on éveille de Shabbat, je dis alors on va lire la paracha un tel. Alors la paracha qu'on lit le jour de Rosh Hashanah, ça se trouve dans la paracha Vayira. Alors c'est pas la paracha Vayira exactement, c'est Vashem Pakad et Sarah. Et Dieu a exaucé Sarah qui était stérile, qui avait aucune possibilité d'avoir un enfant, va être exaucée justement à Rosh Hashanah. Alors Yitzhak ne va pas naître à Rosh Hashanah, il va naître à Pessah, mais le Vashem Pakad et Sarah, c'est quelque part le moment où il y a une espérance pour toutes les délivrances et toutes les Yeshuot. Alors on a cette ouverture, c'est pas la seule. On le dit aussi que Rachel a aussi été exaucée à Rosh Hashanah, et Hana. Alors Rachel, c'est très intéressant, on la cite dans la Haftara du deuxième jour de Rosh Hashanah, et Hana, c'est le thème de la Haftara du premier jour de Rosh Hashanah. Comme quoi tout le monde est là quelque part, c'est un jour où bien on est exaucé, donc une force spéciale, très particulière par rapport à ce jour. Mais je dirais un autre point qui me semble intéressant, c'est que en cette veille de Rosh Hashanah, tous ceux qui ont l'habitude de sonner chauffard pendant tout le mois d'Eloul, parce que c'est pas toutes les communautés, la plupart des communautés sonnent du chauffard pendant le mois d'Eloul, mais la veille de Rosh Hashanah, on s'arrête. Il y a une opinion qui dit qu'on sonne aussi la veille de Rosh Hashanah, mais enfin c'est une opinion isolée, et la plupart des communautés qui sonnent du chauffard, eh bien ne sonnent pas la veille de Rosh Hashanah. J'ai précisé les communautés qui sonnent chauffard pendant le mois d'Eloul, même si c'est assez répandu, mais il y a des communautés qui ne sonnent pas du chauffard pendant le mois d'Eloul pour garder, je dirais, la fraîcheur de l'écoute du chauffard pour le jour de Rosh Hashanah, où là c'est la mitzvah, c'est une tradition de sonner chauffard pendant le mois d'Eloul, il n'y a pas d'obligation, mais Rosh Hashanah, c'est une mitzvah de la Torah. Alors, il y a un point qui est très intéressant, c'est que, donc, on a dit que la veille de Rosh Hashanah, on ne sonne pas du chauffard. Pourquoi? Une des raisons, c'est pour faire une interruption entre les sonneries de la tradition et les sonneries de l'obligation de la Torah. Dans le mois d'Eloul, comme on l'a dit, c'est une tradition à Minhag, et le jour de Rosh Hashanah, c'est une obligation, c'est une mitzvah de la Torah que de sonner chauffard. Et pour faire la,
la séparation entre les deux. C'est pour ça qu'on ne sonne pas du chauffard la veille de Rosh Hashanah. Mais vous allez me dire, mais cette année, on a dit que on ne sonne pas du chauffard le jour, le premier jour de Rosh Hashanah, qu'il tombe Shabbat. Donc on va pas sonner le chauffard le jour de Shabbat. Donc il y aura de toutes les façons une interruption entre les sonneries du mois d'Eloul et la sonnerie qu'on fera de toutes les façons que dimanche. Et là, je pense qu'il y a un enseignement très très intéressant, qui est que le jour de Shabbat, certes, on ne sonne pas du chauffard, mais il y a une sorte de sonnerie silencieuse qui existe et qui est présente le jour du Shabbat, qui est Rosh Hashanah. D'ailleurs, c'est comme ça qu'on explique pourquoi aussi on ne sonne pas du chauffard la veille de Rosh Hashanah, pour ne pas être habitué, parce que quand on entend quelque chose tout le temps, après on l'entend plus. Vous savez, quand on est habitué à voir quelque chose, après on le voit plus. On entend quelque chose, on l'entend plus. On fait plus attention à ça. On l'entend, mais on l'écoute pas, on va dire. Maintenant, on va nous expliquer que l'accoutumance se fait au bout d'un mois. C'est quand quelque chose se répète un mois, alors on est habitué à cela. Et c'est pour ça que, pour ne pas qu'il y ait un mois de son échauffard, et qu'on n'ait plus l'attention du chauffard, alors c'est pour ça qu'on arrête un jour. Vous allez me dire, mais de toute façon, pendant tout le mois d'Eloul, tous les Shabbatot, on n'a pas sonné de chauffard. Donc de toute façon, il y a eu des interruptions. Et bien c'est là où revient la même explication que je vous ai donnée, c'est que le Shabbat, c'est un chauffard en lui-même. Et le Shabbat, même si on sonne pas du chauffard, c'est comme si qu'il y avait une sonnerie de chauffard qui était présente et qui en fait silencieuse. Qu'on doit savoir entendre. On nous dit que le Rav Shalom Shalarabi, grand kabbaliste, quand il y avait Rosh Hashanah qui tombait Shabbat, au moment où on doit faire la sonnerie du chauffard, qu'on ne fait pas puisque on a dit qu'on ne sonne pas du chauffard le Shabbat, mais il avait les pensées qui étaient attachées aux sonneries de chauffard, et comme si qu'on sonnait du chauffard. Donc il y a une sorte de sonnerie silencieuse. Et je vous invite à écouter cette sonnerie silencieuse intérieurement le jour de Rosh Hashanah qui tombe Shabbat. Et d'ailleurs, il y a un point assez intéressant dans la relation entre le Shabbat et le chauffard, c'est que c'est marqué dans le Shulchan Aruch que dans le temps, pour annoncer l'entrée de Shabbat, on sonne du chauffard. Il y a des sonneries de chauffard qui sont là pour annoncer. Alors aujourd'hui en Israël, il y a des sirènes, il y a des haut-parleurs, donc il y a un lien très intéressant, et quelque part, en l'absence d'une réelle sonnerie de chauffard, c'est le mérite du Shabbat qui va nous accompagner. Et c'est clair que vous avez certainement entendu que les années qui commencent un Shabbat, et donc où il n'y a pas de sonnerie de chauffard, ce sont soit des années terribles, soit des années qui sont extraordinaires. Quand on parle d'année terrible, l'année où il y a eu destruction du premier temple, c'est arrivé comme ça. Le premier jour de Rosh Hashanah était un Shabbat, destruction du deuxième temple pareil, et on a en tête évidemment l'année du 7 octobre, et où Rosh Hashanah était aussi un Shabbat. Mais d'un autre côté, l'année de la sortie d'Égypte, comme l'année de l'entrée en Eretz Israël sous la direction de Josué, de l'entrée en Eretz Canaan et le passage du Jourdain, eh bien c'était aussi une année où Rosh Hashanah était un Shabbat. Comme quoi que tout dépend en fait de l'orientation qu'on donne, et surtout du respect, de l'honneur, de l'attention qu'on va avoir pour le Shabbat, qui va être justement notre protection en remplacement du chauffard, quelque part. Les deux commencent par un chine, Shabbat, chauffard. Et quand on dit Rosh Hashanah, Rosh Hashanah, Rosh, ça finit avec un chine, et Shana, ça commence avec un chine. Le chine, qui est l'être de la simcha, l'être de la joie, l'être du shalom. Alors, puisque je vous ai évoqué l'importance du Shabbat, évidemment, le Shabbat, c'est son respect à la fois au niveau du respect des interdits du Shabbat, mais aussi au niveau du côté positif du Shabbat. Donc les interdits, les 39 travaux et leurs dérivés. On a parlé tout à l'heure de l'interdiction de transporter. Et je ne saurais que trop vous encourager à essayer d'être plus rigoureux, plus attentif sur non seulement le respect de ces halakhot, mais aussi de les étudier, parce qu'en général, quand on ne sait pas, eh bien, il est très facile de transgresser le Shabbat sans s'en rendre compte. Les travaux interdits le Shabbat sont, très nombreux,
avec des ramifications qui vont dans de nombreux domaines. Mais c'est pas le seul point. Il y a aussi dans le Shabbat la mitzvah, commandement positif, c'est-à-dire par exemple faire le kiddush, qui est quand même le quatrième des dix commandements. Zachor, et tu as ma Shabbat et qu'il y a des choses, souviens-toi du jour du Shabbat pour le sanctifier. Et cette mitzvah que l'on fait avec une coupe de vin, on va faire à la fois et pour le Shabbat et pour Rosh Hashanah et dans l'esprit de la nouvelle année, avec une relation spéciale dans un Rosh Hashanah qui tombe Shabbat, parce que le jour de Rosh Hashanah est appelé aussi, est appelé dans la prière d'ailleurs, Yom HaZikaron, le jour du souvenir, et il est appelé dans la Torah Yom HaZikaron. Et si on parle du souvenir, donc c'est cette relation très importante avec cette mitzvah, donc du kiddush, sanctification, souvenir, et avec Zikaron, donc avec le pont du souvenir par rapport au jour de Rosh Hashanah, et souvenir par rapport à Shabbat, cette connexion est très importante, et quelque part, nous dispense, je dirais presque, de la mitzvah du shofar. Mais sur le point des halakhot de Shabbat, je serais tenté d'attirer votre attention sur quelques points. Premier point, il est souhaitable, le matin de Rosh Hashanah, si d'une façon générale tous les ans on a un office qui est long, alors là c'est, évidemment ça va dépendre des communautés, mais on va essayer de s'arranger pour pas être aussi long que d'habitude. D'ailleurs bon, il y a les salons et chauffards en moins, donc l'office sera un petit peu plus court, mais essayer autant que faire se peut de ne pas dépasser Khatsot, c'est-à-dire le milieu du jour, qui correspond en région parisienne à peu près 13h45. Si d'une façon générale, les autres années à Rosh Hashanah, il y a un débat de savoir si on jeûne, on peut jeûner, alors ça, un jour du Yom Tov,

laisser une place pour pouvoir consommer avec appétit la soude Hashlichit, ce troisième repas. Quand on est un jour de Rosh Hashanah et que le soir, ça va être le deuxième soir de Rosh Hashanah, on doit garder de l'appétit pour le soir. Donc, normalement, on devrait faire la soude Hashlichit avant ce qu'on appelle Mincha Ketana. En région parisienne, ça fait à peu près 17h30. En fonction des temps où vous en êtes, on va dire que c'est la moitié d'après-midi. Alors ça veut dire que idéalement, il faudrait faire Mincha avant, mais avec un minyan. Si on n'a pas minyan, alors ça va pas le truc. Enfin, Mincha avant et finir la Seouda Hashlichit avant donc cet horaire de 17h30, ce qui est un peu difficile. Alors, pour résoudre ce problème, certains font une interruption dans le deuxième repas, le repas de midi, enfin de midi, et avec le fait que le deuxième repas, alors on fait un premier repas, on fait le Berkat Amazon, on va se promener un petit peu parce qu'il faut faire une interruption entre les deux, parce que on ne doit pas enchaîner les deux, parce que ça s'appelle entraîner une bénédiction qui n'est pas nécessaire. Donc on éventuellement fait une petite promenade où on sort, enfin on fait une interruption, et après on fait un deuxième repas en qualité de Seouda Hashlichit, à condition qu'on soit après Khatsot cette fois-ci, donc après 13h45 en région parisienne. Alors, il y en a qui font comme ça, mais il y en a qui disent que, d'après la Kabbalah d'ailleurs, la Seouda Hashlichit s'apréminera. Chaque Seouda, chaque repas, est en fait lié avec une prière qui la précède. Le repas du soir, c'est la prière d'Arvit. Le repas de midi, c'est Shacharit et Moussaf. Et la Seouda Hashlichit doit être précédée de Mincha. Alors, si c'est ainsi, ben, il faudrait faire donc, si c'est organisable, alors en Israël, c'est plus facile. On fait Mincha Gdola, Mincha en début d'après-midi, et puis après, on pourra faire la Seouda Hashlichit. Mais, sinon, ben, il faudra faire Mincha et alors, manger, si on fait, donc, la Seouda Hashlichit, qu'il faudrait faire avec juste un petit morceau de pain pour faire la netila et le motzi, et un petit morceau de poisson, parce qu'il faut toujours manger un peu de poisson dans la Seouda Hashlichit, et uniquement ça. Et comme ça, on garde l'appétit pour le soir. Alors ça, c'est un premier point. Et un deuxième point qui est important, c'est que d'une façon générale, quand on est le premier jour de Rosh Hashanah, comme pour les premiers jours de fête, on a le droit de rien faire, de préparation, ni de mettre la table, ni de préparer quoi que ce soit, ou préparer celle de quoi que ce soit pour le soir. Parce que le soir est un autre jour. Or, on ne doit pas faire ce qui s'appelle l'interdiction de Hachana, l'interdiction de préparer d'un jour pour l'autre. Et donc ça, c'est valable pour tous les Yamim Tovim, pour toutes les fêtes, et même pour Rosh Hashanah. Alors, en plus de ça, c'est Shabbat, et d'une façon générale, à Shabbat, on ne peut pas faire quelque chose, même qu'on pourrait faire le Shabbat, mais si c'est pour avancer pour après Shabbat. Par exemple, on ne peut pas faire la vaisselle dans des catégories de ce qui est autorisé. On peut pas le faire après le repas de midi, à moins qu'on ait besoin de cette vaisselle pour la Seouda Hashlichit. Mais si c'est pour le soir, eh bien c'est interdit. Dans le même esprit, eh bien on peut rien préparer dans le jour de Rosh Hashanah pour le soir. Alors, il faut attendre la sortie des étoiles, l'horaire, la sortie du Shabbat. Et là, attention, il faut sortir du Shabbat. Alors, on peut sortir du Shabbat de deux façons. Soit on fait la prière de Arvit, et dans la prière de Arvit, donc de Rosh Hashanah, il y a un texte qui est une sorte de Havdalah, de séparation, qui commence par Vatodi Aïnou. Et donc, dans ce cas-là, ben, on est sorti grâce à Arvit. Mais, par exemple, les dames qui font pas forcément la prière de Arvit, eh bien, avant d'entreprendre quoi que ce soit de préparatif pour le soir, doivent impérativement dire Baruch Hamavdil Ben Kodesh Le Kodesh. Pas plus, sans le nom de Dieu, hein, juste Baruch, que tu sois béni, Shem, Hamavdil, qui fait la séparation entre le saint et le saint, c'est-à-dire entre la sainteté du Shabbat et la sainteté de Yom Tov, parce que Yom Tov est aussi un jour saint, et c'est le mode opératoire, je dirais, pour l'Avdala, quand on passe, on va le faire trois fois, pour nous qui sommes en dehors d'Israël, trois fois dans le mois de Tishri, à la sortie de Rosh Hashanah, à la sortie du premier jour de Sukkot, et à la sortie de Shmini Atzeret. Donc, Baruch Hamavdil Ben Kodesh Le Kodesh, et après on peut entreprendre, mettre la table, etc. Alors si on prend un peu plus de temps, ben c'est pas grave. Alors maintenant il y a des choses qu'on peut faire quand même avant. Par exemple, décongeler. Si vous avez des chalot qui sont au congélateur pendant le Shabbat, bien vous pouvez les sortir du congélateur parce que ça va se décongeler tout seul. Donc c'est pour ça que c'est autorisé. Il y a une autorisation très, je dirais, chidouchique de Rav Ovadia Yosef qui est rapportée dans le Kitsour Chazon Ovadia, page 97, et c'est

c'est vraiment une, un ridouche. Ce serait, alors, pour pouvoir avoir un repas chaud le soir, on peut pas le mettre sur la plata, parce que c'est un hana, etc. Alors, si votre plaque de plata de Shabbat, elle est reliée à une minuterie, alors, vous rayez la minuterie pour que la plata soit éteinte, donc dans l'après-midi. Et au moment où elle est éteinte, vous pouvez mettre votre plat, puisqu'elle est froide, vous pouvez mettre votre plat sur la plata. Comme dit Rabbi Yosef, c'est comme si on mettait sur un plan de travail, puisque c'est tout est froid. Et après, elle va se déclencher un petit peu plus tard, même ça va se déclencher avant la fin de Shabbat, mais c'est ça s'appelle Grama. Ça va se faire tout seul. Et comme ça se fait tout seul, eh bien c'est autorisé de le faire. C'est pas évident, mais c'est un grand ridouche de Rav Ovadia Yosef que je voulais partager avec vous. Bon, un des versets clés, je dirais, à Rosh Hashanah, c'est pris dans le Moussaf de Rosh Hashanah qui est extraordinaire. Aven Yakir

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2: Il est 15h30 sur Radio J. Shabbat Shalom. Merci d'être avec nous. À suivre le rappel des titres avec Nina Alouche. Bonjour à toutes et à tous. À la une de l'actualité, Israël affirme maintenir son contrôle de la zone tampon au sud Liban. Le chef d'état-major israélien Yael Zamir affirme que l'armée israélienne conserve le contrôle total de la zone située le long de la ligne jaune au sud du pays. Il indique que les forces israéliennes ont détruit les tunnels du Hezbollah sous la crête d'Ali Al-Taher avant de se redéployer dans la zone. Israël qui gagne la guerre sur 7 fronts, c'est en tout cas ce qu'affirme Benjamin Netanyahou dans un message vidéo pour Rosh Hashanah. Il rappelle que le pays a résisté grâce à sa force et à son unité. Mer Rouge, les Houthis assurent que la navigation reste sûre. Un responsable politique du groupe affirme qu'il n'y a aucune raison de s'inquiéter pour la navigation dans le détroit de Bab el-Mandeb à l'entrée de la mer Rouge. Selon lui, la navigation commerciale internationale se déroule normalement et aucun danger ne vient du Yémen. Cette déclaration intervient après la prise de contrôle de la zone par les Houthis soutenus par l'Iran. En Allemagne, 7 hommes inculpés pour avoir fourni des armes au Hamas. Ils sont soupçonnés d'appartenir au groupe terroriste et d'avoir préparé un attentat. Selon les enquêteurs, ils auraient acheté un fusil automatique, 13 pistolets et plus de 700 cartouches. Les armes auraient été destinées à une attaque contre des Israéliens, des Juifs ou des personnes pro-israéliennes. La Russie et l'Ukraine ont mené de nouvelles frappes de drones et de missiles, faisant 4 morts et plusieurs blessés. La Russie affirme avoir abattu 777 drones ukrainiens dans la nuit, au-dessus de plusieurs régions russes et de la Crimée annexée. Selon les autorités russes, ces attaques ont fait 2 morts et 3 blessés. De son côté, une frappe russe de drone sur une station-service à Kiev a fait 2 morts et 4 blessés. Enfin, en France, les prévisions de croissance pour le pays en 2026 ont été revues à la baisse. D'après l'INSEE, notre économie devrait connaître en moyenne annuelle une progression 3 fois moins importante que le Royaume-Uni, l'Allemagne ou encore l'Espagne.
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Auriel Bilia dans cette magnifique interprétation du Kaddish. Alors pourquoi je vous ai, alors avec Claire, il y a eu une Raïm pour les jours de table. Et je vous ai mis ça parce que je pense que à Rosh Hashanah, il y a beaucoup de prières nouvelles, Avinu Malkeinu, le Moussaf et tout. Mais il faut pas négliger, je dirais, les fondamentaux. Le schéma Israël. Écoutez le Kaddish comme il faut. Et oui, c'est le jour du jugement, c'est le jour où tout est jugé. C'est le jour où le premier homme, Adam Harishon, il a été créé ce jour-là. Parce que oui, le jour de Rosh Hashanah, c'est pas le jour de la création du monde, c'est le jour de la création de l'homme, qui est l'aboutissement du monde, sixième jour de la création. Et ce jour-là, et c'est une sorte de don de la Torah. Le son de la Torah, c'est comme c'est au son du chauffard, voilà. C'est une des raisons du son du chauffard. Pourquoi un don de la Torah? Parce que Dieu a donné des ordres, des mitzvot, à Adam, de travailler le jardin et de le protéger. L'ovda ou le shomra, ce sont les mitzvot. Il lui a ordonné même de manger de tous les arbres qu'il y avait, sauf l'arbre de la connaissance du bien et du mal. Et intéressant parce que l'arbre de la vie, Etzachayim, il n'y a pas interdit de manger. Et l'arbre de la connaissance du bien et du mal, il lui a dit de ne pas en manger. Et malheureusement, il en a mangé. Et il a été jugé. C'est pour ça qu'on est jugé. Parce que il a mangé l'arbre de la connaissance. C'est quand même intéressant. Il aurait pu prendre de l'arbre de la vie. Il pouvait prendre de tous les arbres. Non, il fallait qu'il prenne de l'arbre de la connaissance du bien et du mal. Bon. Enfin. En tout cas, c'est le jour du jugement parce que le premier homme a été jugé. Et un élément très intéressant, c'est qu'après, eh ben, il devait être puni. Il devait mourir le jour il a mangé. Et qu'est-ce qui a sauvé l'homme? Eh bien, c'est le Shabbat. En effet, l'homme allait être puni de sa faute et Shabbat a dit à Hachem, écoute, tu n'as puni personne jusqu'à présent, moi j'arrive, tu vas pas punir l'homme ce jour-là. Et alors Dieu a dit, Shabbat a un bon argument et c'est comme ça que l'homme a fait son premier chant, Mizmor Shir Leyom HaShabbat, psaume en l'honneur du Shabbat, c'est Adam Harishon, c'est dans le premier homme qu'il a fait en l'honneur du Shabbat, qu'il a protégé. Le Shabbat qui nous a protégés. Alors quand Rosh Hashanah tombe à Shabbat, vous imaginez la protection qui fait presque, on n'a plus besoin du chauffard. Alors ça, c'est le jour de Rosh Hashanah qui est le premier du septième mois. Attention, c'est très important d'avoir conscience que le mois de Tichri n'est pas le premier mois. On compte les mois de l'année à partir du mois de Nissan. Parce que là encore, il y a une notion fondamentale. C'est que Rosh Hashanah, qui est au septième mois, c'est important parce que, Kol Hashvi'in Chavivin, les septièmes sont toujours chéris auprès d'Hachem. Comme on le voit à propos du Shabbat, de l'année shabbatique, on le voit sur plusieurs points. Et donc il y a ici cette notion du septième mois qui faut le garder. Alors Shivi, ça peut aussi, si le Chine on reprend ce mot, puis ça peut être Savea, ça veut dire il est rassasié. C'est un mois qui est rassasié, c'est le mois où il y a le plus de fêtes, Rosh Hashanah, Kippour, Sukkot, Shmini Atzeret, etc. Donc c'est un mois qui est formé le jour de Rosh Hashanah. Le jour de Rosh Hashanah. C'est marqué dans le Talmud. C'est le jour de la naissance d'Abraham et de Yaakov. Ah oui, puisqu'on nous dit qu'ils sont nés, d'après Rabbi Eliezer, qu'ils sont nés au mois de la force, au mois de Tishri. Alors pour Yitzhak, en général, on considère, d'après la Gemara, qu'il est né en Nissan, comme on a déjà eu l'occasion de le dire, et que sa mère a été exaucée à Rosh Hashanah. Mais d'après le Zohar, il y a une opinion qui dit que Yitzhak est né aussi à Rosh Hashanah. Alors, tous les patriarches à Rosh Hashanah, Sarah, qui est née aussi à Rosh Hashanah, et si on relie la disparition de Sarah avec la Akedat Yitzhak, la ligature d'Yitzhak, qui a eu lieu à Rosh Hashanah, on va revenir sur cette question, et bien Sarah est décédée aussi à Rosh Hashanah. Alors, c'est, comme on l'a dit déjà, le jour où Sarah, Rachel et Hannah ont été exaucées, elles qui, a priori, ne pouvaient pas avoir d'enfants, elles ont pu avoir. Autrement dit, c'est même si tout nous dit que ça peut être négatif, grâce à la prière, et bien grâce à la force de la conviction, et bien on peut changer. Sarah, on le mentionne dans la paracha, Rachel dans l'haftara du deuxième jour de Rosh Hashanah, et Hana dans l'haftara du premier jour de Rosh Hashanah. Alors maintenant, c'est aussi le jour de la Kedat Yitzhak.
d'où le sonnerie de chauffard du bélier, le bélier qui s'est emmené justement son chauffard, pardon, sa corne dans le buisson et qui va remplacer Yitzhak. Toutefois, d'après le Maté Yehuda, Rabbi Yehuda Hayash d'Algérie, en se basant sur le Remzat Yamim, il dit non, la Akedat Yitzhak c'était à Kippour. Alors il y a des petites discussions là-dessus, mais enfin bon. D'après le Zohar aussi, le jour de Rosh Hashanah, c'est le jour où Yitzhak a fait sa fameuse bénédiction à Yaakov. C'est la bénédiction que Esaü en a voulu à Yaakov. Et c'est pour ça que vous allez bénir vos enfants après le kiddush, avant le kiddush, suivant les traditions. Mais ce soir, il faudra n'oubliez pas de bénir vos enfants. Alors c'est vrai que d'après beaucoup de commentaires, la bénédiction que Yitzhak a fait à ses enfants, c'est le soir de Pessah, soir du Seder. Mais c'est pour ça qu'il a demandé deux chevreaux comme le Korban Pessah, Korban Chagiga, les sacrifices qu'on fait à Pessah. Mais il n'en reste pas moins que le Inyan, le sujet de relier Rosh Hashanah avec la bénédiction que Yitzhak fait à Yaakov va être lié avec la pomme. Et oui, puisque on nous dit que quand Yaakov est rentré pour prendre la bénédiction auprès de son père, on dit c'est béni Kerach Sadé. Il dit je sens l'odeur de mon fils qui est l'odeur des champs. Et on explique le chant, c'est le chant du verger de pommier. Et voilà peut-être une des sources de la pomme pour Rosh Hashanah. Au passage, la pomme de Rosh Hashanah n'est pas marquée dans le Talmud. Dans le Talmud, on parle de 5 éléments, 4 fruits, 4 légumes et 1 fruit, mais il n'y a pas de pomme. Alors la pomme est venue après dans la tradition, tous les ans on développe le seder de Rosh Hashanah, on ira un petit mot. Mais enfin je continue sur le jour de Rosh Hashanah, c'est le jour de la libération de Yosef des prisons après 12 ans d'enfermement, parce que c'est ce jour-là que Pharaon avait fait son rêve des vaches grasses, des vaches maigres et des épis, etc. Et c'est Sarah Mashkim qui avait été aussi le jour d'anniversaire de Pharaon, tout ça c'est lié avec ça. Et c'est aussi le jour d'anniversaire de la naissance de Amram, le père de Moshe, de Yocheved. Alors, c'est aussi le jour de Rosh Hashanah, le jour où les travaux forcés ont été arrêtés pour les ministres quand ils étaient en Égypte. Donc on est sorti à Pessah, mais depuis Rosh Hashanah, il y avait déjà plus de travaux forcés. C'est pour ça que dans la prière de Rosh Hashanah, vous avez Zecher Litziat Mitzrayim en souvenir de la sortie d'Égypte, parce que vous êtes en droit de vous poser la question. Bon, que les fêtes de pèlerinage sont liées avec la sortie d'Égypte. Pessah, c'est flagrant. Shavuot, on a reçu la Torah, qui est le but de la sortie d'Égypte. Et puis Sukkot, c'était les cabanes quand on était à la sortie d'Égypte. Mais Rosh Hashanah, c'est la création de l'homme. C'est pas lié avec la sortie d'Égypte. Eh ben oui, puisque c'est là où s'est arrêté les travaux forcés pour les enfants d'Israël. Maintenant, c'est aussi le prophète Élisée, Elisha Hanavi, qui arrive chez la Shunamite, et parce qu'il est marqué Hayom. C'est d'après le Zohar, à chaque fois qu'il est marqué Hayom, eh bien, on parle de Rosh Hashanah, comme on a vu dans Nitzavim Ayom. Et il avait béni la Shunamite pour qu'elle ait un enfant, elle a eu un enfant, et l'enfant qui est décédé et qui a revécu. C'était aussi tout ça, Rosh Hashanah. Alors, c'est aussi le jour de l'assassinat de Gedalia ben Arikam. On fera le jeûne après Rosh Hashanah, puisqu'on peut pas jeûner le jour de Rosh Hashanah. Alors, c'est vrai, certains disent que non, le meurtre, c'était le 3 Tishri. Mais, a priori, c'était le jour de Rosh Hashanah. C'est le jour où Ezra a lu la Torah, donc on le voit dans le 8e chapitre de Néhémie. Et donc, c'est un grand moment de ce lien, je dirais, avec ce jour de Rosh Hashanah. Alors, je vous ai fait écouter tout à l'heure un kaddish avec une mélodie liée à Rosh Hashanah. Alors maintenant, je vais faire le contraire, c'est-à-dire il y a une prière qui est liée à Rosh Hashanah et Kippour, qui est en fait une introduction, c'est l'introduction de du Chazan, qui s'appelle Ochil Alakel. Je vais demander à Hachem, je vais me présenter devant Hachem, et il y a un air très très connu qui a été repris dans toutes les prières qu'on chante toute l'année. Mais l'origine, c'est dans Yemim Noraim, Ochil Alakel.

Non, je n'ai pas fait comme d'habitude, vous décrire le CDR de Rosh Hashanah, etc. Vous avez les livres, la feuille de miel pour les Tunisiens, dans les Marzorim, il y a tout ce qu'il faut. Je dirais en grand résumé, d'abord, pour la prière, essayez d'avoir un Marzor de Rosh Hashanah, parce que, en général, dans les livres de prière de toute l'année, même si on peut retrouver les prières pour les trois fêtes, en général, les prières pour Rosh Hashanah, il faut vraiment le livre spécial de Rosh Hashanah. À propos du Seder, premier principe fondamental, ne pas se mettre en colère. Quoi qu'il arrive, on reste souriant, on reste jovial, dans la Simra. Simra, avec, c'est un jour quand même fort, mais surtout, on se met pas en colère. Et puis, le sens du Seder de Rosh Hashanah, il n'y a pas vraiment d'obligation. L'obligation, c'est faire kiddush, ça c'est sûr. Faire le motzi, ça c'est sûr. Tout le reste, eh bien, je dirais que c'est pas en plus, mais c'est du bonus. Dans le sens, si vous n'avez pas les quoi que ce soit. Et puis, vous savez, chaque chose, ça peut se discuter, ou même des fois, c'est pas forcément positif. Par exemple, dans le Seder de Rosh Hashanah, on nous parle de salk. Certains vont dire la betterave, mais normalement, Rabbi Yosef ou le Rav Mazouz disent non, ça, ce qu'il y a dans la Torah, c'est les épinards. Mais attention, les épinards, il faut bien les vérifier, qu'il n'y ait pas de risque de ver dedans, et il faut que ça soit bien vérifié. Et sinon, ben, faut pas les manger si c'est pas vérifié. Alors, c'est pas une obligation de manger les simanim. Et quelqu'un qui, par exemple, est diabétique et qui peut pas prendre des choses sucrées, il ne touche pas, il ne mange pas les choses sucrées. C'est marqué de toute façon dans la Gemara Orayot qu'il faut les voir, seulement les voir. Et même, s'ils sont pas sur la table, vous pouvez faire le yiratson, c'est pas des brachot au sens bénédiction, qu'on fait sur quelque chose qu'il faut consommer. Là, même si vous le consommez pas, même si vous le voyez pas, même. J'allais même plus loin. Vous pouvez faire tous les Yiratson, qui sont ces bons vœux qu'il y a dans le Seder. Vous pouvez les faire, il n'y a pas de souci. Et le plus important, c'est éviter, par exemple, la grenade, c'est bien, mais si elle est acide, c'est pas bon. Il faudrait que ça soit sucré, parce qu'on peut pas des choses acides, amères ou piquantes. On évite ce soir de Rosh Hashanah. Donc c'est ça, c'est l'esprit qu'on doit avoir en tête. C'est comme le principe où on dit, il faut pas dormir à Rosh Hashanah. Alors, c'est surtout le matin, vous savez. Il faut se lever aux aurores, et c'est un des jours où il faut se lever aux aurores, et c'est conseillé, même si on se lève tôt le matin et qu'on va faire une sieste, c'est mieux que de se lever tard le matin et rester réveillé toute la journée. Alors l'idéal, c'est de rester réveillé, mais attention, pas rester réveillé pour rester réveillé, ou encore moins pour discuter ou dire des choses qu'il faut pas dire, comme du Hachonara, il vaut mieux aller dormir. C'est clair, net. Si c'est pour discuter ou parler de Farid Metelim, vaut mieux des paroles futiles, vaut mieux aller dormir. Ça, c'est clair. C'est sans appel. Et si on est réveillé, le jour de Rosh Hashanah, c'est pour lire des psaumes, des Tehillim, faire des prières, étudier la Torah, faire des mitzvot, être actif. Parce que même si on est assis, même si on dit rien, on est juste assis à rien faire, alors ça vaut mieux dormir. C'est pas, mais on les dit, ce principe de celui qui dort à Rosh Hashanah, son mazal dort, eh bien il faut faire attention de l'esprit, c'est-à-dire d'être pas endormi. Et alors, à propos des simanim qu'on fait le soir, alors il y a marqué dans la Gemara Yiragil, qu'ils soient habitués. C'est pour ça que certains disent qu'il faut les faire au moins les deux soirs, c'est ce que font la plupart des gens. Par exemple, d'après le Bnei Sakhar, on fait seulement le premier soir, on n'a pas besoin de faire le deuxième soir. Rosh Hashanah, à la différence des autres jours de fête, c'est pas un copier-coller entre le premier et le deuxième jour. Vous savez qu'en Israël, on fait aussi deux jours, alors qu'en Israël, on fait pas les deux jours de Sukkot ou de Pessah ou de Shavuot. Mais là, c'est un petit peu différent. Alors, il n'y a pas cet esprit de copier-coller entre premier et deuxième jour, mais l'usage le plus classique est de faire le seder les deux soirs, avec un shérien ou en plus le deuxième soir. Et puis en ce sens, le deuxième soir, on va voir l'Avdala avec le kiddush ensemble. Vous suivez ce qui est marqué dans le livre, ce serait complexe de rentrer dans les détails techniques à l'antenne. Toujours est-il que quand il y a marqué Ragil, c'est être habitué, le Benishraï veut dire être habitué, c'est moins faire trois fois. C'est pour ça qu'il y en a qui font aussi le Seder de Rosh Hashanah, aussi les midis. Alors, peut-être que pour le midi, vous n'êtes pas obligé de faire les consommations de chaque chose, vous pouvez le faire, c'est au contraire, d'après le Benishraï, c'est bien, mais
on pourrait se contenter juste de voir les éléments et de dire voilà, et de faire les Yirasson. Je dirais que jour de Rosh Hashanah, c'est le jour où on transforme même la nourriture en prière. C'est-à-dire que tout plat peut être un argument de prière de ces filles-là. Et c'est très intéressant. Avec des fois des surprises. Par exemple, quand on parle de la date. A priori, quand on va dire la date, on serait tenté de penser à la douceur. Dans la Torah, quand on parle des Aïdjés, Shemenu de vache, dans les sept fruits qui font la gloire terre d'Israël, le vache, c'est marqué le miel. Donc le miel, eh bien, on parle du miel de date. Pourtant, quand on prend la date le soir de Rosh Hashanah, c'est parce qu'on dit c'est Tamar, c'est Tamu Ivenu, que soit rétamé nos ennemis. Voilà, c'est bon. Et pour avoir le Tamu, ils prennent de l'ail qui se dit choum en hébreu et toum en araméen. Et donc chez Tamu, donc ça colle. Et donc il y a des fois des surprises sur ce qu'on pourrait tenter de lier, mais rien ne vous empêche aussi de faire des créations. Et on peut le faire avec même dans la langue, par exemple, on peut avoir manger des avocats pour avoir de bons avocats parce que c'est le jour du jugement, des bananes pour dire bonne année, et etc. Ou par exemple des carottes pour Yikaretun, ou leur gezer, parce que les carottes se dit gezer en hébreu pour avoir gezerotovot, des bonnes nouvelles. De la viande, c'est bassar, c'est besurotovot, avoir de bonnes nouvelles. Et on peut. Alors quand c'est une chose négative, ben, c'est pour les ennemis. Et quand c'est une chose positive, eh bien c'est c'est important quand on sait que tout est décidé. Que si vous faites une petite rétrospective de tout ce qui s'est passé dans le cours de l'année, tout a été décidé au Rosh Hashanah l'année dernière. Et Rosh Hashanah va se décider tout ce qui va se passer dans cette année 5787. Alors, en avoir conscience est quelque chose d'important pour donner à ce jour vient tout le principe de la tête. Vous savez, c'est très très intéressant parce que les fêtes de pèlerinage, Pessah, Shavuot et Sukkot, s'appellent les régalim. Les régalim, ce sont les fêtes de pèlerinage. Régal, c'est le pied. Et là, on a fête de Rosh Hashanah. Rosh, c'est la tête. Et même Yom Kippour est appelé Rosh Hashanah dans Ézéchiel. Donc, on est aussi dans le principe de la tête. Et dans la tête, eh bien, on a le cerveau. Le cerveau se dit Moar. Et Moar, c'est le numérique, c'est 48. Or, le jour de Rosh Hashanah, on dit que c'est un Yama Rihta. C'est un jour qui est long. Un jour qui n'a pas 24 heures, mais un jour qui a 48 heures. Alors, certes, il y a la distinction entre premier et deuxième jour. C'est pour ça qu'on peut pas préparer pour le premier, pour le deuxième jour. Mais dans l'absolu, eh bien, on a cette dimension des 48. Les 48 qui sont les qualités nécessaires pour faire l'acquisition de la Torah. Eh bien voilà, on revient. Et c'est la connexion entre Rosh Hashanah et Shavuot. Shavuot, on sonne pas du chauffard. On dit qu'on a reçu la Torah au son du chauffard. Et le chauffard qu'on sonne à Rosh Hashanah, dont une des raisons, c'est pour se souvenir du don de la Torah. D'ailleurs, c'est mentionné dans la troisième partie du Moussaf de Rosh Hashanah, qui parle, je sais pas, Shofarot, où on évoque le don de la Torah. Bon, voilà pour quelques éléments, je dirais, très succincts en cette veille de Rosh Hashanah, pour une émission sur Rosh Hashanah qui sort de l'ordinaire par rapport à l'habitude. Et maintenant, pour moi, de vous souhaiter Shabbat Shalom. Ah oui, c'est-à-dire que le Shabbat, c'est prioritaire. D'abord, Shabbat Shalom, Kishabesh, Shabbat Shalom Evoir, et Shana Tova Umtuka, Chag Sameach. Est-ce qu'on dit Chag Sameach à Rosh Hashanah? C'est un peu discuté, mais Kesel Yom Chagenu, dans le psaume de 81, le psaume de Rosh Hashanah, on parle de Chagenu, notre fête. Donc Rosh Hashanah, c'est aussi une dimension de fête. C'est une dimension, on doit bien manger. Et donc, il y a aussi une dimension de fête avec sa force du jugement. Shabbat Shalom, Shana Tova Umtuka, Ktiva Vechatzimah Tova, que soyez inscrit et scellé dans le livre de la vie.

0: Merci Rav Mevorar Zarbib et Shabbat Shalom. Je rappelle à nos auditeurs et auditrices qu'on vous retrouve tous les matins à 6h35 pour le Dvar Torah, ainsi que les vendredis à 10h35 et 15h05.
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0: 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Tout de suite, un nouveau journal présenté par Nina Louche.
2: Bonjour à toutes et à tous. À la une de l'actualité, les Houthis ont achevé leur prise de contrôle de la région de Bab el-Mandeb, passage maritime stratégique entre la mer Rouge et le golfe d'Aden. Les Houthis disent néanmoins vouloir maintenir la circulation des navires et le commerce dans cette zone. En parallèle, l'Arabie Saoudite a frappé l'aéroport de Mocha, actuellement sous contrôle Houthi. Dans ce contexte, les ministres des Affaires étrangères iraniens et saoudiens ont discuté par téléphone de la dégradation de la situation régionale. L'Iran soutient les Houthis sur les plans militaires et financiers, tandis que l'Arabie Saoudite soutient le gouvernement yéménite et mène des frappes contre le groupe. Selon le site américain Axios, Donald Trump pourrait refuser une demande saoudienne de frapper les Houthis. Le prince héritier saoudien Mohamed Ben Salman aurait demandé à deux reprises à Donald Trump de lancer des frappes contre les Houthis au Yémen. Les appels auraient eu lieu alors que les forces Houthis progressaient vers Mocha et se rapprochaient du détroit. Washington aurait toutefois proposé de fournir à l'Arabie Saoudite des renseignements sur les positions et les cibles des Houthis. Donald Trump qui affirme par ailleurs ne pas regretter la guerre. Les pays du Golfe veulent discuter avec l'Iran de la circulation maritime dans le détroit d'Ormuz. Les ministres des Affaires étrangères des pays du Golfe devraient rencontrer leur homologue iranien. L'objectif, garantir la liberté de navigation et d'éviter une nouvelle escalade dans la région. Le trafic maritime dans le détroit a fortement diminué après que l'Iran ait menacé de riposter à de nouvelles attaques américaines. L'Iran a également averti que les installations pétrolières et gazières du Golfe, notamment celles liées aux intérêts américains, pourraient être prises pour cible. Israël détruit un important réseau de tunnels du Hezbollah sous la crête d'Alitaer dans le sud Liban, près de Nabatieh. L'armée affirme avoir utilisé environ 1100 tonnes d'explosifs pour détruire ce réseau de tunnels long de plus de 2 km. Les tunnels avaient été construits sur une période d'environ 20 ans et auraient été financés et planifiés par l'Iran. Des roquettes, missiles, drones de fabrication iranienne, armes anti-chars et centaines de mines et d'explosifs y ont été découverts. Le complexe comprenait également des salles de commandement, des dépôts d'armes, des générateurs et des espaces de vie. Une douzaine de corps auraient notamment été retrouvés dans les tunnels. Israël gagne la guerre sur cette front. C'est en tout cas ce qu'affirme Benjamin Netanyahou dans un message vidéo pour Rosh Hashanah. Il rappelle que le pays a résisté grâce à sa force et à son unité éprouvée.
3: C'est une chose simple que j'ai dite à nos ennemis avant même le début de la guerre. Ne vous méprenez pas sur nous. Car dans les moments décisifs, ce peuple sait s'unir. Et lorsque nous sommes solidaires, aucune force au monde ne peut nous vaincre.
2: Le premier ministre israélien Benjamin Netanyahou cet après-midi. Mohamed Yazouri, commandant de la brigade Khan Younes du Hamas, a été éliminé lors d'une frappe hier soir. Il occupait plusieurs postes importants au sein de la brigade, notamment celui du commandant adjoint, de responsable d'un bataillon de soutien et de chef de renseignement. Ces derniers mois, il aurait tenté de reconstruire les capacités militaires de la brigade. Deux autres membres du Hamas ont été tués lors de la même frappe. Dans le reste de l'actualité, New York rend hommage aujourd'hui aux 2977 victimes des attaques du 11 septembre qui a eu lieu il y a 25 ans en présence de plusieurs anciens présidents et du maire de Zoran Mamdani. On l'écoute.
3: Nous nous souvenons du 11 septembre comme du jour le plus sombre de l'histoire de notre ville. Mais nous nous souvenons aussi de ce qu'ont fait tant de New-Yorkais dans cette obscurité. Nous nous souvenons des milliers et des milliers de New-Yorkais qui ont fait la queue pendant des heures pour donner leur sang. Nous nous souvenons des personnes qui ont ouvert leur foyer à ceux qui ne pouvaient pas entrer chez eux. Nous nous souvenons des travailleurs qui ont porté leurs collègues en descendant des centaines de marches, puis qui ont fait demi-tour et sont remontés pour trouver quelqu'un d'autre qui avait aussi besoin d'aide. 25 ans plus tard, nous avons l'obligation sacrée envers ceux qui nous ont été enlevés de prendre soin les uns des autres, comme ils ont pris soin d'inconnus, de mener une vie digne des sacrifices qu'ils ont consentis et de bâtir une ville à la hauteur de leur courage, une ville où nous courons les uns vers les autres.
2: Le maire de la Grosse Pomme, Zohran Mamdani, ce midi, la présence de Zohran Mamdani, premier maire musulman de l'histoire de la ville, est particulièrement symbolique. Après les attentats de 2001, les actes et les tensions visant les musulmans avaient fortement augmenté dans la ville et dans le reste du pays. Mais sa présence est également critiquée, notamment du côté conservateur. Enfin, en France, les prévisions de croissance pour le pays en 2026 ont été revues à la baisse. D'après l'INSEE, notre économie devrait connaître en moyenne annuelle une progression trois fois moins importante que le Royaume-Uni, l'Allemagne ou encore l'Espagne. Le gouvernement abaisse par ailleurs sa prévision de croissance à 0,5% pour 2026 et prévoit un rebond à 1% pour 2027. C'est ce qu'annonce Roland Lescure, ministre de l'économie.
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0: À suivre Judaïsme quotidien spécial Rosh Hashanah avec le Rav Mendel Nissenbaum et Nelou Kohn. Shana Tova à tous les deux.
6: Rav Mendel Nissenbaum, bonjour.
7: Bonjour.
6: Comme chaque vendredi, nous nous retrouvons pour le judaïsme quotidien, notre rendez-vous pré-shabbatique. Et une pensée, bien sûr, pour votre papa, Rav Chaim Nissenbaum, qui nous rejoindra certainement dès la semaine prochaine. Aujourd'hui, c'est un vendredi un peu particulier puisque nous sommes aussi à quelques heures de Rosh Hashanah. À ce stade, l'essentiel, évidemment, est déjà prêt. Mais justement, dans ces dernières heures, à quoi faut-il encore penser? Qu'est-ce qu'il ne faut pas oublier? Et est-ce que cette année, il y a des points particuliers auxquels il faut être attentif?
7: Alors, en effet, merci pour cette pensée pour mon papa, surtout en cette veille de Rosh Hashanah, puisque c'est un renouvellement, c'est-à-dire on reprend de nouvelles forces. Donc que ce soit une bonne et douce année. Mais il faut quand même prêter attention à ce que cette année, c'est Shabbat. Le fait que le premier jour de Rosh Hashanah tombe Shabbat, il y a quelques petites différences par rapport aux années habituelles. C'est-à-dire où on n'écoutera pas le shofar le Shabbat, mais uniquement le dimanche. La même chose, la prière de l'après-midi qu'on a l'habitude de faire, le tashlich. On rejoint un plan d'eau et on va faire cette prière pour que nos fautes tombe dans les profonds de la mer, dans les eaux profondes, et que Dieu nous donne toutes ses bénédictions, même les plus hautes et même celles qui sont cachées. Cette prière, on ne la récitera pas le Shabbat, mais le dimanche, puisque on ne peut pas transporter le Shabbat à l'extérieur. De ce fait, le shofar sera écouté le dimanche, comme cette prière de Tachlir qui sera faite le dimanche. Notre table est rempli de bons mets qui ont été préparés jusqu'à présent. Nous avons bien sûr la pomme que nous trempons dans le miel. C'est-à-dire, on cherche à avoir des douceurs. On a l'habitude de se souhaiter Shana Tova ou Metuka, une bonne et douce année. Cette année, pour qu'elle soit douce, on veut que nos mets également soient doux. Donc, on représente notre table avec beaucoup de douceur. Beaucoup de douceur, donc cette pomme qui est trempée dans le miel. Nous avons cette grenade qui rappelle le mérite du peuple juif et tout ce que le peuple juif peut faire comme bonnes choses et bonnes actions. D'ailleurs, nos sages disent que le juif, celui qui a le moins de mitzvot, est pourtant rempli de mérite comme une grenade, puisqu'on a tous de bonnes actions. Et quand ça arrive Rosh Hashanah, on rappelle devant Dieu nos bonnes actions, puisque c'est un jour que nous sommes jugés. C'est vrai, même si on est jugé, on rappelle nos mérites, on rappelle les bonnes choses, et ça doit se faire dans la joie. C'est la raison pour laquelle nous avons cette table festive, sans oublier, bien sûr, toutes les choses, les aliments, des coutumes diverses et variées, différentes chez chacun, pour rappeler que Dieu nous donne de bons décrets, qu'il nous donne une douceur. Par exemple, la courge, que nous avons l'habitude de faire des beignets dans les douceurs selon certaines coutumes. Pourquoi la courge, si vous me demandez? C'est bien parce que cela s'appelle, en judéo-arabe, le kra. Et kra vient du mot déchire. Déchire les mauvais décrets. C'est-à-dire plein de symboles que nous avons à la table de Rosh Hashanah. Également, la tête de poisson. Alors c'est vrai qu'il est indiqué également dans nos livres d'avoir une tête d'agneau. Bon, ce n'est pas toujours disponible. On s'est mis à la tête de poisson. Rappeler à Dieu qu'on veut toujours être à la tête et pas à la queue. C'est tous ces aliments que nous avons dans certaines d'autres coutumes. C'est des plats, cette fois-ci, on va aller plus du côté Europe de l'Est, du côté yiddish, où nous avons des carottes sucrées, un plat qui s'appelle le mern, puisque ce plat, le mern, qui veut dire plus en yiddish, mer, vient du mot shiir, où qu'il se multiplie, sruyotenu no mérite. C'est-à-dire, encore une fois, on demande à Dieu, ce soir de Rosh Hashanah, qui est l'essentiel du jugement. Comme nos sages disent qu'à partir du moment où le monde a été créé, sous le jour de Rosh Hashanah, où l'homme a été créé, le premier jour du mois de Tishri, c'est là où on renouvelle le mandat d'Hachem pour qu'il puisse à nouveau régner pour une nouvelle année. Mais quand on renouvelle son mandat, en même temps, on lui demande de faire un bilan. Il nous demande plutôt de faire un bilan, c'est-à-dire quelles ont été nos actions. Et puisqu'il fait un bilan, quelles ont été nos actions, ça devient le jour du jugement. Donc c'est en même temps la solennité du jugement, mais la joie que Dieu nous a choisie pour qu'on puisse, nous, le couronner par nos bonnes actions et justement par la joie de cette fête, par nos rassemblements durant la fête, et y compris le Shabbat, alors que nous sonnons pas le shofar. Mais ce n'est pas grave, c'est nos prières, c'est les versets que nous dirons dans nos prières ce soir comme demain, où nous ouvrirons les portes du ciel pour que Dieu règne à nouveau sur terre et dans le monde tout entier, et inscrit et scelle chacune et chacun d'entre nous pour une bonne et douce année. Donc passons un bon Rosh Hashanah dans la festivité, dans la joie, en même temps avec cette solennité du jour du jugement. Mais c'est sûr et certain que d'ici, on ira que de joie en joie pour une meilleure année. Shana Tova à tous.
6: Merci Rav Mendel Nissenbaum, et nous embrassons bien sûr très chaleureusement votre père, le Rav Chaim Nissenbaum, que nous aurons le plaisir de retrouver dès la semaine prochaine. Et à vous, à votre famille, à tous ceux qui nous écoutent, je souhaite un très beau Shabbat, une Shana Tova Umetuka, une année douce, en bonne santé, plein de bonnes nouvelles, et nous espérons tous la paix en Israël et dans le monde. Shabbat Shalom et encore Shana Tova.
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0: Bonjour Maria Chadré et Shana Tova.
1: Bonjour Shana Tova, Ktiva Vechatima Tova, Shabbat Shalom à tous et à toutes. Voilà, ce premier Shabbat de l'année, de cette nouvelle année 5787. Eh bien, je voudrais partager avec vous une petite réflexion autour de Rosh Hashanah. C'est Shabbat Rosh Hashanah. Parce que souvent, nous entrons dans Rosh Hashanah avec une certaine gravité. On sait bien sûr que c'est le jour du jugement, on sait que l'année à venir se dessine à ce moment-là, la vie, la santé, les enfants, la parnassa, tous les événements visibles, invisibles qui vont faire notre histoire. Et pourtant, si on regarde attentivement la prière de Rosh Hashanah, il y a quelque chose d'étonnant. D'abord, on ne parle pas du tout de nos fautes, on ne fait pas de bidouille, et puis il n'y a pas non plus de prière personnelle. En fait, le grand thème de cette journée, ce n'est pas du tout la culpabilité, c'est pas le kouyot, c'est-à-dire la royauté de Dieu. Alors, qu'est-ce que ça signifie que reconnaître que Hachem est le roi? Pour comprendre, il faut replacer Rosh Hashanah dans tout le mouvement, je dirais, des fêtes de Tishri. Il y avait les Sefirot, et puis on se rapproche, on cherche, je vais dire, on frappe à la porte, pour reprendre les métaphores connues. Puis, Yom Kippour, lui, est considéré comme étant jour de mariage. Je m'explique, la Mishnah dans Tanit nous dit, reprend un verset connu dans Shir HaShirim, le jour de son mariage, le jour de la joie de son cœur, et nos sages disent que c'est Kippour, puisque le jour de Kippour, c'est le jour où Moïse va descendre avec les deuxièmes tables de la loi, donc l'histoire, la relation entre Dieu et son peuple peut recommencer à partir de là. Alors, on a les premières tables qui ont été brisées, les deuxièmes qui sont données à un peuple qui a fauté, qui a chuté, mais qui reçoit malgré tout cette alliance qui est renouvelée. Et donc, Yom Kippour, ça serait le mariage des personnes imparfaites. Le jour où Dieu dit la brisure, eh bien, c'est pas la fin de l'histoire. Et si je reprends la métaphore de nos sages, largement reprise dans le livre des Cantiques, qui dit que Yom Kippour, c'est ce mariage, eh bien, Rosh Hashanah, qu'est-il? Eh bien, c'est le jour de l'engagement. C'est le jour, en fait, le moment où Israël va dire à Dieu, je ne sais pas encore à quoi va ressembler l'année, je ne sais pas ce qu'il va en être de ma santé, ma parnassa, mes enfants, mon couple, mon pays, mes projets, mais ce que je sais, c'est que je choisis d'avancer avec toi. S'engager, d'abord, il faut comprendre que ça suppose la liberté. On ne peut pas aimer à la place de quelqu'un, et on ne peut pas faire confiance à sa place. Pour dire oui, il faut être libre. Et c'est justement pour ça que Rosh Hashanah, c'est le jour du jugement. Parce que Dieu nous juge, parce qu'il nous prend au sérieux. Parce qu'il nous dit, tu es libre, donc tes choix comptent, tes actes ont un poids, ta vie n'est pas une mécanique, tu n'es pas un pan particulier, tu peux choisir une direction. Mais choisir d'avancer avec Dieu, c'est bien évidemment aussi renoncer à ce qu'on appelle Elohim, Rehim, les autres dieux. Pas seulement des idoles anciennes, des époques anciennes, hein. Nos autres dieux modernes, ça peut être la banque, ça peut être le médecin, l'avocat, l'argent, l'honneur, le contrôle qu'on a sur notre vie. Alors, bien sûr, hein, on fait toujours des efforts pour que notre vie avance au mieux, mais on doit savoir que les moyens qu'on met en œuvre, c'est pas la source ultime, la source, c'est Dieu. Et s'engager avec Dieu, c'est dire, je fais ce que j'ai à faire, pas trop, mais je ne transforme pas mes moyens en mes nouveaux dieux. Et ça demande quelque chose d'immense, vraiment d'immense, sur lequel on doit travailler toute notre vie, c'est le bitachon, la confiance en Dieu. Dans une demande en mariage, je reprends la métaphore, aucun fiancé ne peut promettre tous les détails de l'année à venir, de l'avenir tout court. Il ne peut pas dire exactement où on habitera, notre état de santé, les enfants qu'on aura, les épreuves qu'on va traverser, la forme qu'on va prendre notre vie, mais il peut recevoir un regard qui lui dit, je te fais confiance. Je ne sais pas tout, mais je sais que je veux construire avec toi. Et bien, c'est exactement ça, Rosh Hashanah. On va dans la direction de Dieu, on regarde Dieu, et on lui dit, je ne connais pas l'année qui vient, mais je te fais confiance avec toi que je vais la vivre. Et c'est peut-être le travail le plus difficile, parce qu'on aime contrôler, on aime savoir, on aime anticiper. Et on veut que nos enfants avancent comme nous l'avons imaginé, que notre foyer ressemble au scénario qu'on a pu imaginer, on a envie de maîtriser, et la vie sans cesse nous rappelle que on ne maîtrise pas. Et parfois, le contrôle d'ailleurs, c'est important de me dire, ferme la porte à la bénédiction, parce que quand je décide que ma vie doit absolument prendre telle ou telle forme, eh bien, je risque de ne même plus réussir à visualiser les chemins différents, inattendus, que Dieu a prévus pour moi. Et c'est pour ça que Rosh Hashanah nous demande un mouvement intérieur qui est tout précis. Et ce mouvement, c'est de passer de la gravité, de l'inquiétude, à la joie. Et le tour, l'enfer du Kohanim, pose une question très célèbre. Comment comprendre qu'à Rosh Hashanah, qui est un jour de jugement, eh bien, le peuple juif met des beaux habits, prépare des repas de fête, dresse une belle table. d'habitude qu'une personne qui va au jugement n'est pas dans une atmosphère de fête. Et la réponse que nous connaissons, c'est que nous connaissons en fait le roi devant lequel nous nous tenons. Nous ne sommes pas joyeux parce qu'on croit qu'on est parfait et qu'on se raconte des histoires. On est joyeux parce qu'on sait avec qui on entre dans la vie. Et que celui qui nous juge, c'est aussi celui qui nous aime, c'est celui qui nous porte, c'est celui qu'on avait appelé Avinu, notre père, dans notre liturgie. C'est celui qui veut qu'on continue de vivre pleinement. Et d'ailleurs, le Razonich explique que cette confiance qu'on a en Dieu, c'est une mida. Une mida, c'est une mesure, ça veut dire que ça se travaille. Et que le premier signe, dit le Razonich, que fait confiance à Dieu, c'est qu'on est tranquille. C'est qu'on a une tranquillité intérieure. Encore une fois, cette confiance ne dit pas que tout va se passer comme je veux. C'est pas de la pensée positive, faut pas confondre. La confiance en Dieu, c'est je ne sais pas ce qui va se passer, mais je sais avec qui je vais le vivre. Et cette confiance va mettre à l'intérieur de nous ce qu'on appelle les simra, de la joie. Et voilà le passage de Rosh Hashanah. Je commence par avec Rosh Hashanah avec cette crainte du din, du jugement, mais je ne reste pas dedans. J'arrive à la joie de l'engagement. Et c'est ça aussi le sens profond du chauffard. Il nous arrache du sommeil, du contrôle, de l'angoisse, et il nous rappelle que Dieu, Hachem, c'est le roi, et qu'on peut lui faire pleinement confiance. Et cette année, comme certaines années, Rosh Hashanah va tomber Shabbat, le premier jour où on ne va pas sonner le chauffard. Mais comment va-t-on vivre toutefois le chauffard? Eh bien, vous savez, la Torah appelle Rosh Hashanah Yom Teruah, le jour de la sonnerie, et la Gemara explique que la Teruah ressemble à un sanglot. Et donc, on va venir, eh bien, avec nos blessures intérieures, nos sanglots intérieurs. Vous savez, toute la prière de Rosh Hashanah est traversée par des femmes qui pleurent, Sarah, Agar, Hannah, des femmes qui portent un manque, une attente, une blessure, et dont les larmes deviennent en fait une prière. Le mot chauffard lui-même parle de cet espoir d'amélioration, de mieux, et la femme elle-même vient avec ses propres manques, ses propres vides, ses difficultés, et doit pouvoir, la femme, l'homme, doit pouvoir venir et être le chauffard de ce jour de Shabbat sans chauffard, venir avec ce qui est brisé, et pas pour rester dans la plainte, attention, pour en faire un cri de confiance, pour dire, Hachem, je ne comprends pas tout, je ne contrôle pas tout, mais je veux te donner la main. Et c'est exactement ce qu'on voit qui s'est passé dans le livre de Néhémie, où le peuple juif qui pleurait le vendredi Rosh Hashanah est invité à passer à table, eh bien, nous aussi, nous sommes invités à faire ce passage vers l'engagement, vers la confiance en Dieu, vers la certitude que le roi des rois qui nous protège va continuer de nous protéger encore dans l'année à venir, va nous apporter tout ce dont nous avons besoin pour avoir une merveilleuse année 5787. Shana Tova, Kiva Vechatima Tova.
0: Merci beaucoup, Maa Chadré, pour ce commentaire de la paracha de la semaine. À réécouter en podcast sur radioj.fr. On peut également retrouver l'ensemble de vos cours sur le site et l'application Essentiel au féminin et au singulier.app avec de paix. Shabbat Shalom et à la semaine prochaine.

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0: Steve Nadjar.
2: C'est la fin de notre après-midi pré-shabbatique et pré-Rosh Hashanah. Merci de l'avoir suivi. Merci à Ethan à la réalisation. Je vous redonne les horaires de ce Shabbat Rosh Hashanah. Entrez à Paris avant 19h54. Mais renseignez-vous auprès de vos communautés respectives pour préciser l'horaire exact d'entrée de la fête et du Shabbat dans votre ville. Sortie de la fête dimanche soir à 20h58. 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Retour des émissions en direct sur Radio J dès lundi à partir de 6h pour le morning d'Hylen à Ferradian. Je vous retrouverai pour ma part à 14h lundi pour le Grand Journal. Shabbat Shalom, Shana Tova.
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0: Bonjour à tous, Bernard Abouaf au micro. On se retrouve en cette veille de fête pour une grande émission de Torah et de pensée juive. C'est évidemment une émission spéciale Rosh Hashanah, le jour de l'an des juifs. Et nous sommes en ligne avec Rav Eli Lemel. Bonsoir Rav Lemel.
1: Bonsoir.
0: Rav Lemel, Rosh Hashanah, ça veut dire quelque chose. Ça veut dire la tête de l'année. Mais en hébreu, Rosh veut aussi dire le début. On dit très souvent. Et c'est sur ça que vous voulez intervenir aujourd'hui. Et pourquoi ce mot pour, d'abord, je ne sais même pas si vous êtes d'accord avec moi que c'est le jour de l'an, vous allez voir. Et ce n'est pas sûr. Et pourquoi ce mot de Rosh Hashanah?
1: Alors, c'est vrai que ce qui est intéressant de voir, c'est que dans la Torah, on ne parle pas tellement de ça. On parle surtout de l'élément essentiel de la fête qui est le chauffard, qui d'ailleurs ne sera pas sonné cette année le premier jour de Rosh Hashanah. On va essayer de s'arrêter dessus dans quelques instants. Mais c'est vrai que si on voulait parler de début réellement, ou d'année nouvelle, on aurait pu dire Shana Hadasha, ou Atrilat Hashana, le début de l'année. C'est vrai que le terme de Rosh peut nous ouvrir à l'idée du commencement, mais Rosh, c'est comme vous l'avez très bien dit, Rosh, la tête. Et donc, essayons de comprendre si déjà, dans le nom que les Rachamim m'ont donné à la fête, il y a quelque chose qui était déjà un premier message qu'on est en train de nous délivrer. Alors, c'est vrai que la notion du Rosh, de la tête, évidemment, c'est l'élément qui est celui qui gouverne le corps. Mais le mot Shana commence par deux lettres, Shinanun, qui nous ouvre à d'autres mots, comme par exemple le mot le Shanen, qui veut dire répéter, ou alors Shinui, la transformation. Il y a quelque chose d'assez curieux parce que dans cette racine, on a d'un côté une ouverture vers quelque chose qui nous renvoie à la récurrence, à la régularité, et puis quelque chose qui nous ouvre à la notion justement du changement, de la transformation. A priori, ce sont deux éléments qui sont opposés. En tout cas, si on est dans la récurrence, alors on n'est pas dans la transformation. Or, le fait que ces deux mots apparaissent un petit peu en filigrane de celui-ci, c'est peut-être là pour nous ouvrir à l'idée suivante. Au fond, le quotidien du juif, il s'inscrit autour d'une récurrence. Si on réfléchit, trois fois par jour, on fait la même tfila, on fait la même prière, on dit les mêmes mots. Il y a quelque chose presque parfois de prévisible. On sait ce qui va être dit, on sait quels sont les gestes qui vont être faits. Donc il faut croire que cette récurrence, elle est fondamentale, mais elle peut être dangereuse parce qu'au bout d'un moment, elle peut perdre son sens. C'est la notion du chinouille de transformation, puisqu'elle ne va pas se passer ni dans les mots, ni dans les actes, puisque les mitzvot sont les mêmes, puisque les actes sont les mêmes. Alors, il va falloir se dire, mais au fond, comment est-ce qu'on peut créer un changement alors qu'il y a quelque chose de totalement récurrent? Eh bien, peut-être, c'est peut-être avant tout dans le rapport que nous allons avoir à la chose et surtout l'approfondissement des concepts, l'approfondissement de l'idée. C'est-à-dire que on dit des mots, mais est-ce qu'on sait vraiment ce que l'on dit? Est-ce qu'on peut approfondir? Est-ce qu'on peut aller un petit peu plus loin? Et c'est là où, en effet, il peut y avoir un changement permanent. Un changement permanent parce que les actes sont les mêmes, les mots sont identiques, mais ce qu'ils véhiculent, ce qu'ils veulent nous dire, la compréhension que l'on en a, va et s'affine. Et quelque part, ça c'est un choix, c'est le choix du roche, c'est le choix de la tête, parce que tout ça au fond c'est dans la tête, au niveau de la gestuelle. Parfois la tête n'a même plus besoin d'agir, parce que voilà, c'est on sait faire, on sait dire, et donc la partie du roche, qui est celle qui nous amène à réfléchir, eh bien, elle va être présente pour justement se transformer et approfondir l'univers de l'habitude, l'univers de la récurrence. Ça, c'est déjà, j'ai envie de dire, un premier point. Alors, ça nous ouvre justement peut-être sur ce que l'on habitue chaque année de faire, c'est-à-dire ce fameux chauffard. Ce fameux chauffard avec une question évidente qui se pose à nous. Mais pourquoi, au fond, cette année, on va pas se sonner du chauffard le premier jour? C'est Shabbat, et alors c'est un commandement de la Torah. La Torah nous dit qu'il faut sonner du chauffard. Et certains vont dire, non mais on n'a pas le droit. Mais vous savez que par exemple, on n'a pas le droit de jouer un instrument de musique de peur qu'il se casse et qu'on soit amené à le réparer. Mais sinon, dans l'absolu, il n'y aurait pas de problème. Seulement, les Chachamim ont institué, donc on écoute le décret. Eh bien, il en est de même ici, avec quelque chose quand même d'assez hallucinant, c'est que les Chachamim disent, ben, premier jour de Rosh Hashanah, si ça tombe Shabbat, on sonnera pas. Pourquoi? Ben, et voilà le scénario. Peut-être qu'une personne désire apprendre à sonner du shofar ou à oublier comment on sonne du shofar. Enfin, elle a besoin d'un spécialiste pour l'aider et donc elle risque de prendre son shofar à elle, de sortir de chez elle, de le transporter dans le domaine public. On est là en train de dire, mais pardonnez-moi l'expression, mais c'est quoi cette histoire? Parce que l'on a peur que quelqu'un qui est, j'ai envie de dire, pratiquant, parce que s'il veut sonner du shofar, c'est qui sait que c'est important, risque d'oublier que c'est Shabbat et de sortir et de transporter son shofar. Et c'est pour ça qu'on annule ce commandement de la Torah. Des Chachamim, au fond, c'est énorme ce qu'ils font ici. Et on a évidemment plusieurs choses que l'on peut apprendre. La première, c'est l'importance du Shabbat. Qu'on le veuille ou pas, on est ici en train de nous dire, eh bien, aie conscience de l'importance capitale du Shabbat. Et d'ailleurs, plusieurs maîtres nous disent qu'une année, pareil, eh bien, on doit être particulièrement vigilant sur le respect du Shabbat et de toutes ses lois. Déjà ça, alors qu'on se dit, bon, ça va, non. Le respect du Shabbat dans tous ses détails, c'est quelque chose de capital. Mais il y a aussi autre chose qui est très intéressant. Vous savez que le shofar, au fond, le premier shofar, j'ai envie de le dire, de l'histoire, c'est cette fameuse histoire où Abraham prend son fils Yitzhak pour l'amener vers ce que l'on appelle la Akedah, la ligature d'Yitzhak. Et quand vous regardez le texte, eh bien, il y a quelque chose d'assez curieux qui se passe. C'est que lorsque Abraham et son fils sont en train de cheminer vers le mont Moria, Isaac interpelle son père et lui dit « Papa, je vois que tu vas amener une offrande, mais j'ai un petit problème, j'ai presque envie de dire technique. Je vois que tu as pris un couteau, tu as pris du feu, mais où est le mouton, où est l'animal ?» Et Abraham de lui répondre « Elokim yerelo asel, oh la béni, Dieu pourvoira à cet agneau, bénis mon fils. » Et le mot bénis n'est pas nécessaire. Il répond, il n'a pas besoin de lui dire mon fils. Et évidemment, nos maîtres voient ici que Abraham fait une allusion. Il fait une allusion, en effet, il dit, eh bien, sache que ça va être toi. Il ne lui dit pas clairement, mais le texte nous dit que Yitzhak comprend tout de suite de quoi il s'agit, et le verset continue et nous dit, Vayelchu shenem yardav. Et les deux continuent à cheminer ensemble. C'est-à-dire, Yitzhak vient d'apprendre quelque chose d'énorme et il reste en phase avec son père. Il reste avec lui. Mais pourquoi? Pourquoi? Ben, parce que ici, il pourrait juste dire une chose. Papa, t'es sûr vraiment que Dieu t'a demandé ça? Moi, j'ai pas entendu ça. T'es sûr que t'as bien compris? Au fond, on n'est pas sur quelque chose de banal. Et Yitzhak ici montre qu'il fait une confiance totale et absolue à son père. Si son père le lui dit, c'est que son père sait ce qu'il est en train de faire, et donc à partir de cela, il avance. Et il y a ici peut-être la même chose, les Chachmei Israël, les maîtres du peuple d'Israël, pour des raisons qui sont les leurs. Évidemment, il y a beaucoup d'autres choses qui se jouent là-dedans, évidemment. On dit non, quand c'est Shabbat, eh bien, on peut pas sonner. Entre autres pour cette raison, mais évidemment, il y a d'autres choses qui se jouent. Et nous, on est là, et on les écoute. On les écoute parce qu'on leur fait confiance, et c'est une des clés, au fond, de l'histoire du peuple juif, la capacité que l'on a de faire confiance au maître, la capacité que l'on a de faire confiance à tous ceux qui, eh bien, sont là pour véhiculer le message de la Torah. Bayel Hushnem Yardav. Voilà un petit peu aussi ce qui va se jouer le premier jour quand, justement, on ne sonnera pas du shofar. On sera en train de dire, eh bien, nous avons cette force de faire pleinement, totalement confiance au Créateur de l'univers et aussi au Chachmei Israël, au maître du peuple juif. Et c'est ça qui assure la pérennité de notre histoire. Et on le voit d'ailleurs, parce que sinon, chacun fera un petit peu ce qu'il a envie, et au bout d'un moment, plus rien n'existera. Alors, dans ce Rosh Hashanah, oui, première chose, le mot Shana, Shinoï, changement, transformation, oui, clairement, sans aucune ambiguïté. On va essayer d'approfondir ce que l'on a l'habitude de faire, et pour cela, évidemment, et vous le savez, l'enjeu avant tout, c'est le rapport au savoir, à la connaissance. On va étudier encore et encore, on va chercher à découvrir le sens, on va pénétrer encore plus la raison même des mitzvot pour les vivre de manière encore plus intense, encore plus vraie, encore plus authentique. Et puis, après, on va se dire que le changement, on peut le faire sur quoi ? Parce que vous savez, c'est vrai qu'il y a l'approfondissement, mais il y a aussi des points sur lesquels, eh bien, on peut changer tellement facilement chaque année, c'est quoi ? C'est dans tout ce qui a trait au monde des midotes, au monde des traits de caractère. Parce que sur ça, évidemment, on n'en fait jamais assez. Alors, quand vous faites Shabbat, vous faites bien Shabbat. Alors, bien sûr, on peut approfondir, on peut faire des choses avec plus de finesse, mais il y a certaines choses sur lesquelles on sait qu'on va pouvoir évoluer. Plus d'écoute, plus de sensibilité, plus de gentillesse, moins de rigueur, moins de colère, plus de dons, de soi-même, d'écoute. Et sur ça, en effet, eh bien, il y a un travail à faire, ne l'oublions jamais, parce que ce travail-là, c'est un travail qui va faire en telle sorte que nous allons arriver au but de la création, comme le Gaon Mivilna nous le dit, qui est que l'être humain se transforme, l'être humain n'est pas le même, l'être humain grandit. C'est ce qu'on se souhaite. On se souhaite justement d'être dans ce mouvement qui est le symbole même de la vie. Et on souhaite, bien, j'ai envie, mon cher Bernard, à vous comme à tous les auditrices et les auditeurs et bien sûr à tout le peuple juif, bien, j'ai envie de faire les souhaits les plus simples. C'est tout simplement de souhaiter à tout le monde tout ce que tout le monde me souhaite. Et à partir de là, ça ne peut être que du bonheur, ça peut être que des bonnes choses. Et que l'année qui s'ouvre soit une année extraordinaire, amen, dans le plus beau sens du terme, que le Shabbat, qui sera ce premier jour de l'année, qui est symbole de menoucha, de sérénité, de tranquillité, de Shabbat Shalom, eh bien, ne soit pas juste le premier jour de l'année, mais donne la tonalité à toute l'année qui va s'ouvrir et aux années qui suivent, Bezrat Hashem.
0: Avec votre permission, sous votre contrôle, je voudrais citer un enseignement qui m'a été enseigné, je crois, par Rav Rosenberg, qui disait, pourquoi on sonne pas le chauffard alors que c'est la mitzvah de Rosh Hashanah? Donc, on comprendrait que, voilà, elle passe avant tout. Et parce qu'il y a quelqu'un qui peut se tromper, évidemment, hein, je m'inscris dans ce que vous venez de nous enseigner. Et parce qu'il y a quelqu'un qui peut se tromper, venir à Sinaï avec son chauffard, il va faire une énorme faute. Et à Rosh Hashanah, on ne laisse personne de plus. Même lui, qui est un peu bizarre, comme vous avez dit, on laisse à Rosh Hashanah, personne de côté, donc on prend toutes les précautions. Donc, toute la communauté va s'arrêter pour celui-là qui est un peu, on pourrait dire, un peu bizarre, un peu étonnant au moins, disons ça, dans une situation étonnante. Et donc, toujours avec vous, je vais dire un mot, c'est qu'on laisse personne de côté pour Rosh Hashanah, et donc, là, notre émission qui est enregistrée, évidemment, elle n'est pas extraordinairement en retard. On peut encore inviter. On sait autour de nous qu'on a des gens à qui on peut même envoyer des chalotes. On ne peut pas les inviter, à qui on peut donner un coup de fil. On a dans sa cinéma quelqu'un, on sait très bien qu'il ne va pas passer le meilleur Rosh Hashanah de la vie. On a tous des gens comme ça. Soit un coup de fil, soit envoyer l'un des nôtres, l'un de nos enfants, lui apporter quelque chose, un peu de miel. Soit le mieux, évidemment, c'est de l'inviter. Je sais que j'ai totalement votre soutien à vous-même. On dirait une chose comme celle-ci.
1: Totalement. Et ce ne sont pas juste des mots, il faut savoir les traduire dans le monde du réel. Et je suis sûr que tout le monde a envie de le faire. Et donc, qu'Akadosh Baruch Hu fasse que cette solidarité dans le clan d'Israël, eh bien, soit vue comme un mérite supplémentaire.
0: Rav Lemel, je vous souhaite Shana Tova. On a bien pris toutes les brachot que vous venez de nous donner. Et Shana Tova ou Metuka.
1: Shana Tova ou Metuka aussi.
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0: Et nous sommes en ligne à présent à Jérusalem avec Rav Mordechai Biton. Rav Mordechai Biton, bonsoir à vous. Shana Tova, de bonnes années, de bonnes choses. Qu'est-ce qu'on vous souhaite?
1: On se souhaite Shana Tova, on se souhaite de vivre une année de, sur le plan individuel, de progression, sur le plan spirituel, psychique, mental, moral, personnel, dans le plan de tous les niveaux. Et on se souhaite aussi, pour Am Israël, pour tout le peuple juif, une année de délivrance. Je préfère le dire comme ça d'ailleurs, parce que c'est ce pour quoi on prie trois fois par jour et au fond, c'est ce à quoi on doit aspirer. Et voilà, et j'espère simplement que le début de l'année qui sera marqué ici en Israël par les élections ne sera pas une explosion de haine gratuite, mais que les gens comprendront que c'est tout à fait normal d'avoir des débats, mais qu'on peut les garder quand même dans une certaine limite.
0: La vie politique en Israël, c'est toute une chanson. Rav Mordechai Biton, vous voulez intervenir sur Rosh Hashanah avec une réflexion particulière. Le premier mouvement, bon là on est dans des jours de Tshuva, tout le monde le sait, jusqu'à Kippour, personne qui a un tout petit peu d'éducation juive le sait, mais cette période de 10 jours de Tshuva commence par un geste qui consiste à introduire, à, j'allais dire restaurer, mais c'est pas ça, c'est à reconnaître la royauté. Proclamer la royauté de Dieu. Qu'est-ce que ça veut dire? C'est quoi la royauté de Dieu? Et pourquoi est-ce qu'on commence précisément, avant, dans la Tshuva, par ce mouvement-là?
1: Un texte qui est très intéressant, qui se trouve dans le traité Menachot, page 43.1, qui dit la chose suivante. Il ramène un verset qu'on a lu il n'y a pas longtemps dans la section hebdomadaire de Ekev, dans le Deutéronome, dans Dvarim, chapitre 10. Et là-bas, il est écrit, et maintenant Israël, qu'est-ce qu'Hachem demande de toi? Ma Hachem Elokecha Hachem Leimar. Qu'est-ce qu'Hachem demande de toi? Et l'Agma, fidèle à sa méthode de d'exploration des mots des versets de la Torah, dit, il faut pas lire ma, ce que Hachem te demande, mais mea. Mea, ça veut dire sans. Hachem te demande sans. Qu'est-ce, sans quoi? Alors l'Agma dit, nous avons une injonction ici de réciter 100 bénédictions par jour. Vous savez qu'avec la Amida qui comporte 19 bénédictions qu'on récite 3 fois par jour, plus le Birkat Hamazon, plus les bénédictions du matin, plus d'autres bénédictions qu'on récite dans la journée, on atteint assez facilement ce nombre-là de 100 bénédictions. Et ça avait été institué à l'époque où il y avait des épidémies qui frappaient le peuple juif, et David Amelech avait institué, le roi David, avait institué à cette époque donc l'obligation de réciter 100 bénédictions par jour. Et alors, qu'est-ce que ça nous dit, ces choses-là? Ça nous dit que, finalement, dans ces bénédictions, il y a un texte. On dit, Hachem, tu es source de bénédictions, toi, Hachem, roi de l'univers. Roi d'un univers que tu as créé. Que signifie, au jour de Rosh Hashanah, cette idée que nous proclamons la royauté d'Hachem? En fait, on dit à Hachem 3 choses. 1, d'abord, c'est toi qui as créé le monde. 2, c'est toi qui l'administres. Et 3, nous dépendons entièrement de toi. Nous sommes entièrement entre tes mains. Pour notre vie, pour notre subsistance, à titre individuel ou à titre collectif, pour la nation juive elle-même ou pour chaque individu, en fait, on dépend de toi. Proclamer la royauté d'Hachem, c'est d'abord commencer par ça. Et pourquoi ça fait partie des 10 jours de Teshuvah? En quoi ça fait partie des jours de Teshuvah? La Teshuvah, c'est un acte par lequel on regrette des fautes et on prend sur soi de ne pas recommencer. On reconnaît ses fautes, on les explore, on essaie d'explorer nos comportements et de décider donc de changer de comportement. Pourquoi le premier acte de cette Teshuvah, ça va être de dire à Hachem, on dépend de toi? Alors, l'explication, elle est la suivante. C'est qu'en fait, avant de faire Teshuvah, il faut rétablir des références. En fait, pour faire Teshuvah, pour qu'une Teshuvah soit une vraie Teshuvah, il faut être capable non seulement de rétablir une référence, mais que cette référence soit une référence qui va constituer une ligne de conduite. D'ailleurs, le Rambam, Maïmonide, dit, quelle est la vraie Teshuvah? C'est que l'individu se retrouve à peu près dans les mêmes conditions, enfin, dans les mêmes conditions que de sa faute, et qu'il ne recommence pas parce qu'il a fait Teshuvah. Tout le monde demande, mais alors quoi, il faut toujours se retrouver dans la même situation? Non, c'est que si on se retrouve dans cette situation, ou si jamais on se retrouve plongé dans des pensées, des cadres de comportement qui vont nous emmener à fauter, en fait, on va être capable de dire non. En fait, qu'est-ce qu'on fait, Rosh Hashanah? On crée une référence, et cette référence, elle va être pérenne, elle va rester. Et ça, c'est le premier acte de la Teshuvah, c'est de recréer des références qui ne soient pas des références relatives. Parce qu'en fait, au fond, qu'est-ce qu'on fait tout au long de l'année? Et qu'est-ce qu'on fait d'une certaine manière quand on faute. La Gemara, dans Kiddushin, dit, lorsqu'un homme a fauté deux fois, ce sur quoi il a fauté lui est permis. Alors, la Gemara dit, comment ça a permis? C'est pas permis, c'est interdit. Non, mais lui, c'est devenu pour lui comme permis. C'est-à-dire qu'en fait, l'individu s'est créé une référence à géométrie variable. On pourrait dire même, de manière plus imagée, qu'il a tiré la fléchette, et puis ensuite, il a déplacé la cible, et puis il a mis la fléchette dans la cible. C'est-à-dire qu'en fait, il ne vise pas. Il déplace simplement les références. Et ça, en fait, c'est fondamental, c'est que la référence doit être celle de la Torah, c'est une référence éternelle, et c'est une référence qui nous échappe, qui échappe à notre contrôle. Mais d'abord, dans un premier temps, on crée la référence. C'est l'objet, finalement, de cette proclamation de la royauté, c'est ce qui va se passer pendant Rosh Hashanah. Cette année, je le rappelle également, nous allons faire Rosh Hashanah à Shabbat, donc nous n'allons pas sonner du shofar le premier jour, et je vous rappelle que l'année où le 7 octobre a eu lieu était une année où nous n'avons pas non plus sonné du shofar, c'était un Shabbat, et les années dans lesquelles sont survenues des choses terribles pour un Israël étaient des années dans lesquelles on ne sonnait pas du shofar le premier jour. Alors ça veut dire quoi ça? Ça veut dire que ce qui va nous protéger cette année, c'est le Shabbat. D'ordinaire, le shofar, le son du shofar, l'observance de cette mitzvah de la Torah, constitue une protection pour Am Israël, pour le peuple juif. Là, cette année, ce qui va nous protéger, c'est le Shabbat. Et là, je lance un appel à toutes et à tous. Pendant cette année, prenez sur vous d'étudier les lois du Shabbat, prenez sur vous de faire rentrer Shabbat un petit peu plus tôt, donnez de la force et de la beauté au Shabbat, embellissez le Shabbat, transformez-le en un îlot de joie, d'abord, de réunion, et évidemment de sainteté, de Torah, mais d'abord, avant tout, de joie. Faites-en un temps, en quelque sorte, comme une arche de Noé dans le tumulte du monde, qui va vous permettre de vivre joyeusement en famille et joyeusement en communauté. Voilà ce qu'on peut dire. Je nous souhaite à toutes et à tous, donc Shana Tova Umetuka, une année bonne et douce, que le Tov qu'Hachem nous envoie nous parvienne de manière douce. Et je le répète encore une fois, on rentre dans une année électorale ici en Israël. Qu'il y ait des débats, c'est normal. Non à la haine gratuite, non à la violence verbale, non au rejet. On appartient à un peuple. Un peuple, ça se dit « am ». Ça vient du mot « baim », ça veut dire « avec ». C'est un « avec » intime. Il faut s'en rappeler à chaque occasion. Shana Tova pour nous tous.
0: Rav Mordechai Biton, Shana Tova à vous, à Jérusalem. Et nous, ici, en France, lorsqu'on pense à Jérusalem, notre première... notre premier souhait, c'est que il y ait la paix sur cette ville qui est au cœur de notre cœur. Shana Tova, Rav Mordechai Biton.
1: Shana Tova.
0: À notre grand regret, nous n'aurons pas Rav Guy ce soir, parce que Rav Guy a perdu son papa. Donc, c'est l'occasion, évidemment, de faire que toute notre émission soit les Ilui Nishmato. Et Baruch Dayan Ha'emet, de présenter toute notre amitié et notre affection à Rav Guy. Voilà, cette émission est à présent terminée. Merci d'y avoir prêté attention et Shana Tova.
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3: Bonsoir à tous. Un bref point information qui est enregistré pour vous dire qu'Israël fermera dimanche le terminal de Kerem Shalom à la frontière avec la bande de Gaza à l'occasion de Rosh Hashanah. Malgré cette fermeture, l'aide humanitaire déjà arrivée au point de passage pourra continuer à être récupérée du côté de Gaza durant la fête. Dès le lendemain, Kerem Shalom reprendra son activité habituelle et continuera de fonctionner à un rythme avec une entrée quotidienne de plusieurs centaines de camions d'aide destinés à la population. Israël se met en état d'alerte maximale avant Rosh Hashanah. Tsahal se prépare à un possible scénario surprise sur plusieurs fronts à l'approche des fêtes qui commencent ce soir. Les responsables de la défense israélienne redoutent notamment une action coordonnée du Hezbollah, du Hamas ou de l'Iran. Le contexte est particulièrement tendu. Netanyahou a cependant déclaré cette semaine que la fin du régime iranien est proche. Enfin, pour l'instant, sur le terrain, personne ne voit venir cette fin. Les Juifs à l'étranger sont particulièrement exposés avant les fêtes. Le Conseil national de sécurité israélien a renouvelé son avertissement. Les organisations terroristes ou les individus inspirés par elles cherchent des occasions de frapper autant les Israéliens que les Juifs à l'étranger. Le Conseil de sécurité précise cependant qu'il ne s'agit pas d'une nouvelle interdiction de voyager pour les Israéliens, mais d'une mise en garde sur l'évolution de la menace. Rosh Hashanah est évidemment sous haute protection en France spécifiquement. Les autorités françaises ont demandé un renforcement de la sécurité autour des synagogues, des lieux communautaires et des rassemblements religieux. Cette décision intervient chaque année d'ailleurs, mais cette fois-ci le contexte est particulièrement tendu. L'antisémitisme en France avec des chiffres toujours historiquement élevés, les données gouvernementales citées par Euronews indiquent qu'en 2025, les actes antisémites représentaient environ 53% des actes antireligieux recensés en France, avec une hausse marquée des relations, agressions physiques et bien sûr la moitié des agressions pour une population juive qui représente moins de 1% de la population française. De manière plus large, parce qu'il ne s'agit pas spécifiquement de Rosh Hashanah, une bonne nouvelle, rien à voir avec la fête, le gouvernement japonais a annoncé une baisse de son niveau d'alerte concernant les voyages en Israël, une décision qui a été prise suite à un échange avec son homologue israélien. L'Agence internationale de l'énergie atomique a observé de nouveaux travaux sur le site souterrain de Pikax Mountain à Natanz, en Iran, considéré par les services de renseignement occidentaux comme un lieu de stockage de matières nucléaires. Il y a certains signes de mouvement autour de ce chantier, a déclaré le directeur général de l'AIEA. Tsahal a annoncé avoir éliminé cette semaine, l'annonce date d'aujourd'hui, mais cette semaine, il a attaqué dans une frappe dans la région de Khan Younes, dans le sud de la bande de Gaza, Ismaël Ibrahim Darwish Kandil, qui est membre de la force Nourba et qui, à ce titre, a participé au massacre du 7 octobre en territoire israélien. Les élections législatives de l'autorité palestinienne prévues le 28 novembre ne se tiendront pas à la date annoncée. C'est Djibril Rajoub, le secrétaire général du Fatah, qui l'annonce. Il n'y aura pas d'élection, a-t-il déclaré à des journalistes à Ramallah. Il précise qu'un dialogue national palestinien global doit d'abord permettre de parvenir à un consensus sur les modalités de ce scrutin. On retrouve à présent les carnets de Catherine Garçon. Catherine qui écrit ses garçons à Jérusalem. Bonsoir à vous.
2: Bonsoir.
3: Alors, dans vos carnets, je découvre que 8% des Israéliens ont visité la tombe de Rabbi Nachman à Ouman, donc en Ukraine. Mais c'est-à-dire qu'au fil des temps, j'imagine, ça fait près de 10% d'Israéliens qui ont visité la tombe de Rabbi Nachman, qui sont donc très religieux ou en tout cas très concernés par...
2: Pas forcément, c'est ce que montrent les statistiques. Alors en fait, c'est 8% des adultes, parce qu'on compte pas les enfants dans cette...
3: Dans ce sondage, parce qu'ils dans cette enquête.
2: Non, parce qu'ils vont pas y aller tout seuls, ils vont pas aller partir à 3-4 ans tout seuls pour visiter la tombe de Rabbi Nachman à Ouman. Donc c'est 8% des juifs israéliens de plus de 18 ans qui se sont donc rendus en Ukraine. À peu près 30% n'y ont été qu'une fois, mais 49% y vont ont été plusieurs fois, et 22% vont à Ouman au moins une fois par an. Et alors, ce qui est intéressant, c'est que on a toujours l'impression que les gens vont à Ouman parce que pour Rosh Hashana, et en fait la majorité de ces gens qui sont allés à Ouman, 59%, l'ont visité à un autre moment de l'année, 26% pendant Rosh Hashana et 15% un peu les fêtes, toutes fêtes confondues.
3: Quand ils ont.
2: Alors. Oui, quand on s'en a vu, alors on sait à peu près que c'est des Israéliens traditionnalistes qui vont, 26% sont religieux, 16% disent traditionnalistes mais pas religieux, les orthodoxes 26%, ce qu'on appelle les juifs laïcs, les chilonim comme on dit ici, 21%, et les sionistes religieux 11%, ceux qui vont finalement le moins. Alors, ce qu'il faut savoir aussi, ce qui est intéressant, c'est qu'il y a beaucoup plus de Sfarad qui vont à Ouman que d'Ashkenaz, bien que Rabbi Nachman était donc en Ukraine, et que quant aux femmes, quand elles visitent Ouman, elles le font rarement à la période de Rosh Hashanah, parce que probablement elles restent à la maison pour s'occuper de leur famille, mais elles y vont de manière assez... conséquente aux autres moments de l'année, voilà. Donc on dit que sur les femmes qui visitent Ouman, 77% ne le font pas pendant Rosh Hashanah, voilà.
3: Alors, inauguration d'un nouveau toit pour le caveau des patriarches à Hebron, dans la ville de Hébron, donc la ville des patriarches. Là, c'est très important parce que c'est pas comme Ouman où on écoute ça tout simplement avec le sourire, quoi. On n'y voit pas d'informations politiques incroyables. Mais faut savoir que le caveau des patriarches, c'est l'un des lieux les plus sensibles, stratégiques, explosifs en Israël et dans les territoires palestiniens, parce que c'est le lieu justement qui est révéré par les deux, par les Israéliens et par les Palestiniens. Donc construire un toit, c'est oulala, je crois que ça a dû prendre 4-5 ans avant qu'ils arrivent à faire un toit.
2: Même plus. Alors, en fait, il y a une cour dans le Marpella où il y a des gens qui prient, et depuis longtemps, on voulait mettre un toit pour protéger les gens et du soleil et de la pluie selon les saisons. Alors, il vient d'être terminé donc dans cette cour qui fait à peu près 300 mètres carrés. Le toit en question a été inauguré cette semaine. Alors, ça avait commencé au début des années 2000 et c'était tous les travaux, mais ça a énormément traîné à cause de l'opposition des musulmans, enfin arabes, à ce qu'on touche à n'importe quelle infrastructure de Maharat HaMarpella. Et il y a eu cette année des changements dans le caveau des patriarches était dirigé, donc ça a permis de reprendre les travaux, de les terminer, d'aussi de rénover tout le système de la tuyauterie locale, et il y aura un plus grand confort pour les gens qui vont aller prier à Maharat HaMarpella. Il faut dire enfin que ce projet a coûté 11 millions de shekels, ce qui fait à peu près, on va dire quoi, un peu plus de 3 millions d'euros.
3: Un mot sur les préparatifs de recherche à la Dantzal.
2: Oui, alors, comme tous les ans, dans le Sahel, effectivement, on prépare Rosh Hashanah. Alors, il y a des chiffres. cette fois-ci, ça va être une chronique avec beaucoup de chiffres, parce que ce qui est intéressant, il y a à peu près 10 000 paquets pour les unités qui sont sur le terrain, plus bien entendu celles qui vont manger dans leur base. Alors, les préparatifs, c'est à peu près 12 tonnes de grenades, la même chose pour les pommes, presque 10 tonnes de miel, 103 tonnes de poissons, etc. Et il y a 271 000 desserts et 93 000 bouteilles de jus de raisin. Et ce qu'il faut savoir, c'est que pour les rations de combat, comme on appelle ça, même si heureusement il n'y a pas trop de combats en ce moment, alors ça vient dans un kit avec les bras rotes, tout ce qu'il faut faire effectivement pour que les soldats qui sont sur le terrain puissent fêter Rosh Hashanah de la meilleure manière.
3: Alors on va rester dans les chiffres, comme vous avez dit, et là de nouveau une information qui pourrait sembler comme un fait divers. Et comme c'est souvent le cas en Israël, il n'y a pas de faits divers. C'est une information qui a des implications avec des enseignements sur presque politiques. Il y a plus d'un demi-million de personnes qui ont participé au Selichot au Kotel. Les Selichot, c'est la nuit. Le Kotel, c'est évidemment le mur, pour ceux qui connaissent pas l'expression en hébreu. C'est le mur de Jérusalem, qu'on appelle aussi en Europe le mur des lamentations. Mais un demi-million de personnes, je pense que c'est des chiffres qui explosent tous les records, parce que les Israéliens sont de plus en plus religieux.
2: Ou du moins, ils sont de plus en plus attachés à les traditions. Et ce qu'il faut quand même dire, c'est que le 2 000 millions de personnes, les 500 000 personnes qui étaient allées faire des slichot au Kotel...
3: C'est sans compter les autres. On parle que ceux qui sont allés au Kotel.
2: Oui, ça c'est ceux qui sont allés au Kotel, et encore, c'est pas encore un chiffre total, parce qu'ils ont compté jusqu'au début du mois d'Eloul. C'est-à-dire, il manque à peu près encore une semaine de plus, donc je pense qu'on en sera vers 600 000 personnes en tout. Et donc c'est effectivement énorme, tout le devant du Kotel, pour ceux qui connaissent, est pris, même la place qui est devant, qui est souvent
3: l'escalier. J'ai vu des images, les gens, ils font la queue, ils sont dans l'escalier comme s'ils étaient devant le mur.
2: Voilà, exactement. Et donc, bon, c'est un chiffre qui dit à peu près bien l'état spirituel d'Israël quand on le mélange avec tout ce que j'ai dit auparavant, c'est-à-dire on va de plus en plus vers un pays peut-être pas religieux au sens propre du terme, mais très traditionnaliste, avec un grand attachement aux valeurs juives, et qui a été boosté malheureusement par les événements du 7 octobre et la guerre.
3: Catherine Garçon, chaque semaine sur Radio Shalom, on retrouve vos carnets que vous écrivez à Jérusalem, et donc je ne vais pas rater l'occasion de vous dire avec plein de cœur. Shana Tova.
2: Shana Tova aussi, et à tous les auditeurs.
3: Voilà, cette session d'information qui était enregistrée, je vous le rappelle, est à présent terminée. Donc c'est à mon tour de vous souhaiter à toutes et à toutes Shana Tova.
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0: 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Il est 19h.
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